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1: Et on retourne sur la 36 en direction de Bonne et de Paris. Pour l'avoir arrêté sur la bande d'arrêt d'urgence au kilomètre 95, c'est-à-dire après la sortie numéro 5 pour Valdaon. La voie de droite reste neutralisée dans ce secteur, puisqu'en plus de ce poids lourd, il y a aussi de l'huile sur la chaussée. En Seine-et-Marne, sur la 5B, en direction de Melun, toujours deux voitures qui essayent de redémarrer sur la bande d'arrêt d'urgence au kilomètre 10, c'est-à-dire après la sortie numéro 14 pour Cesson. Restez bien sur la voie de gauche. En approchant de ce secteur, côté trafic, ça se passe toujours bien. Le trafic reste fluide sur toutes les autoroutes sur lesquelles vous roulez. Des fermetures toujours en cours pour une bonne partie de la nuit. Par exemple, du côté de la région lyonnaise, sur la 432, fermeture de trois bretelles. Depuis la 432 qui arrive de Villefranche-sur-Saône vers la 42 en direction de Genève. Et aussi les bretelles depuis la 432 qui arrive de Grenoble ou de l'aéroport de Saint-Exupéry. Fermeture des bretelles qui permettent de rejoindre la 42, soit en direction de Lyon, soit en direction de Genève. On reste en région lyonnaise pour rappeler que le tunnel du Fourvière est fermé en même temps que la métropole 6 et la métropole 7. Fermeture jusqu'à 6h cette semaine. Pour vous qui êtes dans le département de l'Ain, sur la 40, fermeture entre Bourg-en-Bresse et Genève dans les deux sens, entre les sorties 8 Saint-Martin-du-Frêne et 10 pour Bellegarde. Déviation par les itinéraires fléchés S7, S22 ou la départementale 1084. Si vous êtes en région parisienne, fermeture de la bretelle qui relie la 5B depuis Melun à la 5A vers Paris-Sud et Évry.
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1: Avec l'avènement du véhicule électrique se pose un nouveau problème, la dépendance à la Chine pour se fournir en batterie. C'est pourquoi l'EFP Énergie Nouvelle travaille sur des solutions pour les recycler. Denis Guillaume, directeur de recherche, est au micro de Franck Pellissier.
2: On travaille sur ce sujet depuis 2 ou 3 ans. Au niveau du groupe IFPEN, on a une filiale qui s'appelle Eurecat. Et l'enjeu pour cette filiale, c'est effectivement de proposer des solutions technologiques pour recycler les batteries.
3: On en est où aujourd'hui? Est-ce que ça se fait déjà en 2026 ou c'est encore pour l'instant de la prospective?
2: Alors en France, avec notre filiale, on est plutôt à l'échelle du concept de procédé. Et l'enjeu, effectivement, c'est de construire une installation industrielle pour permettre cette production de recyclage à grande série, en fait.
3: À quelle échéance?
2: Alors on travaille aujourd'hui sur un procédé qui pourrait être commercialisé à l'horizon 2030.
3: Et qui permettrait de recycler quoi? L'intégralité des batteries des véhicules électriques en circulation ou une part seulement?
2: L'enjeu, c'est effectivement de récupérer tous les métaux en fait de ces batteries de manière à avoir une certaine souveraineté en termes d'approvisionnement. Au travers de ce recyclage, de s'approvisionner en métaux pour refaire des batteries.
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1: Et une nouvelle information du côté de l'A71 en direction de Bourges et de Paris. Un fourgon arrêté sur la bande d'arrêt d'urgence au kilomètre 312, c'est-à-dire après la sortie numéro 11 pour Montmarault. Décalez-vous sur la voie de gauche lorsque vous passez dans ce secteur. Il est recommandé aussi de vous décaler sur la voie de gauche sur la 5B direction Melun. Au niveau après la sortie numéro 14 de Pourcesson, il y a deux voitures qui sont arrêtées sur la bande d'arrêt d'urgence et qui essayent de redémarrer. Donc pour le moment, restez sur la gauche lorsque vous passez à hauteur de ce secteur. Sur la 36 en direction de Bonne et de Paris, un vœu pour lourd toujours arrêté sur la bande d'arrêt d'urgence au kilomètre 95, c'est-à-dire après la sortie 5 pour Valdaon. La voie de droite reste neutralisée puisqu'il y a de l'huile sur la chaussée. Partout ailleurs, pas d'autres difficultés à vous signaler. Le trafic est fluide et les conditions de circulation sont bonnes. On met le cap vers le centre de la France avec une halte dans la ville de Montluçon. Entre ces maisons d'époque et le château des Ducs de Bourbon, la cité médiévale regorge de sites à découvrir. Reportage de Victor Simonet.
2: Une balade s'imposait dans l'un des lieux forts de Montluçon, sa cité médiévale. Départ de l'Office du tourisme, accompagné par Julie Besançon, guide et conférencière dans la ville bourbonnaise, devant la tour de la Porte des Forges.
3: C'est vraiment une des tours principales, c'est une des tours médiévales et on se trouve juste à cet endroit-là.
4: Donc le château plus sur notre gauche là-bas.
3: On aperçoit les remparts du château puisqu'on avait des remparts pour protéger la ville, mais une deuxième fortification qui, elle, venait vraiment encercler le château pour renforcer le système défensif.
2: Au détour d'une ruelle pavée, nous voici devant les trésors de la cité.
3: On a de très beaux exemples ici de maisons à colombage ou maisons à pans de bois. Malheureusement, les premières maisons comme ça, notamment celles du XIIe siècle, n'ont pas forcément résisté autant. Et puis on a ces drôles de petites ruelles.
4: Donc vraiment des tout petits passages, vraiment très très étroits pour que les auditeurs se rendent compte, on est sur une largeur de combien de...
3: Une largeur, alors d'à peine un mètre pour celui-ci. Il y en a certains, je pense que même en passant en biais, on passe pas.
4: Ouais. Ah non, mais là c'est vraiment impressionnant.
2: Poursuivons notre chemin par un détour au jardin Wilson.
3: Il a la particularité d'être au cœur de la cité médiévale. Donc c'est un jardin qui a été créé en plein pendant la révolution industrielle. Donc le jardin, on le voit très bien, il est sur différents niveaux et on le trouve sur d'anciennes carte postale intitulée « Le jardin suspendu de Montluçon ».
2: Dernière étape de notre immersion, au cœur du joyau de la cité.
4: On m'a dit qu'on ne peut pas aller dans la cité médiévale de Montluçon sans passer par la chapelle du Sacré-Cœur. Alors qu'est-ce qu'elle a de si particulière, cette chapelle Sœur Viviane ?
5: Eh bien, cette chapelle est un peu cachée dans la cité médiévale, avec une façade très sobre. Et quand vous ouvrez la porte, effectivement, vous êtes ébloui par son style très particulier. Elle est tout en longueur, elle a une très belle perspective.
2: Pour pouvoir déambuler au sein de la cité, la ville de Montluçon est accessible depuis l'autoroute A714.

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1: Il y a toujours un poids lourd en panne sur l'A36 en direction de Bonn et de Paris. Poids lourd arrêté sur la bande d'arrêt d'urgence au kilomètre 95, c'est-à-dire après la sortie 5 pour Valdahon. La voie de droite reste neutralisée dans ce secteur. Sur l'A71 en direction de Bourges et de Paris, un fourgon arrêté sur la bande d'arrêt d'urgence au kilomètre 312. Donc après la sortie 11 pour Montmarault. Côté trafic, pas d'évolution, ça se passe toujours bien. Le trafic est fluide et les conditions de circulation sont bonnes. En Savoie, cette nuit, fermeture de la voie rapide urbaine de Chambéry en direction de Grenoble de 20h30 à 6h entre les sorties 15 Chambéry Centre et 16 La Cassine pour travaux. Sortie numéro 15 obligatoire et déviation locale en place via l'itinéraire fléché S24. Attention, les transports, les poids lourds transportant des matières dangereuses sont interdits dans la traversée de Chambéry pour rejoindre Albertville depuis Lyon. Sur A43, suivre une déviation par Grenoble via les autoroutes A48 et A41 Sud. En Savoie toujours, cette fois-ci sur la 43 Maurienne dans les deux sens entre le péage de Saint-Michel-de-Maurienne et la sortie 30 Modane. L'autoroute est fermée de 21h à 6h pour des travaux dans le tunnel d'Aurel. Déviation par le réseau secondaire via la route départementale 1006. Et dans le bassin Genevois, sur la 40 en direction de Chamonix, la sortie 20 Salanches est obligatoire. Puis reprise de l'autoroute par la même bretelle d'entrée de 20h30 à 6h. Et dans le département de l'Ain, fermeture entre 21h et 6h de l'A40 dans les deux sens entre la sortie 8 Hauteville-Lonne et la sortie 10 pour Bellegarde. Déviation par des itinéraires de substitution fléchés S7, S22 ou la départementale 1084 selon votre destination.
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1: Cela ne vous a pas échappé, utiliser sa voiture revient de plus en plus cher. Les tarifs des assurances ont augmenté sensiblement cette année, mais il existe des solutions pour faire baisser la facture, Félix Toupin.
2: Lorsque l'on parle d'assurance auto, on peut vite se perdre sur les points à vérifier pour faire des économies. Tout d'abord, sachez qu'il est possible de changer d'assureur sans frais à tout moment après la première année de votre contrat. Des comparateurs en ligne existent pour vous aider à vous y retrouver parmi les nombreuses offres disponibles. Vous pouvez également rogner sur la couverture de l'assurance. Cela peut valoir le coup si vous avez une voiture assez âgée avec laquelle vous ne roulez pas beaucoup. Dans ce cas, vous pouvez opter pour une assurance dite au tiers. L'ajout de l'option vol ou bris de glace est alors appelé tiers plus. Autre possibilité si vous ne roulez pas beaucoup, c'est de choisir une assurance au kilomètre qui vous facturera en fonction de la distance que vous parcourez. Enfin, pour les jeunes conducteurs, vous pouvez bénéficier d'une offre famille en prenant le même assureur que vos parents et réduire les coûts de votre assurance.

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1: Bonne matinée à tous, bonne route, il est 3h.
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1: Avec toujours des véhicules en difficulté sur certaines parties, sur certaines autoroutes, par exemple. Sur la 71 en direction de Bourges et de Paris, un fourgon arrêté sur la bande d'arrêt d'urgence au kilomètre 312, c'est-à-dire après la bifurcation, après la sortie de Mérance pour Montmarault et la bifurcation avec la 79. En Haute-Savoie, sur la 410 en direction de Chamonix, un poids lourd arrêté sur bande d'arrêt d'urgence au kilomètre 140, c'est-à-dire après la sortie numéro 18 pour Cruseilles. Attention, dans ce secteur, la bande d'arrêt d'urgence a été neutralisée. De la Haute-Savoie, on passe à la Savoie sur la 43 Maurienne en direction de l'Italie. Une voiture arrêtée sur bande d'arrêt d'urgence au kilomètre 151, donc une dizaine de kilomètres après la sortie 25 pour Épierre. Dans le département du Doubs, sur la 36 en direction de Beaune et de Paris, il y a la voie de droite neutralisée au kilomètre 95, 5 km environ, donc après la sortie numéro 5 pour Valdaon, pour le temps de nettoyer la chaussée puisqu'il y a de l'huile sur la voie de droite. La voie de droite qui est donc neutralisée. Côté trafic, pas de bouchons, de ralentissement, c'est encore très calme à cette heure-ci. On retrouve à présent notre série consacrée aux expéditions extraordinaires. Antoine Oppart nous raconte la première ascension de l'Everest, un récit mis en onde par Stéphane Schmitt.
2: Nous sommes en 1953. Plusieurs tentatives de conquête de l'Everest ont déjà été menées. L'année précédente, une équipe suisse était d'ailleurs toute proche de réussir l'exploit, mais a dû faire demi-tour à quelques centaines de mètres du sommet en raison de conditions météo défavorables. Quand il arrive au Népal et à Katmandou, le colonel anglais John Hunt, qui dirige la prochaine expédition pour l'ascension de l'Everest, sait que les Britanniques n'auront pas d'autre occasion d'être les premiers à atteindre le point le plus haut de la planète. Il monte alors ce qui est sans doute l'expédition la plus ambitieuse jamais organisée. Lorsque John Hunt et son équipe partent de Katmandou le 10 mars 1953, 7 tonnes et demie de matériel sont acheminées. Cela nécessite la mobilisation de plus de 600 hommes chargés de transporter le matériel. Au bout de 17 jours de marche, voici les membres de l'expédition arrivés à Tengbosch, à près de 3900 mètres d'altitude. Le froid commence petit à petit à se faire sentir. Les hommes font peu à peu connaissance. Parmi les alpinistes, un certain Edmund Hillary, un apiculteur de 33 ans qui maîtrise déjà l'ascension des plus grandes montagnes de Nouvelle-Zélande. Hillary se rapproche malgré la barrière de la langue d'un Sherpa, Tenzing Norgay, qui connaît parfaitement le massif de l'Everest. Il était d'ailleurs de l'expédition suisse de 1952. À Tengbosch, les hommes s'entraînent pendant 15 jours. Ils s'habituent ainsi à l'altitude et au manque d'oxygène. Le premier obstacle à passer, l'un des plus redoutables, c'est la cascade de glace de Khumbu, 760 mètres de haut. Il faut en gravir la moitié. Et c'est Ed Hillary qui est chargé, le 12 avril, d'explorer cette cascade et d'ouvrir un chemin pour les porteurs. Des blocs de glace risquent de se détacher à tout moment. D'énormes crevasses doivent être franchies à l'aide d'échelles dans un premier temps, mais il y a tellement de crevasses que les hommes se retrouvent rapidement à court d'échelle. Il faut alors aller couper des arbres pour pouvoir franchir les obstacles restants. Ed et Tenzing se montrent particulièrement courageux pendant l'exploration très risquée de cette cascade de Khumbu. Il faut dire qu'ils veulent se montrer. C'est en effet John Hunt, le chef de l'expédition, qui décidera qui, parmi les 13 alpinistes, aura la chance de tenter l'ascension finale. Les jours passent. Plusieurs campements sont installés à différentes altitudes. Le jour J approche. Le 7 mai, Hunt convoque son équipe d'alpinistes et prononce les noms du premier duo de grimpeurs qui s'élancera à la conquête de l'Everest. Ed Hillary.

1900 mètres d'altitude, point de départ de l'ascension finale. 26 mai, c'est le grand jour. Tom Bourdillon et Charles Evans s'élancent direction le sommet de l'Everest. Ed, Hillary et Tenzing les aperçoivent une dernière fois au loin avant qu'ils ne deviennent invisibles. Ils vont le faire. Ils vont devenir les premiers hommes à atteindre le toit du monde. Plus tard, Bourdillon et Evans redescendent. Ils sont épuisés. Tenzing se précipite sur eux. Ils n'ont pas atteint le sommet. Leur système à oxygène était défectueux. Par manque d'oxygène donc et d'énergie, les deux hommes ont fait demi-tour. C'est donc au tour d'Hillary et de Norgay de tenter l'ascension de tous les dangers. Celle qui peut les faire rentrer dans l'histoire ou qui peut provoquer leur perte.

Retour dans l'Himalaya où Tenzing Norgay et Ed Hillary s'apprêtent à tenter l'ascension de l'Everest. Elle se fera en deux étapes. Le 28 mai, Ed et Tenzing établissent un petit campement à 8500 mètres. La tente est installée sur une bande de 90 cm de large et de 3 mètres de long. Ils y passeront la nuit, une nuit peu réparatrice. Ils ne dormiront pas plus de 4 heures dans un froid glacial, sous des vents d'une force effroyable. 6h30, le lendemain matin. Les deux hommes ont chargé leurs bouteilles d'oxygène sur leurs épaules. Ils sont prêts. La température avoisine les moins 30 degrés. Le manque d'oxygène se fait sentir. Leur cerveau tourne au ralenti quand ils se retrouvent face à une pente très escarpée de 120 mètres de haut. Une avalanche peut se déclencher à tout moment. Ed se retourne vers Tenzing pour lui demander ce qu'il en pense. « C'est trop dangereux », dit-il. Ed marque un temps et repose la même question. Tenzing répond « Comme tu veux ». La décision est prise, ils iront jusqu'au bout. À partir de là, ils risqueront leur vie à chaque pas. Ils atteignent le sommet sud à 9h, puis progressent sur la crête suivante. À leur gauche, un vide de 2400 mètres. À leur droite, un précipice encore plus abyssal. Ils arrivent alors devant une falaise rocheuse qui leur barre la route. Pas question de faire demi-tour. Ed l'escalade, mort de peur. Il faut dire que s'il se rate, il retombera 3350 mètres plus bas. Mais il y arrive une nouvelle fois et aide Tenzing à le rejoindre en haut de la falaise. C'était le dernier obstacle. Petit pas par petit pas, il se rapproche du sommet et à 11h30, le 29 mai 1953, ils deviennent les premiers hommes à marcher sur le toit du monde à 8

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1: Bonne matinée et bonne route à vous qui nous écoutez sur Autoroute Info. Nouvelle information concernant l'A5 en direction de Paris. Un poids lourd et une voiture sont arrêtés sur la bande d'arrêt d'urgence au kilomètre 46, c'est-à-dire après la bifurcation avec l'A19 et peu après l'aire de Gravon. Restez prudents et restez bien sur la voie de gauche lorsque vous passez dans ce secteur. Vous qui êtes sur la 410 en Haute-Savoie en direction de Chamonix, un poids lourd arrêté sur bande d'arrêt d'urgence au kilomètre 140, c'est-à-dire après la sortie numéro 18 pour Cruseilles. Le dépanneur est présent sur place et la bande d'arrêt d'urgence est neutralisée dans ce secteur. De la Haute-Savoie, on passe à la Savoie sur la 43 en direction de l'Italie sur la 43 Maurienne. Une voiture est arrêtée sur la bande d'arrêt d'urgence au kilomètre 151, c'est-à-dire après la sortie 25 pour Épierre. Et puis pour vous qui êtes sur la 36 en direction de Beaune et de Paris, les opérations de nettoyage sont en cours sur la voie de droite au kilomètre 95, donc après la sortie 15. Pour Valdaon, la voie de droite est neutralisée, le temps de nettoyer de l'huile sur la chaussée. Côté trafic, pas d'évolution, le trafic est toujours fluide sur l'ensemble des autoroutes sur lesquelles vous roulez. Une pause tourisme à présent, je vous propose de nous rendre dans le sud-ouest à la découverte de la ville de Mont-de-Marsan, en plein cœur des Landes. Reportage de Jérémy Esclavard.
2: On commence notre visite de la préfecture des Landes sur une passerelle surplombant une rivière en compagnie d'Arthur Lalanne de l'Office de tourisme de Mont-de-Marsan.
3: Au niveau du patrimoine à Mont-de-Marsan, vous avez un côté historique avec le donjon de la Cataille, c'est un musée de la sculpture. Vous avez le parc Jean Rameau, c'est un parc avec des jardins japonais, des sculptures à découvrir et aussi les arènes qui peuvent se visiter tout au long de l'année.
2: Vous avez parlé de sculptures. Quand on arrive là, juste en face de l'Office de tourisme, au niveau du pont, il y a aussi des sculptures.
3: Vous avez notamment une sculpture, c'est la plongeuse, puisqu'elle plonge au niveau du Midou. Mont-de-Marsan est réputé pour les sculptures grâce à deux sculpteurs montois, Charles Despiaux et Robert Vléric.
2: Le Midou, c'est la rivière qui passe là, juste en dessous de nous.
3: C'est ça. Et derrière l'office, vous avez une autre rivière qui est la Douze et qui vont former la Midouze juste après nous.
2: Quand on se promène un peu dans Mont-de-Marsan, on voit certains vieux bâtiments. C'est époque Moyen-Âge ou ça n'a rien à voir?
3: Oui, c'est ça. Mont-de-Marsan a été fondé au XIIe siècle. Il reste quelques vestiges avec de la pierre coquillère. C'est la pierre dans laquelle on peut voir des fossiles de coquillages et qui proviennent de carrières juste à proximité de Mont-de-Marsan, aux alentours. Parmi ces les deux maisons romanes de la rue Maubec. Et après, vous avez le donjon La Cataille qui fait partie des grosses fortifications de la ville. Et vous avez les remparts également, une partie des remparts qui datent du Moyen-Âge.
2: La découverte de la ville continue. On quitte la passerelle et la rivière du Midou pour parler d'un monument emblématique de Mont-de-Marsan, à savoir les arènes. Elles ont été construites en 1889 et agrandies en 1933. Arthur Lalanne.
3: Vous aviez des arènes au niveau de la place Saint-Roch, des arènes en bois, démontées et montées chaque année pour les fêtes. Mais depuis 1889, il y a des arènes en dur, puisque les arènes avaient été incendiées. Et donc là, vous avez 7200 places.
2: Quand on pense arènes et Mont-de-Marsan, on a tendance à penser à Interville.
3: Tout à fait. Mont-de-Marsan a gagné 3 fois Interville. Et lorsque Mont-de-Marsan recevait, c'était bien évidemment dans ses arènes. Et après, il y a aussi d'autres animations. Vous aviez un festival punk en 1976 et 77, ou des meetings politiques à la fin des années 70-80.
2: Dans les Landes, la ville de Mont-de-Marsan est accessible depuis la sortie numéro 4 de l'autoroute A65.

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1: Bonne matinée, bonne route à tous, les 4h.
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1: Et je commence par rappeler cet accident sur la 5 en direction de Paris. Une voiture accidentée sur la bande d'arrêt d'urgence, kilomètre 46, c'est-à-dire après la bifurcation avec la 19. Les équipes de sécurité sont sur place. Pour vous qui êtes sur la 36 en direction de Bonne et de Paris, la voie de droite est toujours neutralisée au kilomètre 95, c'est-à-dire après la sortie 5 pour Valdaon. Le temps de nettoyer la chaussée, il y a de l'huile qui a été répandue sur la voie de droite. Pour vous qui êtes en Haute-Savoie sur la 410 en direction de Chamonix, après le péage de Saint-Martin-Bellevue, il y a un poids lourd sur la bande d'arrêt d'urgence au kilomètre 140, c'est-à-dire après la sortie, le péage de Saint-Martin-Bellevue, la bande d'arrêt d'urgence est neutralisée et les opérations de dépannage sont en cours. En Savoie, sur la 43 Maurienne, en direction de l'Italie, une voiture toujours arrêtée sur la bande d'arrêt d'urgence au kilomètre 151, c'est-à-dire après la sortie numéro 25 pour Épierre. Côté trafic, pas d'évolution, ça se passe toujours bien. Le trafic est fluide et les conditions de circulation sont bonnes. Elle côtoie chaque jour depuis des années les automobilistes sur autoroute. On écoute tout de suite un conducteur poids lourd. Il partage son expérience au micro de Raphaël Giudicilli.
2: Philippe Verbest, plus de 30 ans de métier en tant que conducteur poids lourd et pas chauffeur.
3: Oui, conducteur poids lourd, chauffeur, quelqu'un qui chauffe. Donc dans le temps, il y avait dans les trains, il y avait le chauffeur qui mettait le charbon et le conducteur. Et il y a eu une amalgame. Non, conducteur poids lourd.
2: Alors Philippe, qu'est-ce qui vous gêne le plus dans le comportement de certains automobilistes quand ils vous dépassent ou quand ils roulent à proximité?
3: La première chose qui me gêne le plus, c'est que très peu d'automobilistes se signalent par les clignotants. Anticiper, si un véhicule lourd met son clignotant, ce n'est pas dire qu'il va doubler, ils préviennent qu'ils sont susceptibles de devoir doubler le véhicule qui leur précède parce que la vitesse n'est pas la même. Il est plus facile à une voiture de s'écarter ou même de freiner que de faire freiner un poids lourd parce que la distance pour repartir sera beaucoup plus longue.
2: Quelles sont selon vous les principales différences? Alors vous allez me dire, il y en a beaucoup, mais quelles sont les différences entre la conduite d'un poids lourd et celle d'une voiture?
3: Bon, déjà le permis. Donc on n'a pas du tout le même permis entre une voiture et un poids lourd. Et la différence, c'est qu'on a une charge, un volume qui est totalement différent d'une voiture. Et surtout aussi, la vitesse qui n'est pas du tout la même. C'est-à-dire qu'aujourd'hui, pour avoir votre distance de freinage, vous devez savoir le poids que vous avez derrière. Et aussi les conditions climatiques, les distances de sécurité doivent être respectées.
2: Je vois sur tous les poids lourds, c'est écrit « Attention, angle mort ». Et quand on s'approche de cette étiquette, on voit que finalement, il n'y a que des angles morts.
3: C'est ça. On a très peu de visibilité et de toute façon, si vous arrivez à l'arrière d'un véhicule et vous voyez l'autocollant, vous êtes trop près.
2: On dit souvent que pour les automobilistes, la pause s'impose toutes les 2 heures. Vous, c'est tous les combien de temps?
3: Tous les 4h30. La législation européenne nous oblige tous les 4h30 à nous arrêter et notre arrêt ne doit être au minimum 45 minutes et on repart pour 4h30 et on a fait notre 9 heures de conduite pour la journée.
2: En France, environ 500 000 poids lourds circulent chaque jour sur autoroute. Gardez toujours vos distances derrière eux.

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1: Sur la 77 en direction de Paris, un fourgon signalé sur la bande d'arrêt d'urgence au kilomètre 1, c'est-à-dire après la barrière de péage du Val de Loire.

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1: Et une nouvelle information concernant le département de la Savoie. Le tunnel de Dulin, situé entre la sortie 11 Saint-Génis-sur-Gué et 12 Lac d'Aiguebelette, est fermé dans les deux sens. Le temps de replacer des cônes de chantier qui se trouvent sur les voies. Fermeture qui va durer très peu de temps, d'ailleurs qui est en train de se terminer. Le tunnel est en train de rouvrir, donc plus de difficultés en Savoie. Par contre, en Savoie, sur la 43 Maurienne, je rappelle toujours ce véhicule en panne sur la bande d'arrêt d'urgence au kilomètre 151, c'est-à-dire après la sortie numéro 25 pour Épierre. Et en Haute-Savoie, sur la 410 en direction de Chamonix, un poids lourd toujours arrêté sur la bande d'arrêt d'urgence au kilomètre 140, c'est-à-dire après le péage de Saint-Martin-Bellevue. Les opérations de dépannage sont en cours et la bande d'arrêt d'urgence a été neutralisée. Pour vous qui êtes sur la 5 en direction de Paris, il y a toujours une voiture accidentée sur la bande d'arrêt d'urgence, kilomètre 46, donc après la bifurcation avec la 19. Les équipes de sécurité sont sur place. Et puis sur la 77 en direction de Paris, un fourgon arrêté sur la bande d'arrêt d'urgence au kilomètre 1, donc juste avant la bifurcation avec la 6 et après le péage du Val-de-Loing. Côté trafic, pas d'évolution, ça reste toujours calme sur l'ensemble des autoroutes sur lesquelles vous roulez. Faire la pause sur l'autoroute peut être l'occasion de découvrir les produits du terroir. On découvre ceux de la Bourgogne avec Alexandre Dacuna. Il a rencontré Valérie Gacouin, directrice de la Maison de la Bourgogne sur l'aire de Beaune de la 6.
2: On oriente énormément sur tout ce qui est les grands classiques de la Bourgogne et qui ont perduré pendant des années, c'est-à-dire moutarde, pain d'épices, anis de Flavigny, qui ont été rejoints par des confitures, voire des biscuits. Et dans les derniers nouveaux qui sont arrivés, c'est la Maison Marque avec ses veloutés et ses cornichons.
3: Il y a un producteur de cornichons en Bourgogne.
2: Oui, il se situe dans Lyon et il a maintenant sa renommée pour toute la partie chef étoilé.
3: Quand on pense Bourgogne, on pense forcément à la moutarde de Dijon et parfois certaines moutardes ont des arômes très originaux, à commencer par la moutarde au pain d'épices que j'ai pu goûter pour vous. Le pain d'épices, finalement, il vient après.
2: Il vient vraiment en arrière-bouche, mais ça reste malgré tout une moutarde forte. Mmh. Par contre, c'est plutôt une moutarde en grain plutôt qu'une moutarde veloutée.
3: Mmh. Et je remarque aussi une moutarde à l'estragon et celle-ci, elle est beaucoup plus douce. Le piquant vient après.
2: C'est vraiment l'inverse de l'autre. Là, on a d'abord l'estragon et après le goût de la moutarde qui relève, tandis que le pain d'épices est inversé.
3: Et puis, si on sort de la gastronomie, la Maison de la Bourgogne propose aussi des produits de l'artisanat local, à commencer par des paniers en osier.
2: Peu de gens le savent, mais il y a un petit village à côté de Langres qui s'appelle Faye-le-Billot, qui est un village de vanniers. Et nous travaillons avec la vannerie de la Motte qui est installée dans ce village.
3: Il y a d'autres éléments comme ça de l'artisanat.
2: Bien sûr, les produits en vogue qui se développent beaucoup, c'est tout ce qui est bien-être et savon. Donc actuellement, nous travaillons avec la marque Amoa, avec donc toute une gamme de savons basés sur les produits bourguignons, puisqu'on retrouve ceux à base de fruits rouges, ceux à base de graines de moutarde, où le look du savon retransmet également sa fabrication, puisqu'on en a même un qui évoque les toits des hospices de Beaune par ses couleurs.
3: Des savons qui viennent de la ville de Palau, en Saône-et-Loire, et disponibles à la Maison de la Bourgogne parmi tous les autres produits de la région. Une boutique située sur l'aire de Beaune de l'autoroute A6.

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1: Bonne matinée, bonne route à tous, il est 5h.
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1: Du côté de la 77 en direction de Paris, un fourgon toujours arrêté sur la bande d'arrêt d'urgence au kilomètre 1, c'est-à-dire après la barrière de péage du Val-de-Loing et juste avant la bifurcation avec la 6. Pour vous qui êtes dans le département du Doubs sur la 36 en direction de Bonn et de Paris, la voie de droite est toujours neutralisée au kilomètre 95, c'est-à-dire après la sortie numéro 5 pour Val-d'Aon, le temps de nettoyer de l'huile qui a été répandue sur la chaussée. Restez prudent dans ce secteur et réduisez votre vitesse. Pas d'autres bouchons, ralentissements ou difficultés à vous signaler. Le trafic est fluide sur l'ensemble des autoroutes sur lesquelles vous roulez. Par contre, je rappelle des fermetures toujours en cours. Par exemple, cette nuit, fermeture de la voie rapide urbaine de Chambéry direction Grenoble de jusqu'à 6h entre les sorties 15 Chambéry Centre et 16 La Cassine pour travaux. La sortie 15 est obligatoire. Une déviation locale est mise en place. Dans le département de l'Ain, la 40 est toujours fermée dans les deux sens. Entre la sortie 8, Hauteville-Lonne et la sortie 10 pour Bellegarde, déviation par des itinéraires de substitution S7, S22 ou départementale 1084 selon votre destination. Et je vous retrouve dans quelques minutes pour un nouveau point trafic. En attendant, on poursuit la route avec Mylène Farmer sur Autoroute Info.

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1: Sur la 77 en direction de Paris, un fourgon toujours en panne sur la bande d'arrêt d'urgence, kilomètre 1, c'est-à-dire après le péage du Val-de-Loing, situé juste avant la bifurcation avec la 6. Allez, on bosse la route avec les Black Eyed Peas tout de suite sur Autoroute.

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1: Et on retourne du côté de la 77 en direction de Paris. Un fourgon est toujours arrêté sur la bande d'arrêt d'urgence au kilomètre 1, c'est-à-dire après le péage du Val de Loing et peu avant la bifurcation avec la 6. Sur la 36 en direction de Bonne et de Paris, il y a toujours des opérations de nettoyage en cours au kilomètre 95, c'est-à-dire après la sortie 5 pour Valdaon. La voie de droite reste neutralisée, le temps de nettoyer de l'huile qui a été répandue sur la chaussée. Restez prudents dans ce secteur. Côté trafic, pas d'évolution, ça se passe toujours bien. Le trafic est fluide et les conditions de circulation sont bonnes.
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1: Quel temps fera-t-il aujourd'hui? Les réponses tout de suite avec Météo France. Et c'est Adrien Varnant, prévisionniste à Météo France, qui présente ses prévisions.
2: Une nouvelle journée bien estivale ce jeudi sur nombre de régions pour cette semaine de rentrée. À la fois dans le sud-ouest, entre les Pyrénées et l'Aquitaine, le soleil brille du matin au soir, mais également entre l'Auvergne et la région Rhône-Alpes. Plus au nord, le soleil domine le ciel également du Berry à la Franche-Comté, en passant par la Bourgogne, sans oublier plus au nord l'Alsace ou encore la Lorraine, avec toutefois le passage d'un léger voile d'altitude n'altérant absolument pas l'impression lumineuse. De l'Île-de-France au nord de la Champagne, en revanche, les nuages sont par moments bien plus nombreux et cache souvent le soleil, mais espérez quand même quelques éclaircies. Côté température, elle progresse légèrement par rapport à hier. Cet après-midi, il fait 27 degrés à Paris, 28 à Auxerre, 3 et Nancy, 29 à Bourges et Besançon, 30 à Dijon, Annecy et Clermont-Ferrand, 31 à Bordeaux et Mâcon, et 32 degrés à Lyon, Grenoble et Mont-de-Marsan. Adrien Varnant, Météo France pour Autoroute Info.
1: Dans quelques minutes, nous assisterons à un contrôle des services des douanes et l'innovation est au rendez-vous afin d'optimiser les contrôles des poids lourds. Vous l'entendrez après la musique. La musique, c'est avec Adèle Castillon, tout de suite sur Autoroute Info.

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1: Sur la 77 en direction de Paris à Fourgon, est toujours arrêté sur la bande d'arrêt d'urgence au kilomètre 1, c'est-à-dire après le péage du Val-de-Loing. Restez prudents dans ce secteur et décalez-vous sur la voie de gauche. Nous partons maintenant dans l'est de la France sur l'A36 pour assister à un contrôle des poids lourds. Notre journaliste Xavier Ferrand est accompagné d'un agent des douanes.
2: Il est 9h du matin, on est sur une aire de repos de l'autoroute A36. Il y a un poids lourd avec un gigantesque bras. Vous êtes chef divisionnaire des douanes dans la région. Il se passe quoi sur cette aire ce matin?
3: Nous sommes sur l'aire du bois de Frachères, en contrôle avec les motards et la brigade de Besançon et les agents de la brigade SMS de Paris qui viennent installer le camion SMS.
2: C'est le grand camion avec le bras là.
3: Voilà, exactement. Donc les collègues ciblent des camions sur l'autoroute, les rabattent sur l'air.
2: Alors je suis à bord là d'une voiture des douanes, on est sur l'autoroute A36. Gilles, vous venez d'appuyer sur un écran là. J'ai pas le même dans ma voiture à moi. Vous avez fait quoi?
4: J'ai mis le deux tons, j'ai mis les bleus. Voilà, j'ai regardé le chauffeur pour lui indiquer de nous suivre. Et j'ai également indiqué, donc sur un panneau défilant, douane, suivez-nous pour pouvoir le ramener en toute sécurité sur l'aire de contrôle.
5: Un polonais, Golf, Mike, 63, Mike. Il nous fait un Espagne-Kazakhstan. Il transporte des graines de tournesol.
2: Maintenant que le camion a été intercepté, on va monter à bord du camion qui scanne.
6: Bonjour.
2: Il y a deux agents à bord du camion là qui va scanner le poids lourd.
6: On a une en direct, on a le scan du véhicule qui est sous le bras et l'ordinateur va commencer à nous renvoyer l'image. Et en fonction de cette image, c'est un peu comme un bagage X à l'aéroport. On va pouvoir travailler dessus en fonction de la densité, l'organique, le matériel, etc., etc. C'est du tabac, par exemple, c'est souvent des cartouches, des choses comme ça. Donc à ce moment-là, on aura vraiment la forme des cartouches de cigarettes. Si on tombe sur de la résine de cannabis, par exemple, elle sera beaucoup plus dense que de l'herbe. Donc on verra des parties sombres.
2: Merci beaucoup, messieurs. Voilà, on est ressorti du camion et on va les laisser travailler tout au long de cette journée, donc pour une quarantaine de poids lourds qui seront contrôlés sur cette route entre l'Espagne et l'Allemagne.

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1: Bonne matinée et bonne route à vous qui nous écoutez sur Autoroute Info. Je rappelle la présence de ce fourgon sur la 77 en direction de Paris. Un fourgon sur la bande d'arrêt d'urgence au kilomètre 1, c'est-à-dire après le péage du Val-de-Loing et avant la bifurcation avec la 6. Sur la 36 en direction de Beaune et de Paris, il y a toujours des opérations de nettoyage au kilomètre 95, c'est-à-dire après la sortie 5 pour Val-d'Aon. La voie de droite reste neutralisée dans ce secteur le temps de nettoyer de l'huile qui a été répandue sur la chaussée. Et puis on part en Savoie en direction de Chambéry sur la 430. Un blaireau a été signalé à proximité des voies au kilomètre 134, c'est-à-dire un kilomètre environ après le péage de Sainte-Hélène-sur-Isère. Restez vigilant dans ce secteur. Côté trafic, pas de bouchons ou de ralentissement à vous signaler pour le moment. Ça se passe bien, le trafic est fluide et les conditions de circulation sont bonnes. On poursuit la route en musique tout de suite avec Vanessa Paradis sur Autoroute Info. Bonne route à vous.

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1: Sur la 39 en direction de Dijon, un chevreuil aperçu à proximité des voies, kilomètre 17, c'est-à-dire entre la sortie 5 Saint-Jean-de-Lonne et la bifurcation avec la 31.

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1: Il est quasiment 5h45, merci d'écouter Autoroute Info. Et du côté de la Seine-et-Marne, un fou gourgon est en panne sur la bande d'arrêt d'urgence de la 77 en direction de Paris. Kilomètre 1, c'est tout au bout de cet axe, un tout petit peu avant de bifurquer sur l'autoroute A6. Il n'y a pas de gêne, mais pas mal de monde à proximité des voies. Pensez à bien respecter le corridor de sécurité. Et en Côte d'Or, c'est un chevreuil qui a été aperçu à proximité de l'autoroute A39, kilomètre 17. Ça vous concerne quel que soit votre sens de circulation, car il peut traverser à tout moment entre la sortie 5 Saint-Jean-de-Laune et la bifurcation avec l'autoroute A31. Cette nuit, pour cause de travaux, il va y avoir la fermeture de la 40 dans les deux sens, entre la sortie 8 pour Hauteville et la sortie numéro 10 pour Bellegarde, et fermeture en région lyonnaise du tunnel de Fourvière. Fermeture à partir de 20h jusqu'à 6h demain matin. Fermeture là aussi pour cause de travaux.
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1: Dans les prochaines minutes, on ira à Besançon dans le département du Doubs pour découvrir sa célèbre citadelle. Ce sera après un artiste découvert dans la Star Academy, Julien Libes.

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1: Il n'y a pas eu d'évolution ces dernières minutes avec toujours un chevreuil aperçu entre Dijon et Dole. Pour vous qui êtes sur la 39, km 17, c'est entre la sortie 5 Saint-Jean-de-Launay et la bifurcation avec l'autoroute A31. On sera de retour à 6h sur Autoroute Info pour un tout nouveau point trafic. Ce sera après Yazoo, Elisato, Vati ou encore Sixpence, None the Richer. Mais tout de suite, on vous propose une idée de sortie pour un week-end. Pourquoi pas direction Besançon dans le Doubs. On part à la découverte de la citadelle classée au patrimoine mondial de l'UNESCO depuis 2008. Lors d'un séjour à Besançon, vous ne pouvez pas manquer l'emblème de la ville, à savoir la citadelle. Située sur un promontoire rocheux, elle domine la cité depuis le XVIIe siècle. Alexandre Arnaudot, directeur du site.
2: Cette citadelle se situe 100 mètres au-dessus de la ville. Donc cette citadelle, c'est un site d'à peu près 12 hectares qui contient 25 bâtiments, plusieurs kilomètres de murs. À l'intérieur de ce site, il y a trois musées. Le musée Comtois, le muséum d'histoire naturelle et le musée de la résistance et de la déportation, mais aussi un parc zoologique qui est spécialisé dans la conservation des espèces menacées.
1: On est au niveau des remparts, vous pouvez nous décrire un peu ce qu'on a devant nous?
2: Tout autour de nous donc coule le Doubs qui forme une boucle au sein de laquelle est installée la citadelle. On voit la ceinture verte du Doubs qui donc fait tout le tour de la citadelle. On peut apprécier ici le paysage puisqu'il y a à Besançon comme à Rome cette colline et que ces collines ont été fortifiées par Vauban. Et le point central, l'élément le plus emblématique de cette construction là, c'est la citadelle au centre de la ville. Elle est remarquablement conservée puisque un grand programme de conservation du monument est en cours depuis des années et donc elle est en très bon état.
1: Et en tant que directeur, vous connaissez très bien la citadelle. Vous, de votre point de vue, c'est quoi la partie la plus impressionnante, ce qui vous tient à cœur, même si vous, par exemple, vous le voyez tous les jours, mais ça vous fait toujours quelque chose quand vous l'avez devant vous?
2: La première chose qui frappe ici, c'est la vue, puisque en fait, on a une vue à 360 degrés sur la ville. On est en surplomb. Donc on peut voir l'architecture de la ville, le paysage dans son entièreté. Et moi, mon endroit préféré, oui, c'est la balade sur les remparts. Et puis ensuite, la visite de musée, un petit resto sur le site. Donc il faut bien compter une demi-journée sur le site pour pouvoir en profiter pleinement.
1: Dans le département du Doubs, la citadelle de Besançon est accessible depuis les sorties 3, 4 et 4.1 de l'autoroute A36.

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1: Il est 6h, excellent début de journée à toutes et à tous.
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1: Et en cette semaine de rentrée scolaire, deux événements à vous signaler. À chaque fois, il n'y a pas de gêne à la circulation puisque ça se passe sur bande d'arrêt d'urgence. Néanmoins, pas mal de monde à proximité des voies. Il faut donc respecter le corridor de sécurité. C'est le cas du côté d'Oyonnax sur la 40 en direction de Genève et de Chamonix, kilomètre 126, juste avant la sortie numéro 8 pour Audeville. Un poids lourd est en panne. Et en Seine-et-Marne, c'est un fourgon qui est arrêté à proximité des voies de la 77. Il est en cours de dépannage, direction Paris, kilomètre 1. C'est après la barrière de péage du Val-de-Loing, juste avant la bifurcation avec l'autoroute A6. Et en ce tout début de journée, ce sont les seuls événements à vous communiquer actuellement. Voyons à présent, depuis la rédaction de France Info, quels sont les titres de l'actualité nationale et internationale.
2: Suignard et à la une, RT France qui reste accessible en France sur Internet.
3: Tout comme les autres médias d'État russes, Russia Today, Sputnik sont accessibles en quelques clics et cela malgré leur interdiction. Et Reporters sans frontières publie un rapport ce matin qui montre que les intelligences artificielles peuvent donc reprendre des informations de ces médias dans leurs réponses. Attention, si vous avez prévu de voyager avec la compagnie aérienne Volotea, les trois syndicats de pilotes, d'hôtesses et stewards sont appelés à faire grève demain et tout le week-end en France. Les organisations syndicales dénoncent des conditions de travail de plus en plus dégradées et des rémunérations insuffisantes. Le PSG s'est qualifié pour la phase de la Ligue, des champions de football. Les Parisiennes ont battu Francfort 5-1. Chez les hommes, c'est ce soir le début de la troisième journée de Ligue 1 avec Toulouse-Lille à partir de 20h45.
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1: On sera de retour dans les toutes prochaines minutes sur Autoroute Info. Ce sera après la chanteuse franco-haïtienne Naïka.
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1: La somnolence au volant est la principale source d'accidents mortels sur autoroute. Comment la reconnaître et surtout l'éviter? Octaville Robel-Dorsman.
2: On connaît tous cet état intermédiaire entre la veille et le sommeil. C'est surtout l'état que l'on ne prend pas assez au sérieux. Pourtant, nos facultés d'observation et d'attention sont grandement diminuées. Sur l'autoroute, un accident mortel sur trois est associé à la somnolence. Bâillements fréquents, paupières lourdes, picotements aux yeux, difficultés à maintenir la trajectoire ou encore raideur dans la nuque, il est important de repérer les signes pour intervenir à temps. Pour prévenir cette hypovigilance, il convient de dormir correctement de manière à ne pas avoir de dette de sommeil. Il est aussi déconseillé de partir après une grosse journée de travail sans être reposé. Et pour limiter ces risques d'accident, faites une pause au moins toutes les deux heures.
1: L'information trafic reviendra à 6h15 sur Autoroute Info. Pour le moment, c'est assez calme sur votre trajet. Avant cela, un classique de Stevie Wonder et tout de suite, c'est Mystique qui vous accompagne en ce tout début de journée.

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1: Il est 6h15, merci d'écouter Autoroute Info et pour le moment, il y a un seul événement à vous communiquer, c'est ce fourgon en panne et en cours de dépannage sur la bande d'arrêt d'urgence de l'A77 en direction de la capitale, kilomètre 1, c'est juste avant la bifurcation avec l'autoroute A6. Dépanneurs et patrouilleurs sur place, respectez bien le corridor de sécurité en vous décalant autant que possible sur la gauche de la chaussée et partout ailleurs. Ça se passe bien, pas d'autres événements à vous communiquer, pas de gêne sur votre trajet. En ce qui concerne la circulation, elle est parfaitement fluide, que vous soyez sur la 6, sur la 5 ou encore sur l'autoroute A31 entre Nancy et Beaune.
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1: Côté ciel, là aussi tout se passe bien, pas de précipitations dans les régions dans lesquelles vous nous écoutez en ce début de journée. Et voyons tout de suite avec Adrien Varnant de Météo France comment cela va évoluer pour la suite et la fin de cette journée de jeudi.
2: Une nouvelle journée bien estivale ce jeudi sur nombre de régions pour cette semaine de rentrée. À la fois dans le sud-ouest, entre les Pyrénées et l'Aquitaine, le soleil brille du matin au soir, mais également entre l'Auvergne et la région Rhône-Alpes. Plus au nord, le soleil domine le ciel également du Berry à la Franche-Comté, en passant par la Bourgogne, sans oublier plus au nord l'Alsace ou encore la Lorraine, avec toutefois le passage d'un léger voile d'altitude n'altérant absolument pas l'impression lumineuse. De l'Île-de-France au nord de la Champagne, en revanche, les nuages sont par moments bien plus nombreux et cachent souvent le soleil, mais espérez quand même quelques éclaircies. Côté température, elle progresse légèrement par rapport à hier. Cet après-midi, il fait 27 degrés à Paris, 28 à Auxerre, 3 et Nancy, 29 à Bourges et Besançon, 30 à Dijon, Annecy et Clermont-Ferrand, 31 à Bordeaux et Mâcon et 32 degrés à Lyon, Grenoble et Mont-de-Marsan. Adrien Varnant, Météo France pour Autoroute Info.
1: D'où viennent les jurons que nous avons tous déjà prononcés au volant et à quoi servent-ils ? Nous sommes allés à la rencontre d'une spécialiste. Elle répondra à ces questions dans un instant sur Autoroute Info. Ce sera après Teddy Swims.

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1: Priorité à la sécurité du patrouilleur sur Autoroute Info. Il ne va pas tarder à traverser l'A6 direction Lyon pour ramasser des obstacles sur la voie du milieu au kilomètre 397. C'est après la sortie 29 pour Mâcon Sud. Le patrouilleur est peut-être déjà au moment où je vous parle sur la chaussée. Adaptez donc bien votre allure. Pour certains d'entre vous, les trajets en voiture peuvent être source de stress, en particulier lorsqu'il y a des bouchons, des situations propices à la formulation de quelques jurons. D'où viennent-ils et à quoi servent-ils ? Antoine Oppard est allé à la rencontre d'une spécialiste de la question.
2: Mais c'est pas vrai, il avance pas. Hein. Il bloque tout le monde, là. Bon, vas-y, double-le.
3: Je ne peux pas.
2: Double-le ! Mais dépasse-le sur la gauche, là !
4: Les insultes, elles sont communes à tous les peuples, à toutes les époques, toutes les cultures, tout le temps, tout le temps.
5: Dominique Lagorgette est professeur en sciences du langage à l'Université Savoie-Mont-Blanc à Chambéry.
4: C'est un acte de langage très important parce que ça régule le conflit social avant d'en arriver au coup. Bon, parfois, c'est ça qui déclenche le coup, me direz-vous, vous avez raison.
5: Les jurons seraient apparus en même temps que le blasphème, donc dès l'émergence des religions. Et les proférés feraient du bien à celui qui les prononce.
4: Il y a eu une étude il n'y a pas très longtemps, une étude de neurologues qui montre qu'en fait, quand on est très énervé, par exemple, on va lâcher des jurons et ça va calmer. Et réellement, ça libère des antalgiques.
3: C'est pas vrai qu'il est lent, celui-là, merde !
2: Ça va, calme-toi, Loulou !
3: Oh, tu roules ou t'as besoin de la vite, là ?
2: Tu vois pas qu'il a calé ?
3: Ah, mais il a calé, c'est chez lui, merde ! Quand on sait pas faire, on fait pas ! Alors, tu mets les gaz !
4: Le juron, en fait, il va être là pour exprimer une frustration. Donc, à partir de là, plus vous allez être énervé dans votre voiture, vous êtes, mettons, bloqué, je sais pas, il y a une queue monstrueuse au péage, vous êtes bloqué depuis très longtemps, vous en voulez à la terre entière, en particulier à vos contemporains qui sont devant vous et qui n'avancent pas. Classique. Bon, vous n'allez pas descendre, a priori, de la voiture pour aller taper à leur fenêtre et leur parler de leur mère. Vous allez plutôt vous défouler comme s'ils étaient là. Vous allez jouer la scène de l'agression, et là vous êtes d'autant plus tranquille que généralement ils ne vous entendent pas. Vous faites sortir toute la tension qui était en vous sur l'autre, qui n'entendra jamais, donc c'est tout bénef, et en même temps, ça défoule, ça fait sortir la pression. C'est vraiment une soupape de sécurité.
5: L'insulte et le conflit verbal permet peut-être d'éviter d'en arriver aux mains ?
4: Si ça va pas aux mains, en tout cas, ça sert à ça, oui.
5: Attention toutefois, nous ne faisons pas ici l'apologie de l'insulte. Proférer des jurons peut être dangereux. Vous ne savez pas forcément quel comportement peut adopter la personne en face de vous.

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1: Il est 6h30, bienvenue sur Autoroute Info et pour le moment, toujours un seul événement à vous communiquer, c'est ce fourgon en cours de dépannage sur la bande d'arrêt d'urgence de l'autoroute A77 en direction de Paris, tout au bout de cet axe kilomètre 1, c'est après la barrière de péage du Val-de-Loing et juste avant la bifurcation avec l'autoroute A6. Partout ailleurs, ça se passe bien, les obstacles et le patrouilleur qui se trouvait sur les voies de l'A6 direction Lyon du côté de Mâcon ont quitté l'autoroute. Le patrouilleur a pu ramasser les débris qui se trouvaient sur la voie du milieu. Voyons tout de suite quels sont les titres de l'actualité. Ils sont présentés depuis la rédaction de France Info.
2: Bonjour à tous.
3: Et d'abord, le retour des très fortes chaleurs.
2: 3 à 4 jours, encore très difficiles. Jusqu'à 38 degrés attendus dans le sud-ouest, voire même 40 degrés localement. Des records pour un mois de septembre pourraient être dépassés. Donald Trump se dit prêt à frapper de nouveau l'Iran. À tout moment, les hostilités entre les États-Unis et l'Iran ont redémarré dimanche. Cette nuit, le Koweït dit avoir intercepté une attaque iranienne de missiles et de drones. Une troisième personne est morte après l'incendie qui a touché un immeuble d'Armentières dans le Nord, samedi. Une femme de 55 ans qui a succombé à ses blessures. Selon le parquet, l'incendie est d'origine électrique. Et puis c'est la toute dernière édition. The Event débute ce soir. L'événement, le marathon de streaming sur Twitch qui permet de récolter des fonds pour des associations. L'édition 2025 avait permis de récolter plus de 16 millions d'euros. C'était un record.
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1: On sera de retour dans les toutes prochaines minutes sur Autoroute Info. Ce sera après le dernier titre de Gims.

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1: Et bonne nouvelle, si vous êtes sur l'autoroute A77, il n'y a plus de fourgons arrêtés sur la bande d'arrêt d'urgence en direction de Paris, kilomètre 1. En conséquence, on sera de retour à 6h45 sur Autoroute Info pour un tout nouveau point trafic. Avant cela, un classique de REM ou encore Tom Walker.

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1: Et l'information trafic à 6h45 est assez calme puisqu'il n'y a pas d'événement gênant sur votre trajet. Pour le moment, ça se passe bien, que vous rouliez sur la 6 entre Paris et Lyon ou encore sur la 39 entre Dijon et Bourg-en-Bresse. Néanmoins, aux abords des grandes agglomérations, le trafic commence à se charger tout doucement. Mais au moment où je vous parle, il n'y a pas encore de bouchons du côté de Paris ou encore du côté de Lyon. En ce qui concerne les travaux à prévoir sur votre route, notamment la nuit prochaine, eh bien, sachez qu'ils vont entraîner la fermeture du tunnel de Fourvière en région lyonnaise. Cette nuit, à partir de 20h jusqu'à 6h demain matin, et fermeture un petit peu à l'est de Lyon, sur la 40, dans le département de l'Ain, cette fois-ci, dans les deux sens de circulation entre la sortie 8 Hauteville et la sortie numéro 10 de Bellegarde.
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1: Dans les prochaines minutes, nous irons dans les Deux-Sèvres pour découvrir le château d'Oiron, un édifice géré par le Centre des Monuments Nationaux. Ce sera après Stromae.

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2: L'information trafic sera de retour dans une dizaine de minutes sur Autoroute Info. Ce sera le début du 7-9 en compagnie d'Élise Valade. On fera un point sur vos conditions de circulation et pour le moment, ça se passe bien sur les axes sur lesquels vous nous écoutez. Et tout de suite, on part du côté des Deux-Sèvres au château d'Oiron. Construit à partir du XVIe siècle, il abrite aujourd'hui de nombreuses œuvres d'art contemporain. Visite des lieux dans ce reportage. Après avoir remonté l'allée, on s'arrête dans la cour face au château d'Oiron. Et sur notre gauche se dresse la façade Renaissance. Sur cette dernière, on peut remarquer de très nombreux chevaux. Agathe Génier, chargée d'action éducative.
3: Un des anciens propriétaires était Claude Gouffier. Et sa fonction au service du roi, c'était grand écuyer du roi. Et effectivement, on retrouve un décor ancien qui fusionne avec un premier geste contemporain. Il s'agit de dessins de chevaux faits par l'artiste Georges Ettel.
2: Vous venez de parler d'art contemporain. On va dire que ce n'est pas, entre guillemets, un château traditionnel. Ça mêle histoire et œuvre contemporaine, c'est ça?
3: Il s'agit d'œuvres in situ, sous la direction de Jean-Hubert Martin, qui était donc le directeur artistique, et qui, début des années 90, a mené une réflexion en lien avec l'histoire de ce château sur la thématique curiosité et merveille. Et c'est le fil rouge de cette collection d'art contemporain.
2: On pousse à présent la porte d'entrée du château et juste après avoir pénétré à l'intérieur, une première œuvre se dévoile sous nos yeux. Agathe Génier.
3: Il s'agit de portraits d'écoliers du village. Donc cette œuvre a fait l'objet d'une campagne photographique qui s'est faite sur 4 ans, au début des années 90.
2: On poursuit notre déambulation dans le château et cette fois-ci, on se trouve dans la salle à manger. Et dans cette salle à manger, on peut retrouver par exemple des assiettes et des verres qui sont sur les murs.
3: Il s'agit de 150 profils d'habitants du village. En plus de ces profils qui se situent sur les assiettes, on retrouve les verres à pied où est gravée la signature de l'habitant ou les initiales. Et sur les serviettes, on retrouve l'empreinte de la paume de la main. Un service qui s'active une fois par an, tous les 30 juin. Les assiettes des personnes présentes sont descendues, lavées, et il y a un repas qui est donné dans la grande salle du château à l'étage.
2: Pour continuer la visite, il faut se rendre dans la commune nouvelle de Plaine-et-Vallée, dans les Deux-Sèvres. Plus d'informations sur château-oiron.fr.

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1: Bonjour, bienvenue. Jeudi 3 septembre, il est 7h.
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1: Et je suis en compagnie de Jérémy Esclavard qui scrute l'actualité trafic pour vous depuis tôt ce matin. Bonjour Jérémy.
2: Bonjour Élise.
1: Côté circulation, ça se passe plutôt bien sur les autoroutes APRR, mais c'est aux abords des grandes villes que la circulation a tendance à augmenter. C'était le cas jusqu'ici du côté de Paris, on en reparle dans un instant. Ça commence à être le cas aussi du côté de la région lyonnaise.
2: En effet Élise, il y a de plus en plus de monde à l'est de Lyon, tout au bout de l'A42 direction Lyon-Centre après la sortie numéro 4 pour le parc de Miribel-Jaune-Neige. 1 à 2 km de bouchons dans ce secteur. Et trafic également très chargé sur l'A46 direction Marseille après la sortie 3 de Villars-les-Dombes.
1: Ouais, un petit air de rentrée hein, pour bon nombre de conducteurs cette semaine. Avec la circulation, hein, je le disais, qui est assez intense aussi en Ile-de-France, Jérémy.
2: C'est le cas sur les 30 derniers kilomètres de la 6 en direction de la capitale. Il faut compter sur 50 minutes environ pour faire le trajet entre Évry et les portes d'Italie et d'Orléans.
1: Et je le disais, par ailleurs, une circulation parfaitement fluide. Aucun problème hein, côté météo non plus. Tout se passe pour le mieux, mais ça peut arriver à tout le monde, le coup de la panne. Comment réagir si votre véhicule tombe en panne sur l'autoroute? Voici la réponse de Nadine Végiel des autoroutes APRR.
3: Ce qui est important, c'est de s'arrêter en toute sécurité, de mettre ses warnings hein, pour que le véhicule soit signalé comme étant en difficulté, et puis sortir rapidement du véhicule du côté de la barrière de sécurité, avec tous les passagers, et puis mettre un gilet haute visibilité et appeler les secours. Pas d'appeler sa famille ou son assureur, c'est plutôt d'appeler SOS Autoroute ou la borne d'appel d'urgence pour que quelqu'un vous géolocalise et intervienne dans les meilleurs délais. Et puis de ne pas non plus poser le triangle rouge sur l'autoroute, il ne faut pas le mettre. Ici, déjà, vous vous mettez en danger et en plus, il ne restera pas visible longtemps puisque au premier poids lourd qui passe, il tombe et donc du coup, sur l'autoroute, c'est interdit.
1: À noter que le délai pour un dépannage de voiture est d'environ une demi-heure et d'une heure pour les poids lourds. Restez avec nous pour votre route ce matin. Dans le prochain quart d'heure, on parlera recharge électrique avec des conseils à appliquer pour éviter de passer trop de temps aux bornes disponibles sur autoroute pour recharger votre voiture. Ce sera à suivre après la musique. Et puis tout de suite, on retrouve les titres de France Info.
4: 43 avec Maureen Suignard. Et à la une, Maureen, cette mauvaise nouvelle pour les locataires.
5: L'encadrement des loyers est de moins en moins respecté dans les près de 70 communes qui l'appliquent. C'est ce que l'on apprend dans le baromètre annuel de la Fondation Logement publié ce matin. C'est à Paris que les propriétaires fraudent le plus. 46% des locations de la capitale sont trop chères. Que s'est-il réellement passé à Ceuta le mois dernier lorsque des milliers de personnes migrantes venues du Maroc se sont dirigées vers l'enclave espagnole? Un rapport policier contredit la version du gouvernement espagnol et affirme que la police marocaine a facilité le passage de la frontière. De puissants ouragans et une tempête tropicale se renforcent en ce moment même dans l'océan Pacifique. L'ouragan Lowell est même passé en catégorie 5, catégorie la plus élevée. Ces ouragans devraient passer loin des côtes d'Hawaï. Les eaux du Pacifique sont réchauffées à cause du phénomène climatique El Niño. Et puis l'Espagnol Carlos Alcaraz, le tenant du titre, se qualifie pour le troisième tour de l'US Open de tennis. Et la nuit prochaine, le Français Gaël Monfils jouera son deuxième match à 40 ans. Il joue son dernier grand chelem.
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1: Et pour votre voyage, Autoroute Info, bien sûr, c'est l'actualité trafic. Ce sont aussi les titres de France Info régulièrement, les prévisions de Météo France et la musique. Un programme musical concocté pour vous accompagner au mieux sur votre route. Un trio originaire de Los Angeles, tout de suite, c'est Timber City.

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0: complètement saturé.
1: Et beaucoup de monde hein, sur la route du travail ce matin. Des bouchons, des ralentissements que les conducteurs qui sont sur la route des vacances, puisque certains partent en vacances en septembre, ne connaissent peut-être pas forcément. Il faudra donc être attentif. Le passage de Lyon encombré, généralement, c'est entre 7h et 9h. Et pour vous accompagner, c'est le 7-9 d'Autoroute Info pour vous donner les évolutions au fur et à mesure de ces bouchons, non seulement du côté de la région lyonnaise, mais aussi du côté du bassin parisien et l'actualité trafic sur l'ensemble des autoroutes APRR. Parler voiture électrique avec le reportage qui arrive. Certaines bonnes pratiques s'imposent si on veut gagner en temps comme en autonomie. Explication du concept du 20-80% avec Marie-Pierre Macario du réseau Evadea au micro de Franck Pellissier.
2: Le 20-80% est effectivement un très bon conseil. Le 20% déjà pour encourager les gens à aller charger sans attendre vraiment d'être à court. La plupart des véhicules aussi ont une fonction de préchauffage de batterie qui permet d'avoir une rapidité de charge plus immédiate au moment du branchement. Et puis le 80% parce qu'au-delà de 80%, on perd énormément en rapidité de charge. Et ce qu'on a l'habitude de dire, c'est que pour aller de 80 à 100%, on va mettre autant de temps que pour gagner les 80%.
3: Et donc avec 80%, on se donne assez d'autonomie pour refaire plusieurs centaines de kilomètres.
2: Ah oui, complètement. Oui, oui. 80%, c'est le meilleur compromis pour gagner en kilomètres par rapport à la durée de charge.
1: Réflexe à appliquer sans réserve, non seulement vous gagnerez du temps, mais vous en ferez également bénéficier aux autres électro-automobilistes. La musique, et on se retrouve juste après, on va faire un bond dans les années 80-1987. On parlait déjà de l'urgence à prendre conscience de l'impact des activités humaines sur la planète. C'est le propos du groupe de rock australien Midnight Oil.

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1: Pas beaucoup d'évolution ces dernières minutes. Si vous nous rejoignez à l'écoute d'Autoroute Info, on retrouve tout de suite Jérémy Esclavard pour faire le point sur la circulation en général. Le trafic est fluide sur l'ensemble des régions et puis il y a les points particuliers, l'Île-de-France, la région lyonnaise, avec le trafic d'heure de pointe à Lyon qui augmente encore.
2: C'est le cas sur les derniers kilomètres de l'A42. On parle d'un temps de parcours augmenté d'une dizaine de minutes tout au bout de cet axe après la sortie numéro 4 pour le parc de Miribel-Jeunage. Beaucoup de monde également sur l'A46 direction Marseille après la sortie numéro 3 pour Villars-les-Dombes. Un bouchon de 1 à 2 kilomètres s'est formé et également de plus en plus de circulation au passage du tunnel de Fourvière tout au bout de la métropole 6.
1: Pour les conducteurs qui vont en Île-de-France, qui vont en direction de Paris, des bouchons également à prévoir, notamment sur la 6.
2: Avec un temps de parcours augmenté d'une vingtaine de minutes environ pour faire le trajet entre Évry et les portes d'Italie et d'Orléans.
1: La route, c'est rouler tous ensemble et prendre en compte les autres véhicules. Ça vaut notamment pour la cohabitation entre poids lourds et voitures, comme nous le rappelle Hélène Calba.
3: Sur la route, vous croisez souvent des poids lourds. On a tendance à l'oublier, mais ils ont des freins très puissants. Pensez à conserver une distance de sécurité suffisante lorsque vous suivez un poids lourd. Ils tiennent également une place importante sur la chaussée. Un allongement de la distance de sécurité vous permettra par exemple d'améliorer votre visibilité. Enfin, lorsque vous doublez un poids lourd, méfiez-vous du souffle que vous rencontrez en arrivant à hauteur de l'avant du véhicule et redoublez de vigilance par vent fort.
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1: Un petit coup d'œil du côté de la météo, un temps sec pour vous accompagner, un peu de fraîcheur hein, quand même ce matin pour vous qui avez pris le volant très tôt, mais une météo qui s'annonce plutôt agréable. Les prévisions de Météo France sans tarder, c'est tout de suite avec Adrien Varnant.
4: Une nouvelle journée bien estivale ce jeudi sur nombre de régions pour cette semaine de rentrée. À la fois dans le sud-ouest, entre les Pyrénées et l'Aquitaine, le soleil brille du matin au soir, mais également entre l'Auvergne et la région Rhône-Alpes. Plus au nord, le soleil domine le ciel également du Berry à la Franche-Comté, en passant par la Bourgogne, sans oublier plus au nord l'Alsace ou encore la Lorraine, avec toutefois le passage d'un léger voile d'altitude n'altérant absolument pas l'impression lumineuse. De l'Île-de-France au nord de la Champagne, en revanche, les nuages sont par moments bien plus nombreux et cache souvent le soleil, mais espérez quand même quelques éclaircies. Côté température, elle progresse légèrement par rapport à hier. Cet après-midi, il fait 27 degrés à Paris, 28 à Auxerre, 3 et Nancy, 29 à Bourges et Besançon, 30 à Dijon, Annecy et Clermont-Ferrand, 31 à Bordeaux et Mâcon, et 32 degrés à Lyon, Grenoble et Mont-de-Marsan. Adrien Varnant, Météo France pour Autoroute Info.
1: Et la suite du programme dans quelques minutes, peut-être un peu nostalgie hein, pour ceux qui, depuis longtemps, ont fait l'achat de leur première voiture. Nous verrons quels sont les critères à prendre en compte pour acheter sa toute première voiture. C'est le sujet du prochain reportage à suivre dans quelques minutes. Nostalgie encore, alors c'est le programmateur musical hein, qui est déjà nostalgique de la Coupe du Monde de foot. Il nous a préparé l'hymne de la Coupe du Monde, mais les amateurs de ballon rond ont un rattrapage demain au Groupama Stadium à Lyon. Il y aura le match de Ligue 1 de foot Lyon. Lyon-Auxerre. Côté trafic, ça pourrait promettre un peu de monde sur les routes dans l'Est lyonnais demain. Mais tout de suite, on écoute Shakira et Burna Boy.

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3: Une circulation qui s'écoule parfaitement bien en général sur les autoroutes APRR. Vous nous écoutez, c'est en arrivant dans le bassin parisien que le trafic a tendance à bien augmenter, notamment au bout de l'autoroute A5. On en reparle au cours du prochain rendez-vous trafic de 7h30. Mais tout de suite, Jérémy Esclavard, on va faire un détour en Franche-Comté où il y a un camion tombé en panne.
4: Il se trouve sur la bande d'arrêt d'urgence de la 36 en direction de Beaune et de Paris. C'est au kilomètre 75 après la sortie numéro 6 pour Clairvaux.
3: Et un patrouilleur va se rendre sur place pour vérifier si le camion gêne effectivement ou non l'écoulement du trafic. Peut-être êtes-vous jeune conducteur en cette période de rentrée. Vous allez peut-être acheter votre première voiture pour prendre la direction de l'université ou du travail. Attention, plusieurs critères sont à prendre en compte pour ne pas exploser le budget. Et ce sont des critères que nous rappelle Jérémy Esclavard.
4: Le permis de conduire en poche, il est temps à présent d'acheter sa première voiture. Un des critères importants est bien évidemment le prix. Je ne vous apprends rien, une voiture d'occasion coûte moins cher qu'une voiture neuve. Mais au-delà du prix d'achat, il faut aussi prendre en compte d'autres frais annexes comme le prix du carburant, le coût de la carte grise, mais aussi celui de l'entretien. Une prétendue bonne affaire à l'achat peut parfois cacher des dépenses lourdes par la suite. À noter que plus une voiture est puissante, plus le coût de l'assurance est élevé. De nombreuses compagnies d'assurance sont d'ailleurs assez frileuses à l'idée d'assurer un conducteur débutant qui possède un véhicule puissant. Il est donc conseillé d'éviter les voitures de plus de 7 chevaux fiscaux. Et bien évidemment, avant d'acheter une voiture, que ce soit à un particulier ou à un professionnel, on l'essaye. Cela peut éviter les mauvaises surprises par la suite.
3: Et une fois acquise, n'oubliez pas de coller le disque à l'arrière du véhicule. La musique pour vous accompagner, vous qui êtes sur la route, de bon matin. Tout de suite, c'est Benson Boone.

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1: Avec des morceaux de pneus de poids lourds sur les voies de l'A36 direction Bonnet-Paris au kilomètre 75, c'est après la sortie 3 pour Clerval. Le patrouilleur est déjà présent sur place pour les ramasser. C'est au niveau de la bande d'arrêt d'urgence et peut-être parfois un petit peu sur la voie de droite. Quant au poids lourd qui a éclaté son pneumatique, il est arrêté sur la bande d'arrêt d'urgence.

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1: Merci d'avoir choisi Autoroute Info pour faire la route ce jeudi matin pour donner une vue globale sur la circulation sur les autoroutes APRR. Ça se passe particulièrement bien, pas de grosses difficultés. En revanche, aux abords des grandes villes, Paris, Lyon, il y a les bouchons de début de journée, heure de pointe et semaine de rentrée. Ça fait pas mal de monde. On en reparle dans un instant avec quelques temps de parcours. Mais d'abord, Jérémy Esclavard, on va parler d'un obstacle, un ou des obstacles sur l'autoroute A36 dans le département du Doubs, en Franche-Comté.
2: Il s'agit de morceaux de pneus en direction de Beaune et de Paris au kilomètre 75. À première vue sur la bande d'arrêt d'urgence, mais peut-être qu'il y a quelques débris sur la voie de droite. Après la sortie 6 pour Clerval et dans cette même zone, le poids lourd qui a éclaté son pneumatique est arrêté sur la bande d'arrêt d'urgence.
1: Et je le disais en ouverture, il y a de la circulation, d'abord du côté du bassin parisien, des bouchons qui se sont formés au bout de la 5.
2: C'est le cas en effet, tout au bout de cet axe, dans la bretelle de jonction entre l'autoroute A5A et la nationale 104 en direction d'Evry, Corbeil-Essonne. Il faudrait compter sur 5 à 10 minutes avant de pouvoir traverser cette perturbation. Et au bout de la 6, là aussi, le trafic est perturbé sur les 30 derniers kilomètres. Temps de parcours augmenté d'une vingtaine de minutes environ pour faire le trajet entre Évry et les portes d'Italie et d'Orléans.
1: Ce qui n'arrange rien, c'est probablement l'accident qui s'est produit du côté d'Évry, dont nous parle Citadin, service de gestion du trafic en Île-de-France. En région lyonnaise, à l'autre extrémité du réseau, il y a aussi beaucoup de circulation avec beaucoup de monde sur la route du travail.
2: C'est le cas au bout de la métropole 6, 2 km de trafic perturbé environ avant de pouvoir franchir le tunnel de Fourvière. Et bouchons à prévoir aussi tout au bout de la 42 direction Lyon-Centre après le parc de Miribel-Jonage, ainsi que sur la 46 direction Marseille après la sortie 3 de Villars-les-Dombes.
1: L'actualité trafic de retour dans moins de 5 minutes. Restez bien à l'écoute d'Autoroute Info. Ce sera après le retour de la musique, mais tout de suite, l'actualité nationale et internationale, les titres de France Info.
3: Encore une cyberattaque en France.
4: Cette fois, ce sont des sites internet liés au ministère de la Transition écologique qui ont été touchés. Les autorités parlent d'une attaque informatique sophistiquée ciblant des outils de messagerie. Un internaute a revendiqué l'attaque et prétend disposer de plusieurs milliers de données. Les deux réalisateurs français qui étaient détenus au Togo seront de retour en France ce matin. Ils avaient été arrêtés fin juillet alors qu'ils tournaient un documentaire pour France Télévisions. Ils étaient poursuivis pour fausses déclarations. Les petits cours d'eau sur le territoire français sont dans un état de dégradation exceptionnelle. C'est l'Office français de la biodiversité qui l'affirme ce matin avec près de 1500 cours d'eau touchés. Ces chiffres dépassent définitivement la sécheresse record de 2022, poursuit l'OFB. En cause, le manque de pluie persistant et des fortes chaleurs quasi ininterrompues depuis la fin mai. Et puis des retards, des annulations de vols possibles demain et ce week-end chez la compagnie aérienne Volotea. Trois syndicats appellent à la grève pour dénoncer des conditions de travail de plus en plus dégradées et des rémunérations insuffisantes.
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1: Et votre voyage, c'est aussi les découvertes sur Autoroute Info. Restez avec nous dans quelques instants. Un reportage vous proposera une idée de sortie pour le week-end qui arrive. Et tout de suite, c'est le retour de la musique avec Tame Impala, remixé par la star de K-pop, Jennie. Dracula.

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2: L'actualité de la route, pour vous qui êtes sur les autoroutes APRR ce jeudi matin, c'est une circulation fluide, sauf du côté de Paris et de Lyon. Et puis, parfois, un véhicule en cours de dépannage, comme en ce moment, Jérémy Esclavard, sur l'autoroute A36, l'axe Mulhouse-Beaune.
3: En direction de Paris, au kilomètre 75, un poids lourd est en panne. Le patrouilleur est présent sur place. C'est après la sortie 6 pour Clerval. Les morceaux de pneus qui se trouvaient dans ce secteur ont été ramassés. Et on l'apprend à l'instant même, Élise, un petit peu plus loin, kilomètre 109, toujours sur la 36 en direction de Beaune et de la capitale. Un piéton a été vu à proximité de la chaussée. C'est à hauteur de la sortie 4.1 de Besançon-Palante.
2: Oui, bravo Jérémy, hein. C'est vraiment l'information de trafic en temps réel, puisqu'il a fallu moins de 5 secondes entre le moment où c'est apparu et le moment où c'est passé à l'antenne. Bravo Jérémy. Et on reparlera évidemment de la présence de ces piétons dans moins de 5 minutes. Restez bien à l'écoute d'Autoroute Info. Il va y avoir aussi la musique, bien sûr. Et tout de suite, c'est le reportage. Une idée de sortie pour ce week-end, on va quitter l'autoroute A6 par la sortie 22 Avallon. Nous allons prendre la direction du village de Taroiseau pour une pièce de théâtre burlesque. Hugo Amiot.
4: Vézelay vient donc d'obtenir la labellisation Grand Site, ce qui donne lieu à toute une saison d'événementiel.
5: Sonia Patouret, première vice-présidente du département de l'Yonne.
4: Et donc là, il est proposé de nous retrouver au château de Taroiseau. Nous serons plus spécialement dans le jardin. Et dans ce jardin, on va donc assister à une pièce de théâtre, Molière, l'illustre comédie. Donc c'est l'association Cul Initiative en lien avec le château de Taroiseau donc, qui nous propose cette animation.
5: Une pièce de théâtre mettant en scène 25 comédiens mêlant danse et chant. Sonia Patouret.
4: C'est l'occasion d'une soirée dansante, une soirée très festive à laquelle vraiment tous sont conviés et ce sera donc le 5 septembre à 20h30 dans le château de Taroiseau. Il reste encore quelques places donc jusqu'à la fin de la semaine, n'hésitez pas à vous connecter.
5: Et pour réserver, direction le site www.lueurdevezelay.com.
2: La musique pour vous qui êtes sur la route ce jeudi matin. On se retrouve juste après pour l'information de trafic. Et tout de suite, c'est Sting

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1: Et dans vos conditions de circulation de ce début de journée, du trafic du côté du bassin parisien de l'Île-de-France, heure de pointe oblige, il y a du monde sur la route du travail, on en parle dans un instant, mais avant cela, un détour en Franche-Comté avec vous, Jérémy Esclavard, pour parler de l'autoroute A36, avec deux incidents à rappeler aux conducteurs qui nous écoutent.
2: Tout d'abord au kilomètre 75, un poids lourd est en attente de dépannage sur la bande d'arrêt d'urgence, c'est après la sortie 6 de Clerval, Lille-sur-le-Doubs, et quelques kilomètres plus loin, kilomètre 109, un piéton se trouve sur la bande d'arrêt d'urgence là aussi après la sortie 4.1 de Besançon-Palante.
1: Et puis on va aller du côté de l'Île-de-France pour parler des bouchons de début de journée qui sont bien implantés, hein, ça y est, au bout de la 6 comme au bout de la 5.
2: Au bout de la 6, il faut compter sur un temps de parcours augmenté d'une trentaine de minutes environ pour faire le trajet entre Évry et les portes d'Italie et d'Orléans. Un bouchon assez formé car un accident avec de la gêne s'est produit un petit peu après le secteur d'Évry et à l'est de la capitale, un petit peu plus d'un kilomètre de bouchon dans la bretelle de jonction entre l'autoroute A5A et la nationale 104 en direction d'Évry, Corbeil-Essonne.
1: Et la magie de la radio, en un seul pas, en un seul geste, on va du côté de la région lyonnaise pour parler d'autres bouchons de début de journée tout autour de Lyon, sur les grands axes, il y a du monde.
2: C'est le cas au bout de la métropole 6, avant le tunnel de Fourvière, un petit peu plus de 2 kilomètres de bouchon avant de traverser l'ouvrage. Bouchon aussi après la sortie 3 de Villars-les-Dombes sur la 46 en direction de Marseille. Et enfin, les 3 à 4 derniers kilomètres de la 42 s'effectuent au ralenti en direction de Lyon-Centre après le parc de Miribel-Jonage.
1: Et on va parler de la 42 encore avec une information trafic qui arrive à l'instant sur nos écrans de contrôle.
2: Avec un véhicule qui serait en panne à première vue dans la bretelle de sortie numéro 7 de Pérouge. Ça concerne ceux qui quittent la 42 en direction de Genève.
1: On va rester en Auvergne-Rhône-Alpes avec cette information pour les conducteurs qui vont du côté du département de l'Ain. C'est la fermeture de la départementale 1084 à cause d'un éboulement. C'est près de l'autoroute A40, entre la jonction avec la 42 et le secteur d'Oyonnax, à hauteur du col et de la commune de Cerdon. Elle ne sera pas rouverte avant le 12 octobre. Les routiers habitués à emprunter cette 1084 sont donc invités à éviter le secteur et à rester sur l'autoroute.
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1: Un petit coup d'œil du côté du ciel avec le soleil bien présent déjà ce matin. Une belle journée qui s'annonce. Les prévisions de Météo France pour la suite de cette journée, c'est avec Adrien Varnant.
3: Une nouvelle journée bien estivale ce jeudi sur nombre de régions pour cette semaine de rentrée. À la fois dans le sud-ouest, entre les Pyrénées et l'Aquitaine, le soleil brille du matin au soir, mais également entre l'Auvergne et la région Rhône-Alpes. Plus au nord, le soleil domine le ciel également du Berry à la Franche-Comté, en passant par la Bourgogne, sans oublier plus au nord l'Alsace ou encore la Lorraine, avec toutefois le passage d'un léger voile d'altitude n'altérant absolument pas l'impression lumineuse. De l'Île-de-France au nord de la Champagne, en revanche, les nuages sont par moments bien plus nombreux et cache souvent le soleil, mais espérez quand même quelques éclaircies. Côté température, elle progresse légèrement par rapport à hier. Cet après-midi, il fait 27 degrés à Paris, 28 à Auxerre, 3 et Nancy, 29 à Bourges et Besançon, 30 à Dijon, Annecy et Clermont-Ferrand, 31 à Bordeaux et Mâcon, et 32 degrés à Lyon, Grenoble et Mont-de-Marsan. Adrien Varnant, Météo France pour Autoroute Info.
1: La musique pour vous accompagner, vous étiez peut-être en vacances, c'était lui et il préparait la sortie de son album le 25 septembre. Ave de mer, c'est Pierre Demar dans la playlist Autoroute Info.
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2: Avec des obstacles sur l'autoroute A6 direction Lyon, kilomètre 211, il pourrait s'agir d'un animal écrasé sur la voie la plus à gauche après la sortie 22 pour Avalon.

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4: De nouvelles informations en trafic sur Autoroute Info concernent les conducteurs sur l'autoroute S6 en direction de Lyon et à chaque fois il s'agit d'obstacles sur la chaussée. Jérémy Esclavard.
5: Tout d'abord au kilomètre 211, un animal écrasé est présent sur la voie la plus à gauche après la sortie 22 pour Avallon. Et plus loin sur cet axe, kilomètre 338, il y a pas mal de débris. Cette fois-ci, c'est après la sortie 26 de Chalon-Sud.
4: La musique est juste après, on retrouve l'information trafic. Rendez-vous à 8h, on va aller au cœur des années 2000, l'année 2008, l'année où le film Bienvenue chez les Ch'tis est sorti sur les écrans. Eh bien, dans les autoradios, on écoutait ce titre de Rihanna.

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1: Avec des obstacles dans une zone de bouchon sur la 46, direction Marseille, kilomètre 24, c'est après la sortie 4 de Caluire.

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1: Nous faisons la route ensemble ce jeudi matin. Bienvenue, il est 8h.
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1: Et dans ce flash, on va parler circulation aux abords de Paris, de Lyon, encombrée en heure de pointe. On va parler également de nombreuses interventions sur plusieurs autoroutes. On va commencer, Jérémy Esclavard, par des obstacles sur l'autoroute A46.
2: En direction de Marseille, c'est dans une zone de bouchon au kilomètre 24 après la sortie numéro 4 de Caluire-Rieux.
1: Des obstacles également sur une autre autoroute, une des plus fréquentées, c'est l'autoroute A6, l'axe Paris-Lyon.
2: En direction de Lyon, justement, au kilomètre 211, un animal écrasé se trouve sur la voie de gauche après la sortie 22 pour Avallon. Et plus loin, en Saône-et-Loire, cette fois-ci, pas mal de débris au kilomètre 338 après la sortie 26 de Chalon-Sud.
1: En Franche-Comté, sur l'autoroute A36, deux interventions en ce moment entre Mulhouse et Beaune.
2: Avec tout d'abord un poids lourd en cours de dépannage au kilomètre 75, c'est après la sortie numéro 6 de Clerval. Et au kilomètre 109, c'est un piéton qui marche sur la bande d'arrêt d'urgence dans le secteur de Besançon, un petit peu après la sortie 4.1 de Besançon-Palante.
1: Un détour en Auvergne-Rhône-Alpes pour les conducteurs qui vont rentrer sur la 42.
2: Avec une voiture en attente de dépannage au niveau de la barrière de péage de Pérouge dans la bretelle d'entrée numéro 7. Le patrouilleur est présent en protection. Il n'y a donc plus que deux voies de péage pour rouler au lieu de trois en temps normal.
1: Et on va rester en Auvergne-Rhône-Alpes. Gros plan sur Lyon et les bouchons qui s'installent pour de bon en pleine heure de pointe tout autour de l'agglomération.
2: C'est le cas tout au bout de la 42 avec 3 à 4 km de bouchons à partir du parc de Miribel-Jonage en direction de Lyon-Centre. Bouchon à prévoir également sur le contournement est de Lyon, la 46 en direction de Marseille après la sortie 3 de Villars-les-Dombes. Et enfin, avant le tunnel de Fourvière au bout de la métropole 6, il y a 4 km de bouchons.
1: En Ile-de-France, bouchons en vue par la 5 ou par la 6.
2: Sur les 30 derniers kilomètres de la 6 en direction de Paris, il faut compter sur un temps de parcours augmenté d'une trentaine de minutes environ pour faire le trajet entre Évry et les portes d'Italie et d'Orléans. Et à l'est de la capitale, un petit peu plus d'un kilomètre de trafic perturbé dans la bretelle de jonction entre l'A5A et la Nationale 104 en direction d'Évry, Corbeil-Essonne.
1: Et on ne se quitte pas tout de suite, Jérémy, puisqu'il y a un véhicule arrêté qui s'affiche à l'instant sur les écrans de contrôle qui concerne les conducteurs du côté du bassin parisien, justement sur l'autoroute A5.
2: En direction de la capitale, voiture en panne au kilomètre 30, c'est après la sortie 17 de Forges-Champagne-sur-Seine. Mais pour le moment, Élise, je ne sais pas encore s'il y a de la gêne ou non au trafic.
1: Et je vous laisse vous rapprocher des opérateurs ou opératrices des PC Sécurité pour en savoir un petit peu plus. L'actualité trafic de retour dans moins de 5 minutes. Ce sera après la musique. On vous proposera également des idées de sortie pour la fin de semaine avec l'essentiel du week-end qui arrive. Mais tout de suite, ce sont les titres de France Info.
3: Une minute, Maureen Suignard, et la France qui n'en a pas fini avec les fortes chaleurs.
4: Des températures inédites sont attendues aujourd'hui, prévient Météo France. Plus de 35 degrés dans le sud, le sud-ouest, le sud où 6 départements sont aussi en risque élevé de feux de forêt encore aujourd'hui, des Bouches-du-Rhône aux Pyrénées-Orientales. Les faits se sont déroulés dans plusieurs établissements du Pas-de-Calais entre 2012 et 2025. Un professeur de sport vient d'être mis en examen et incarcéré. 7 mineurs l'accusent d'agression sexuelle et de viol. Le parquet affirme qu'il peut y avoir d'autres victimes. L'homme était aussi actif dans plusieurs associations sportives. La plateforme de VTC Uber annonce qu'elle va se séparer d'environ 10% de ses effectifs. Le groupe engage une vaste réorganisation pour investir dans les robots taxis autonomes. Et puis c'est le début de la troisième journée de Ligue 1 ce soir avec Toulouse-Lille à partir de 20h45.
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1: Le voyage qui continue avec la musique. Son album est sorti il y a moins d'une semaine. Il est dans la playlist Autoroute Info. C'est Alex Warren.

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2: Retour sur deux interventions en cours sur les autoroutes APRR. Jérémy Esclavard, à propos d'obstacles sur la chaussée, on va commencer par l'autoroute A6, l'axe Paris-Lyon.
3: Il y a des débris dans le secteur de Chalon-sur-Saône au kilomètre 338. C'est après la sortie numéro 26 de Chalon-Sud.
2: Et sur l'autoroute A46, on est tout près de Lyon. Des obstacles aussi.
3: Dans une zone de bouchons en direction de Marseille au kilomètre 24, après la sortie numéro 4 de Caluire-Rieux.
2: Un bouchon dû à l'intensité du trafic en heure de pointe. Beaucoup de monde à l'approche de l'agglomération lyonnaise. Même chose du côté du bassin parisien. Les détails des bouchons et les temps de parcours, c'est à suivre en restant à l'écoute d'Autoroute Info. On se retrouve à 8h15. C'est l'heure de retrouver l'essentiel du week-end d'Autoroute Info avec de la musique des années 2000 et des Vikings au programme. C'est avec Xavier Ferrand.
4: Amateurs des années 90-2000, attention, voici deux noms qui vont résonner en vous grâce au festival After Sound à l'Hippodrome de Pau.

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On va aller au cœur des années 2000, l'année 2006. Sortez ce titre des Sisters et c'est pour vous accompagner sur votre route ce jeudi matin. Semaine de rentrée, tout va bien, le soleil brille. Bonne route à l'écoute d'Autoroute Info.

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1: Avec des obstacles en Haute-Marne au kilomètre 212 de la 5, vous êtes concerné dans les deux sens de circulation entre la sortie 24 de Chaumont et la bifurcation avec l'autoroute A3.

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1: Avant de parler des bouchons d'heure de pointe en Île-de-France et région lyonnaise, que les conducteurs coutumiers de ces bouchons rencontrent sur la route des

0: travail. Eh bien, on va parler avec vous, Jérémy Esclavard, de nombreuses interventions de patrouilleurs sur le réseau autoroutier APRR, avec des obstacles dans différents secteurs. On va commencer par le Grand Est.
1: C'est sur l'autoroute A5. Quel que soit le sens de circulation, nos auditeurs sont concernés par des cônes de chantier qui sont en travers des voies dans une zone de travaux au kilomètre 212 entre la sortie 24 de Chaumont et la bifurcation avec l'A31.
0: Un patrouilleur va aussi intervenir sur l'autoroute A6 pour ramasser des obstacles à la traversée de la Bourgogne.
1: En direction de Lyon, au kilomètre 338, pas mal de débris sur la chaussée après la sortie numéro 26 de Chalon-sur-Saône. Chalon-Sud.
0: Et on va aller sur l'autoroute A36 maintenant, Franche-Comté, avec des interventions aussi, c'est dans le département du Doubs.
1: En direction de Beaune et de Paris, tout d'abord sur la 36, un poids lourd est en cours de dépannage. Le patrouilleur est présent sur place. Pas mal de monde à proximité de la chaussée après la sortie 6 pour Clerval. Et au kilomètre 115 de l'autoroute A36, un chamois a été vu. Cette fois-ci, ça concerne les auditeurs dans les deux sens de circulation, car il peut traverser à tout moment entre la sortie 4.1 Besançon-Palante et la sortie 4 Besançon-Saint-Claude.
0: Et oui, c'est joli, mais ça peut provoquer un accident. On va aller du côté de la région lyonnaise avec un obstacle dans un bouchon.
1: C'est sur la 46 en direction de Marseille au kilomètre 24 après la sortie numéro 4 de Caluire-Rieux.
0: Un bouchon dû à l'intensité du trafic de début de journée. Alors on parle de la 46, mais il n'y a pas que la 46 où il y a du monde, Jérémy.
1: En effet, également un bouchon sur les tout derniers kilomètres de la 42 direction Lyon-Centre à partir du parc de Miribel-Jonage et avant le tunnel de Fourvière au bout de la métropole 6, 3 à 4 kilomètres de bouchons également.
0: Et du côté du bassin parisien, heure de pointe oblige, il y a des bouchons pour les conducteurs qui rejoignent Paris, que ce soit par la 6 ou par l'autoroute A5.
1: Dans la bretelle de jonction entre la 5A et la Nationale 104 en direction d'Évry-Corbeil-Essonne, on parle d'un petit peu plus d'un kilomètre de bouchons dans cette bretelle. Et pour faire les derniers kilomètres de la 6 en direction de la capitale, temps de parcours augmenté d'une trentaine de minutes pour faire le trajet entre Évry et les portes d'Italie et d'Orléans.
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0: L'actualité trafic, ce sont aussi les conditions météo. Le soleil brille ce matin. Les prévisions de Météo France pour la suite de cette journée, c'est avec Adrien Varnant.
3: Une nouvelle journée bien estivale ce jeudi sur nombre de régions pour cette semaine de rentrée. À la fois dans le sud-ouest, entre les Pyrénées et l'Aquitaine, le soleil brille du matin au soir, mais également entre l'Auvergne et la région Rhône-Alpes. Plus au nord, le soleil domine le ciel également du Berry à la Franche-Comté, en passant par la Bourgogne, sans oublier plus au nord l'Alsace ou encore la Lorraine, avec toutefois le passage d'un léger voile d'altitude n'altérant absolument pas l'impression lumineuse. De l'Île-de-France au nord de la Champagne, en revanche, les nuages sont par moments bien plus nombreux et cache souvent le soleil, mais espérez quand même quelques éclaircies. Côté température, elle progresse légèrement par rapport à hier. Cet après-midi, il fait 27 degrés à Paris, 28 à Auxerre, 3 et Nancy, 29 à Bourges et Besançon, 30 à Dijon, Annecy et Clermont-Ferrand, 31 à Bordeaux et Mâcon, et 32 degrés à Lyon, Grenoble et Mont-de-Marsan. Adrien Varnant, Météo France pour Autoroute Info.
0: Concerné ou pas, ça ne vous a pas échappé. La rentrée de septembre a sonné. C'est peut-être le moment de programmer les prochaines vacances. On vous guide dans quelques minutes pour mettre à jour votre calendrier. C'est après le retour de la musique. Elle fait la tournée des festivals cet été. On la retrouvera le 18 septembre au Vendanges Musical à Charnay-les-Mâcon. Elle est dans la playlist Autoroute Info. Un tube de l'été, c'est Adèle Castillon.

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1: À nouveau, des obstacles signalés, Jérémy Esclavard, du côté de la région lyonnaise.
2: Sur la 46, direction Marseille, au kilomètre 25, juste avant la bifurcation avec l'autoroute A42. À première vue, ces obstacles seraient sur la bande d'arrêt d'urgence, mais assez proche de la voie de droite.
1: Dans le Grand Est, des travaux sur l'autoroute A5 et des obstacles pour les traverser.
2: Un cône de chantier au kilomètre 212, entre la sortie 24 de Chaumont et la bifurcation avec l'autoroute A31.
1: Sur la 6, l'axe Paris-Lyon, obstacle à la traversée de la Bourgogne.
2: Au kilomètre 338, pas mal de débris après la sortie 26 de Chalon-Sud et un tout petit peu plus loin dans la bretelle qui permet d'accéder à l'aire de service de la Ferté au kilomètre 341. Un poids lourd est arrêté.
1: L'actualité trafic revient à 8h30 et tout de suite, on va parler de la rentrée, oui, avec le retour à l'école pour les enfants, le travail pour les parents, mais aussi on va parler des vacances qui arrivent. C'est le bon moment pour programmer vos prochaines vacances. Corentin Rouleau.
3: Et ça commence dès le 17 octobre jusqu'au 3 novembre pour la Toussaint. Toutes les zones seront en vacances en même temps. Même chose pour les vacances de fin d'année qui débutent pour tout le monde le 19 décembre jusqu'au 3 janvier. Ensuite, c'est les vacances d'hiver, le bon moment pour aller en montagne. La zone C, celle des Parisiens, sera la première sur les pistes dès le 6 février. Pour ceux qui ne veulent pas poser une ou deux semaines consécutives, les jours fériés sont une bonne alternative. Les premiers tombent en novembre avec la Toussaint le 1er et l'armistice 10 jours plus tard. Pour les ponts, il faut attendre le printemps. Si vous posez par exemple votre vendredi 7 mai juste après l'Ascension, vous aurez 4 jours de congé. Même chose en prenant votre vendredi 14 mai où vous profitez du lundi de Pentecôte.
1: Et à noter qu'en 2027, 4 jours fériés tomberont malheureusement le week-end. Le 1er et le 8 mai, mais aussi le 15 août et le 25 décembre. La musique, on va aller au cœur des années 70, 1979, l'année où Margaret Thatcher prend la tête du gouvernement britannique. Un groupe de rock britannique, Status Quo, sortait ce titre.

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1: Avec un accident signalé au kilomètre 438 de l'A6 en direction de Lyon, c'est après la sortie 32 pour Anse-Quincieux. Pour le moment, je ne sais pas encore s'il y a de la gêne ou non au trafic. Plus d'informations à suivre dans les toutes prochaines minutes sur Autoroute Info.

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1: Des bouchons d'heure de pointe en Île-de-France et région lyonnaise. Et sans tarder, on va aller du côté de la région lyonnaise où un accident gêne la circulation. Jérémy Esclavard.
2: Au kilomètre 438 de l'A6 direction Lyon, une voiture est accidentée sur la voie la plus à gauche après la sortie 32 pour Anse-Quincieux. Accident qui s'est produit dans un secteur où le trafic était déjà très chargé. En conséquence, un bouchon d'un à deux kilomètres s'est formé en amont.
1: Et puis en aval, il y a les bouchons en arrivant à Lyon, sur les derniers kilomètres de la 6 et avant de passer le tunnel de Fourvière. Et également, près de Lyon, une intervention de patrouilleurs pour aller ramasser des obstacles. C'est sur l'autoroute A46, le contournement de Lyon par l'Est.
2: Et je l'apprends à l'instant même, Élise. Ces obstacles viennent d'être ramassés et le patrouilleur a quitté les lieux. C'est une bonne nouvelle.
1: Un patrouilleur qui intervient aussi, c'est du côté du Grand Est pour des obstacles dans une zone de travaux. Alors déjà, il n'y avait pas beaucoup de voies pour passer et en plus, il y a un obstacle à contourner.
2: Des cônes de chantiers qui sont tombés, qui sont renversés dans cette zone de travaux au kilomètre 212 de la 5. C'est entre la bifurcation avec l'A31 et la sortie 24 de Chaumont et ça concerne les auditeurs dans les deux sens de circulation.
1: On va parler encore d'intervention de patrouilleurs, cette fois sur l'autoroute S6 à la traversée de la Bourgogne.
2: Avec des obstacles au kilomètre 338, c'est après la sortie numéro 26 de Chalon-Sud, il y a pas mal de débris sur la chaussée.
1: On va parler maintenant de la circulation région parisienne avec des bouchons de début de journée qui sont toujours bien installés, que ce soit par l'autoroute A6 ou la 5, il faudra être patient.
2: Sur l'autoroute A6, temps de parcours augmenté d'une vingtaine de minutes environ pour faire les 30 derniers kilomètres en direction de Paris et à l'est de la capitale, toujours un kilomètre de bouchons dans la bretelle de jonction entre l'autoroute A5A et la nationale 104 en direction d'Évry-Corbeil-Essonne.
1: En ouverture de flash, on a parlé des bouchons et ralentissements en arrivant à Lyon par l'autoroute A6 et puis aussi il y a l'arrivée par la 42 très encombrée.
2: Avec 4 à 5 km de bouchons tout au bout de cet axe à partir du parc de Miribel-Jonage.
1: L'actualité trafic de retour dans moins de 5 minutes et tout de suite ce sont les titres de France Info.
3: En une minute et quatre corps d'une même famille retrouvés en Haute-Saône.
4: Un homme, une femme et deux enfants âgés de 6 et 9 ans. Les gendarmes sont intervenus après des coups de feu sur un terrain où l'on trouve des caravanes. La piste privilégiée à l'heure actuelle est celle d'un homme qui a tué ses proches avec un fusil avant de retourner l'arme contre lui. L'encadrement des loyers est de moins en moins respecté dans les près de 70 communes où il doit s'appliquer. Résultat d'une étude de la Fondation pour le logement publiée ce matin sur France Info. Le président de la FNAIM, la Fédération nationale de l'immobilier conteste ces chiffres. Il demande aux candidats à la présidentielle des mesures fortes pour résoudre la crise de l'immobilier. Donald Trump se dit prêt à frapper de nouveau l'Iran à tout moment. Cette nuit, le Koweït dit avoir intercepté une attaque iranienne de missiles et de drones venus d'Iran. Le baril de pétrole est repassé au-dessus des 90$. Le gouvernement va-t-il poursuivre ses aides? Maud Bréjon, la porte-parole du gouvernement, est l'invité du 8-30 France Info dans une dizaine de minutes.
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1: Vrai ou faux, il est fréquent de traverser des zones de travaux sur autoroute sans la présence d'ouvriers sur place. Réponse dans quelques minutes sur Autoroute Info. Ce sera après celles qui seront en concert à l'Accor Arena à Paris. Les fans sont déjà sur un grill. Les seront en concert dans les tout prochains jours, dans moins d'une semaine. Les 4 sailles dans la playlist Autoroute Info.

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6: On va faire un gros plan pas très loin de Lyon sur l'autoroute A6 où un bouchon s'est formé à cause d'un accident, Jérémy Esclavard.
7: Au kilomètre 438, une voiture est accidentée sur la voie la plus à gauche après la sortie 32 pour Anse-Quincieux. Accident qui s'est produit dans une zone où le trafic était déjà très chargé, ce qui explique la formation d'un bouchon d'un petit peu plus d'un kilomètre en amont. À noter que l'occupant de la voiture se trouve au niveau du terre-plein central.
6: Et si vous êtes effectivement en ce moment dans ce bouchon, laissez bien la bande d'arrêt d'urgence libre pour permettre aux véhicules d'intervention et de secours d'arriver. La zone, pour l'instant, n'est pas encore sécurisée. Franck Pélissier et Géraldine Millat répondent à présent aux questions que vous pouvez vous poser concernant les travaux sur autoroute.
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8: Vrai ou faux, il est fréquent de traverser des zones de travaux sans y voir d'ouvriers.
9: C'est vrai, et on peut tout à fait comprendre ce questionnement. Alors, il y a deux raisons principales à cela. Tout d'abord, la pose d'un balisage doit être réalisée afin de sécuriser autant les agents autoroutiers que les conducteurs, comme par exemple très tôt le matin, quand il y a très peu de monde en circulation. Il est donc tout à fait possible de traverser une zone de balisage avant l'arrivée sur place des entreprises et des ouvriers.
8: Quelle est l'autre raison ?
9: Eh bien, selon la nature des chantiers, on ne peut pas retirer un balisage juste après la fin des travaux. Certaines opérations et certains ateliers nécessitent des temps de séchage ou de prise plus ou moins longs, comme pour les bétons. Et dans ce cas aussi, on peut constater qu'il n'y a personne dans un balisage pour travaux.
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6: Et la suite du programme, c'est le retour de l'actualité trafic à 8h45. Tout de suite, la musique, un coup d'œil dans le rétro, dans la playlist Autoroute Info 1983. Le Walkman existait depuis moins de 5 ans dans les casques aux écouteurs orange. Les ados de l'époque écoutaient U2 et ce titre de l'album War qui venait de sortir.

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1: Et avant de parler de la circulation en Île-de-France et région lyonnaise, encombrée avec les bouchons d'heure de pointe, tout de suite un gros plan au nord de Lyon sur l'autoroute S6, une intervention qui se met en place après un accident dans le Rhône, Jérémy Esclavard.
2: Le patrouilleur vient d'arriver sur la voie de gauche de cette assise direction Lyon au kilomètre 438. Une voiture est accidentée, c'est après la sortie 32 pour Anse-Quincieux. Il n'y a plus qu'une seule voie pour rouler au lieu de deux en temps normal, cela entraîne un bouchon de 3 km environ que les auditeurs traversent en une dizaine de minutes.
1: Et ensuite, il y a l'arrivée à Lyon. Alors pour ceux qui arrivent par l'autoroute A6, comment ça se passe ?
2: Eh bien, toujours des bouchons aux portes du tunnel de Fourvière. 3 à 4 km de trafic perturbé tout au bout de la métropole 6. Et 10 à 15 minutes nécessaires avant de pouvoir traverser l'ouvrage. Et des bouchons, on en retrouve aussi sur la 46, direction Marseille, après la sortie 3 de Villars-les-Dombes, ainsi que sur les tout derniers kilomètres de la 42 direction Lyon-Centre à partir du parc de Miribel-Jonage.
1: Généralement, ailleurs, le trafic s'écoule bien sur les autoroutes APRR. C'est en arrivant dans le bassin parisien qu'il faudra s'attendre à des bouchons de début de journée. Beaucoup de monde sur la route du travail encore, que ce soit l'arrivée par la 6 ou par la 5, il faudra être patient.
2: En effet, puisque le temps de parcours est augmenté d'une trentaine de minutes environ, Élise, pour faire les 30 derniers kilomètres de la 6 en direction de Paris, entre Évry et les portes d'Italie et d'Orléans, et à l'est de la capitale, pas vraiment d'évolution, toujours un bouchon d'un kilomètre dans la bretelle de jonction entre l'autoroute A5A et la Nationale 104 en direction d'Évry, Corbeil-Essonne.
1: Alors sur les autoroutes qu'on n'a pas citées, ça se passe bien, mais quand même, pour les conducteurs qui sont en ce moment sur l'autoroute A36, c'est l'autoroute entre Mulhouse et Beaune, il faut faire attention parce qu'il y a un animal près de des voies de circulation.
2: Au kilomètre 115, un chamois a été vu, c'est dans le Doubs, entre la sortie 4.1 de Besançon son Palante et la sortie 4 Besançon Centre.
1: Pour les conducteurs qui sont du côté de la région lyonnaise, des travaux à prévoir cette nuit, comme toutes les nuits de semaine d'ailleurs. La fermeture du tunnel de Fourvière de 20h à 6h pour des travaux sur la M6 et la M7. Et puis des travaux importants aussi en Auvergne-Rhône-Alpes, c'est sur l'autoroute A40. Fermeture dans les deux sens entre la sortie 8 Hauteville et la sortie 10 Bellegarde. Des travaux nocturnes de 20h30 à 6h du matin que les conducteurs retrouvent bien sûr sur le site autoroutinfo.fr.
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1: Oui, sur la page Facebook également. Et puis, du côté du ciel, eh bien, le soleil brille, ciel bleu au programme de votre route dès le début de journée. La journée s'annonce belle. Les prévisions de Météo France pour ce jeudi, c'est avec Adrien Varnant.
3: Une nouvelle journée bien estivale ce jeudi sur nombre de régions pour cette semaine de rentrée. À la fois dans le sud-ouest, entre les Pyrénées et l'Aquitaine, le soleil brille du matin au soir, mais également entre l'Auvergne et la région Rhône-Alpes. Plus au nord, le soleil domine le ciel également du Berry à la Franche-Comté, en passant par la Bourgogne, sans oublier plus au nord l'Alsace ou encore la Lorraine, avec toutefois le passage d'un léger voile d'altitude n'altérant absolument pas l'impression lumineuse. De l'Île-de-France au nord de la Champagne, en revanche, les nuages sont par moments bien plus nombreux et cache souvent le soleil, mais espérez quand même quelques éclaircies. Côté température, elle progresse légèrement par rapport à hier. Cet après-midi, il fait 27 degrés à Paris, 28 à Auxerre, 3 et Nancy, 29 à Bourges et Besançon, 30 à Dijon, Annecy et Clermont-Ferrand, 31 à Bordeaux et Mâcon, et 32 degrés à Lyon, Grenoble et Mont-de-Marsan. Adrien Varnant, Météo France pour Autoroute Info.
1: La musique pour vous accompagner à des coups de cœur d'Autoroute Info. Il est belge, il a fait les premières parties de Clara Luciani, Feu Chatterton ou encore Julien Doré. C'est Teddy Bear dans la playlist d'Autoroute Info.
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1: Avec une voiture accidentée sur la voie de droite de la 6 direction Lyon, kilomètre 280, c'est après la bifurcation avec l'autoroute A38. Il y a donc de la gêne à la circulation, adaptez bien votre allure si vous êtes dans ce secteur.

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9: Et tout de suite, plus d'informations à propos de l'accident qui s'est produit sur l'autoroute A6 à la traversée de la Côte d'Or, Jérémy Esclavard.
10: Il y a de la gêne au trafic, Élise. Une voiture se trouve sur la voie de droite au kilomètre 280. Un poids lourd est également dans cette zone d'accident, lui aussi sur la voie de droite, après la sortie, après la bifurcation plutôt avec l'autoroute A38. Il n'y a plus qu'une seule voie pour rouler au lieu de deux. En temps normal, on attend désormais l'arrivée du patrouilleur, des gendarmes, des pompiers et du dépanneur.
9: Et plusieurs véhicules d'intervention qui arrivent. S'il y a un ralentissement, il faut laisser la bande d'arrêt d'urgence libre pour permettre au secours d'arriver. Et puis, un bouchon qui augmente sur l'autoroute A6 près de Lyon après l'accident qui s'est produit tout à l'heure dans le Rhône.
10: Au kilomètre 438, on parle d'un bouchon de 3 km environ en amont. Bouchon qui concerne également ceux qui arrivent depuis l'autoroute A466 et qui souhaitent bifurquer sur l'A6 en direction de Lyon. Eux aussi sont pris dans une zone de bouchon qui s'explique car à hauteur du kilomètre 438, la voie de gauche est neutralisée par le patrouilleur. Une voiture accidentée est en attente d'évacuation.
9: Et l'actualité trafic qui revient dans un peu plus de 5 minutes. La musique tout de suite, Jamiroquai.

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1: Il est 9h, bienvenue sur Autoroute Info, bonne route.
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1: Avec deux accidents qui entraînent de la gêne au trafic sur la 6 direction Lyon. On commence avec celui qui s'est produit en Côte d'Or au kilomètre 280. C'est après la bifurcation avec l'autoroute A38. La voie de droite est neutralisée. Le patrouilleur et les gendarmes sont présents sur place. Deux voitures et un poids lourd sont impliqués. Il y a également pas mal de débris sur la chaussée. Cela peut vous gêner un petit peu si vous souhaitez accéder à l'aire de repos de la Garenne. Soyez particulièrement attentifs. Donc, dans cette zone et beaucoup plus loin, un peu au nord de Lyon, cette fois-ci, c'est la voie de gauche qui est neutralisée au kilomètre 438. C'est après la sortie 32 pour Quincieux. Une voiture accidentée est en attente d'évacuation. On attend l'arrivée du dépanneur sur place. En amont, un bouchon de 4 km environ s'est formé. Bouchon qui vous concerne également pour vous qui êtes sur l'A466 et qui souhaitez rejoindre l'A6 en direction de Lyon. Les 3 à 4 derniers kilomètres de cette A466 sont eux aussi très perturbés. Il faudrait compter sur 20 voire 30 minutes au minimum avant de pouvoir traverser la perturbation. Et des bouchons en région lyonnaise, vous allez également en rencontrer aux portes du tunnel de Fourvière, 1 à 2 km de perturbation avant l'ouvrage. Et bouchons aussi à l'est de Lyon, sur la 46 en direction de Marseille, après la sortie 3 de Villars-les-Dombes, ainsi que sur les tout derniers kilomètres de la 42. Direction Lyon-Centre, des bouchons également en région Île-de-France. Vous êtes nombreux sur la route du travail avec un temps de parcours augmenté d'une trentaine de minutes environ pour faire les 30 derniers kilomètres de la 6 en direction de la capitale. Et bouchons un petit peu plus d'un kilomètre à l'est de Paris dans la bretelle de jonction entre l'autoroute A5A et la Nationale 104 en direction d'Évry-Corbeil-Essonne. Voyons tout de suite quels sont les titres de l'actualité. Ils sont présentés depuis la rédaction de France Info.
2: Ils seront de retour ce matin en France. Deux réalisateurs français qui étaient détenus au Togo, arrêtés fin juillet alors qu'ils tournaient un documentaire pour France Télévisions. Les autorités leur reprochaient notamment de ne pas avoir eu les autorisations adéquates pour travailler. Alors que les prix des carburants ont largement augmenté depuis le début de la guerre au Moyen-Orient, la porte-parole du gouvernement annonce à l'instant sur France Info le prolongement des aides ce mois-ci et le mois prochain pour les pêcheurs et les agriculteurs. Et le guichet grand rouleur sera finalement ouvert jusqu'au 31 septembre. Le retour de la canicule dans le sud de la France, plus de 35 degrés attendus aujourd'hui et pendant 3 à 4 jours. Encore un épisode de chaleur alors qu'ils ont été nombreux ces dernières semaines et que cela a joué sur la sécheresse. Les petits cours d'eau sur le territoire français sont dans un état de dégradation exceptionnelle, affirme ce matin l'Office français de la biodiversité. Et puis une victoire en 3-7 pour Carlos Alcaraz à l'US Open. Le tenant du titre se qualifie pour le 3e tour. Et la nuit prochaine, le français Gaël Monfils va jouer son deuxième match dans ce tournoi à 40 ans. Ce c'est son tout dernier grand chelem avant la retraite.
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1: Et le voyage, il va s'effectuer en compagnie de Teddy Swims. À notre retour, on reparlera bien entendu des accidents que vous rencontrez sur l'autoroute A6 en direction de Lyon.

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2: Les pompiers viennent d'arriver au niveau de la zone d'accident sur la 6, direction Lyon au kilomètre 280. La voie de droite est neutralisée. C'est après la bifurcation avec l'autoroute A38. Dans ce secteur, il n'est pas possible d'accéder à l'aire de repos de la Garenne. Un poids lourd et deux voitures sont impliquées dans cet accident. Il y a également un blessé à prendre en charge. Et plus loin, au kilomètre 438, c'est la voie de gauche qui est neutralisée. Une voiture est en cours d'évacuation après la sortie 32 pour Anse-Quincieux. Cela entraîne un bouchon de 4 km environ. Bouchon qui vous concerne aussi lorsque vous arrivez de l'A466 et que vous souhaitez rejoindre la 6 en direction de Lyon. Les 3 à 4 derniers kilomètres de cette A466 sont complètement bloqués. Vous mettez au moins 30 minutes d'après les données GPS dont nous disposons avant de pouvoir franchir le bouchon à la fois sur la 6 et sur la 466. On en reparlera à 9h15, ce sera après Eros Ramazzotti pour un classique, ou encore Asaf Avidan tout de suite qui vous accompagne. Bonne route. 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
1: Et on commence avec cette intervention en cours sur la voie de droite de l'A6 direction Lyon, une voie qui est d'ailleurs neutralisée au kilomètre 280. Les pompiers sont en pleine intervention, il y a un blessé à prendre en charge, un accident s'est produit, deux voitures sont impliquées ainsi qu'un poids lourd après la bifurcation avec l'autoroute A38. Et dans cette zone, il n'est pas possible d'accéder à l'aire de repos de la Garenne. Plus loin, kilomètre 438, cette fois-ci on est au nord de Lyon. Un accident s'est produit, une voiture est

0: en cours d'évacuation. C'est sur la voie la plus à gauche. Il n'y a qu'une voie donc pour rouler au lieu de deux en temps normal dans un secteur où le trafic était déjà très chargé. Cela entraîne donc un bouchon de 5 à 6 km en amont. Bouchon qui débute après la sortie 32 pour Anse-Quincieux. Et vous êtes également concerné lorsque vous arrivez de l'A466 et que vous souhaitez bifurquer sur l'A6 en direction de Lyon. Avant de pouvoir faire cela, un bouchon de 4 km également est en place et il faut compter sur au moins 30 minutes avant de pouvoir le traverser. À noter également du côté de la Haute-Marne, un ralentissement provoqué volontairement par les services de sécurité pour modifier le balisage dans une zone de chantier. C'est sur l'autoroute A5 aux environs du kilomètre 208 au niveau de la sortie numéro 24 pour Chaumont. Et des bouchons, vous en rencontrez aussi, cela de manière tout à fait habituelle, aux portes de Paris et de Lyon, que ce soit par la métropole 6, la 42 et la 46 du côté de Lyon. Et à Paris, ça vous concerne sur les tout derniers kilomètres de la 6, ainsi qu'à l'est de la capitale, au bout de l'autoroute A5A.
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0: Côté ciel, ça se passe bien actuellement dans les régions dans lesquelles vous nous recevez puisqu'il n'y a pas de perturbations. Voyons tout de suite avec Adrien Varnant de Météo France comment cela va évoluer pour la suite de la journée.
2: Une nouvelle journée bien estivale ce jeudi sur nombre de régions pour cette semaine de rentrée. À la fois dans le sud-ouest, entre les Pyrénées et l'Aquitaine, le soleil brille du matin au soir, mais également entre l'Auvergne et la région Rhône-Alpes. Plus au nord, le soleil domine le ciel également du Berry à la Franche-Comté, en passant par la Bourgogne, sans oublier plus au nord l'Alsace ou encore la Lorraine, avec toutefois le passage d'un léger voile d'altitude n'altérant absolument pas l'impression lumineuse. De l'Île-de-France au nord de la Champagne, en revanche, les nuages sont par moments bien plus nombreux et cache souvent le soleil, mais espérez quand même quelques éclaircies. Côté température, elle progresse légèrement par rapport à hier. Cet après-midi, il fait 27 degrés à Paris, 28 à Auxerre, 3 et Nancy, 29 à Bourges et Besançon, 30 à Dijon, Annecy et Clermont-Ferrand, 31 à Bordeaux et Mâcon, et 32 degrés à Lyon, Grenoble et Mont-de-Marsan. Adrien Varnant, Météo France pour Autoroute Info.
0: Incendie du tunnel du Mont-Blanc, explosion de l'usine AZF, des drames gravés dans nos mémoires. Et sur autoroute aussi, le risque zéro n'existe pas. Pour s'y préparer, des exercices grandeur nature sont régulièrement menés. On en parle dans un instant sur Autoroute Info après Naïka.

0: Il n'y a pas eu d'évolution ces dernières minutes avec toujours des interventions en cours pour évacuer des véhicules accidentés sur l'A6 en direction de Lyon. Tout d'abord au kilomètre 280 en Côte d'Or après la bifurcation avec la 38. La voie de droite est neutralisée et plus loin au nord de Lyon, c'est la voie de gauche cette fois-ci qui est neutralisée au kilomètre 438. Après la sortie 32 pour Anse-Quincieux, pensez donc à bien adapter votre conduite lorsque vous arrivez dans ces zones d'accident avec du personnel en pleine intervention pour évacuer des véhicules accidentés. Incendie du tunnel du Mont-Blanc en 99, explosion à l'usine AZF de Toulouse en 2001. On se souvient tous de ces événements et si tout est fait pour les éviter, le risque zéro n'existe pas. C'est aussi vrai dans le monde de l'autoroute et c'est pourquoi des exercices de sécurité sont régulièrement organisés. Rodolphe Cyr des autoroutes APRR répond aux questions d'Aurélien Valto.
1: On va vraiment jouer sur le terrain des événements. Alors, ils peuvent être de plus ou moins grande ampleur. On peut avoir des exercices avec une trentaine de personnes et on peut monter jusqu'à 300 personnes avec tous les figurants, les intervenants. Quand on joue un plan hors sec Novi, par exemple, c'est de nombreuses victimes avec, par exemple, un accident de bus ou un accident qui va impliquer plusieurs véhicules. Donc, l'objectif ici, ça va être d'intervenir sur le terrain dans des zones sécurisées. C'est pour ça qu'on parlait tout à l'heure de chantier. On bénéficie parfois de ces zones de chantier pour faire des exercices à l'intérieur de ces zones de chantier, bien sûr en coordination avec l'ensemble des intervenants, mais ça évite en effet d'amener une gêne complémentaire à nos clients. C'est-à-dire qu'en fait, les clients vont peut-être les voir, mais ne vont pas être gênés par l'exercice qui va être réalisé sur le terrain.
2: Vous parliez d'intervenants où il peut y avoir jusqu'à 200 personnes sur le terrain. Ça s'est vu, vous l'avez vécu il y a quelque temps sur l'aire de service de Sandaucourt en bordure de l'autoroute A31. Il était question sur cette aire de jouer un scénario avec des victimes sur
1: Exactement. Place. Ouais, un accident de bus avec on avait énormément de figurants, on avait près d'une cinquantaine de figurants, on avait intervenir bien sûr les pompiers, les forces de l'ordre, donc les gendarmes, bien sûr tous les membres APRR qui étaient aussi présents, et puis on avait aussi les membres du corps préfectoral qui s'étaient déplacés avec la direction départementale des territoires sur site pour vraiment justement accompagner la gestion de cet événement d'ampleur. L'objectif ici c'est vraiment quelque part d'être encore plus performant pour la sécurité de nos clients.
2: De tirer des enseignements d'organisation.
1: Exactement, les enseignements, on regarde ce qui va bien marcher, donc on va capitaliser sur ces bonnes pratiques, et puis après, sur les points qui ont posé problème, on va justement travailler dans des phases un peu plus sereines que la gestion d'une crise normale, on va justement travailler pour s'améliorer, et on va l'espérer que ces événements ne se produiront jamais, mais pour autant, comme vous l'avez dit tout à l'heure, il faut se préparer, il faut être prêt, et si ça se produit, comme ça, on a toutes nos équipes qui sont prêtes à le faire.

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1: Avec des obstacles dans le secteur de Dijon sur la 311 en direction de Dijon, c'est entre la jonction avec la 31 et la barrière de péage de Dijon Sud.

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1: C'est un milieu de matinée chargé en ce qui concerne l'information trafic, avec toujours une voie de droite neutralisée et des pompiers en pleine intervention au kilomètre 280. Il y a un blessé à prendre en charge dans une zone d'accident après la bifurcation avec l'autoroute A38. Les gendarmes et le patrouilleur sont également présents sur place. On attend également l'arrivée du dépanneur. À noter que dans ce secteur, il n'est plus possible d'accéder à l'aire de repos de la Garenne. Plus loin, au nord de Lyon, sur la 6, en direction de Lyon, au kilomètre 438. Une bonne nouvelle, la voiture accidentée a été évacuée, mais pour le moment, le patrouilleur est toujours présent sur la voie de gauche et il y a des débris à ramasser. Il faut nettoyer la chaussée après la sortie 32 pour Anse-Quincieux. C'est pour cela qu'un bouchon est toujours présent sur place, mais dans les prochaines minutes, ça devrait commencer à s'améliorer. Un bouchon qui vous concerne également, pour vous qui arrivé de l'A466 et qui souhaitait rejoindre l'A6 en direction de Lyon. Vous mettez une trentaine de minutes environ avant de pouvoir traverser cette perturbation. On l'apprend à l'instant même, des obstacles se trouvent sur l'A6 direction Paris au kilomètre 361. Après la sortie numéro 28 pour Mâcon-Nord, un patrouilleur a été prévenu et va se rendre sur place dès que possible pour les ramasser. Et enfin, des obstacles, vous allez en trouver du côté de Dijon sur l'A311 en direction de Dijon. Quelque part entre eux, la bifurcation avec l'A31 et la barrière de péage de Dijon Sud. Tout de suite, ce sont les titres de l'actualité. Ils sont présentés depuis la rédaction de France Info.
2: Il est 9h19.
3: Les aides ciblées pour les pêcheurs et les agriculteurs prolongées de 2 mois, annonce ce matin sur France Info de la porte-parole du gouvernement. Aide pour faire face à la flambée des prix des carburants depuis le début de la guerre au Moyen-Orient. Le guichet pour demander l'aide travailleurs, grands rouleurs est aussi prolongé et sera ouvert jusqu'à la fin du mois de septembre. Un homme, une femme et 2 enfants de moins de 10 ans retrouvés morts à une trentaine de kilomètres de Besançon en Haute-Saône. La piste privilégiée à l'heure actuelle est celle d'un homme qui a tué ses proches avec un fusil avant de retourner l'arme contre lui. Encore de la chaleur trop forte pour la saison, dit Météo France. Plus de 35 degrés dans le sud et le sud-ouest. Une canicule tardive qui devrait durer 3 à 4 jours. Et puis c'est la toute dernière édition The Event. Débute ce soir l'événement, le marathon de streaming sur Twitch qui permet de récolter des fonds pour des associations. L'édition de l'année dernière avait permis de récolter plus de 16 millions d'euros. C'était un record.
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1: Et le voyage dans les prochains kilomètres va nous conduire du côté de l'Atelier des Lumières à Paris. Mais avant cela, c'est Mauvais Joe dans la playlist de la rentrée.

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4: Sur l'autoroute A6 en direction de Lyon, le patrouilleur a quitté la voie de gauche. Celle-ci est à nouveau disponible. Plus de voitures accidentées après la sortie 32 pour Anse-Quinsieux. En conséquence, le bouchon de 3 à 4 km qui s'était formé en amont devrait pouvoir se résorber, mais ça va prendre pas mal de temps. Même cas de figure sur la 466. Pour le moment, vous êtes toujours bloqué avant de pouvoir récupérer la 6 en direction de Lyon. Mais sachez qu'au niveau du véhicule qui était accidenté, la circulation a pu reprendre. Il va falloir prendre votre mal en patience avant de pouvoir rejoindre la 6 en direction du sud du pays.

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1: Et priorité à la sécurité du patrouilleur qui ne va pas tarder à traverser les voies de l'autoroute A6 direction Paris pour ramasser des morceaux de pneus aux environs du kilomètre 177. C'est après la sortie 21 pour Nitry-Tonnerre.

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1: Avec un fourgon en panne dans une zone de chantier sur l'autoroute A5 en direction de Nancy et de Dijon au kilomètre 216. Fourgon qui gêne la circulation. Le trafic s'écoule de manière très compliquée. Ça passe au compte-gouttes dans cette zone. C'est assez dangereux. Il faut faire une sorte de zigzag pour l'éviter. Un bouchon d'un kilomètre environ s'est déjà formé en amont. Bouchon qui va continuer à prendre de l'ampleur tant que le fourgon se trouve dans cette zone d'accident, dans cette zone de chantier où il n'y a qu'une seule voie pour rouler. Du côté de la 6 en direction de Lyon, les pompiers ont quitté les lieux au kilomètre 280. Ils ont pris en charge le blessé après la bifurcation avec la 38. Et désormais, c'est le dépanneur qui est en pleine intervention sur cette voie de droite qui est neutralisée. Il n'y a là aussi qu'une seule voie pour rouler au lieu de 2 en temps normal. Et plus loin sur la 6 en direction de Lyon, toujours un bouchon après la sortie 32 pour Quincieux, bouchon qui s'est résorbé un petit peu, et sur vous et pour vous qui êtes sur la 466, là aussi ça se passe un petit peu mieux. On parle de moins de 3 km de bouchon avant de pouvoir récupérer la bretelle qui amène sur la 6 en direction du sud du pays. Sur votre trajet, notez qu'il n'y a plus de distribution de carburant sur l'aire de service de Pont-Chêne d'Argent au kilomètre 25 de l'autoroute A39 en direction de Bourg-en-Bresse. Et plus non plus de distribution de carburant sur les deux aires de la 36 qui se trouvent au kilomètre 200, l'aire de Glanon et l'aire de Bois-Guillereau. Quel que soit votre sens de circulation, donc sur la 36 au kilomètre 200, vous ne pouvez pas faire le plein de votre véhicule.
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1: On sera de retour dans les toutes prochaines minutes sur Autoroute Info. Ce sera après le dernier titre de Taylor Swift.

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6: Sur l'autoroute A5 en direction de Nancy et de Dijon, un bouchon de plusieurs kilomètres s'est formé dans la traversée d'une zone de chantier. Il n'y a qu'une voie pour rouler dans cette zone de travaux et un fourgon est en panne sur cette voie au kilomètre 216. Après la sortie 24 pour Chaumont, le balisage a été un petit peu modifié. Vous faites une sorte de courbe, un petit zigzag autour de ce fourgon. Les gendarmes et le patrouilleur sont présents sur place et donc en amont, un bouchon de plusieurs kilomètres que vous traversez en une dizaine de minutes environ. Et concernant le bouchon dont je vous parlais depuis un petit moment, au nord de Lyon, sur l'autoroute A6, après la sortie 32 de Quincieux, il s'est complètement résorbé. Et pour vous qui êtes sur la 466, on ne parle désormais que de quelques centaines de mètres de perturbation juste avant de pouvoir récupérer la 6 en direction de Lyon. La situation commence à revenir à la normale dans ce secteur. On part maintenant visiter un lieu à Paris où chaque exposition est une immersion différente. C'est l'Atelier des Lumières et visite en compagnie de Raphaël Giudicelli.
7: Et ici, dans cette ancienne fonderie, des milliers de visiteurs franchissent la porte chaque jour et découvrent un spectacle qui les entoure à 360 degrés. Et justement, que ressent-on dans les premières secondes quand on ouvre la porte? Quelle est la réaction des visiteurs? J'ai posé la question à Simon Hériès, le directeur de l'Atelier des Lumières.
8: La réaction, c'est de voir ces énormes volumes autour d'eux, ces murs de 10 mètres de haut, recouverts d'images, et surtout, ils vont apercevoir quelques appareils qui vont permettre des effets atmosphériques pendant l'exposition, pendant le spectacle, et ces effets atmosphériques vont, par leur nouveauté, apporter une vraie volumétrie à l'image.
7: Quel est l'objectif de l'Atelier des Lumières? C'est de moderniser l'accès à l'art ou d'inventer une nouvelle forme de spectacle culturel?
8: Oui, absolument. C'est une première approche à la grande thématique de l'art, au patrimoine de manière générale. Je suis intimement convaincu que les expériences immersives ont un côté accessible, permettent de connecter le visiteur à l'art par la projection, par l'animation. Il y a un aspect pédagogique évidemment dans nos expositions, mais ça leur permet peut-être de leur donner envie d'aller dans les musées ou dans des sites plus traditionnels.
7: Et justement, je suis allé à la rencontre des visiteurs pour qu'ils me donnent leurs impressions après la découverte de l'exposition Renaissance, un spectacle immersif durant lequel les plus grandes œuvres des maîtres de la Renaissance du XVIe siècle prennent vie tout autour de nous.
9: C'était très chouette. Je vais le proposer à mes collègues.
10: Il y a une vraie histoire, il y a une vraie transmission de savoir et c'est formidable.
11: Moi j'ai adoré, je trouvais qu'on voyait les œuvres comme on les a jamais vues, donc c'était intéressant.
7: Et à côté de la grande salle, il y a aussi l'atelier des enfants qui permet de toucher, de créer et jouer avec l'art. À l'Atelier des Lumières de Paris, toute la famille peut repartir avec des images plein la tête et l'envie de revenir. Des activités, des expositions et des surprises vous y attendent tout au long de l'année. Vous avez toutes les informations sur atelier-lumière.com.

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2: On commence avec ce bouchon qui a pris de l'ampleur en Haute-Marne sur la 5 en direction de Nancy et de Dijon. Bouchon qui débute après la sortie 24 pour Chaumont. Il y a une zone de travaux avec un basculement du sens de circulation. Une seule voie pour rouler et dans ce chantier, un fourgon est en panne. La voie est donc réduite pour circuler, ce qui explique donc que le trafic s'écoule au compte-gouttes. Il faudrait compter sur 10 à 20 minutes environ au minimum avant de pouvoir traverser cette perturbation. Sur la 6 en direction de Lyon, le patrouilleur est toujours présent sur la voie de droite au kilomètre 280, tout comme le dépanneur qui a chargé la voiture accidentée sur son plateau, mais il faut désormais nettoyer la chaussée et ramasser pas mal de débris dans cette zone d'accident après la bifurcation avec l'autoroute A38. Et enfin, sur l'autoroute A40 en direction de Genève et de Chamonix, un poids lourd roule à très faible allure sur la voie spéciale véhicule lent. Il est non loin du kilomètre 131 et de l'aire de service de Seigne-Cerdon. C'est dans le secteur de Yonna, après la bifurcation avec l'autoroute A42. Voyons tout de suite quels sont les titres de l'actualité. Ils sont présentés depuis la rédaction de France Info.
3: Les aides au carburant vont être prolongées pour les secteurs exposés.
4: Une prolongation jusqu'au 30 septembre pour les grands rouleurs et jusqu'à fin octobre pour les pêcheurs et agriculteurs. C'est ce qu'a annoncé ce matin sur France Info Maud Bréjon, la ministre déléguée à l'énergie, en raison de la hausse des prix des carburants liés à la guerre au Moyen-Orient. Quatre corps d'une même famille découverts en Haute-Saône hier soir parmi les victimes, deux enfants de 6 et 9 ans. Les cadavres ont été découverts sur un terrain occupé par des gens du voyage sur la commune de Gy. Selon les enquêteurs, un père de famille aurait tué ses proches avec une arme à feu avant de se suicider. La libération des deux réalisateurs français détenus au Togo depuis plus d'un mois. Ils seront de retour en France dans les prochaines heures, annonce de la diplomatie française. Les deux hommes avaient été arrêtés dans le nord du Togo le 27 juillet dernier alors qu'ils tournaient un documentaire pour France Télévisions. Les pilotes et stewards de Volotea appelés à la grève en France à partir de demain et jusqu'à dimanche. Des suppressions de vols sont à prévoir. Les pilotes, hôtesses et stewards dénoncent leurs conditions de travail et des rémunérations insuffisantes. Et puis la plateforme Uber s'apprête à supprimer 3000 postes, soit 10% de ses effectifs dans le monde dans le cadre d'une grande réorganisation. Le groupe de VTC veut notamment investir dans les véhicules autonomes.
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2: Le voyage se poursuit tout de suite en compagnie de Manon Lisa.

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Une vie de roi, c'est pouvoir pendant des heures profiter de ta famille, les arder sur le sable, regarder grandir tes filles, les après-midi au calme. Mais c'est déjà exactement ce que je fais.

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2: Du côté de la Haute-Marne, le bouchon continue à prendre de l'ampleur dans la traversée d'une zone de chantier sur la 5 direction Nancy. Un fourgon est en panne dans cette zone de travaux après la sortie numéro 24 pour Chaumont. La circulation s'écoule au compte-gouttes. Il faudrait compter sur 10 minutes environ avant de pouvoir traverser la perturbation dont nous reparlerons lors du prochain point trafic à 10h15. Ce sera après Emmanuel Moir ou encore un classique signé Earth, Wind and Fire.

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1: Et on commence avec cette bonne nouvelle sur la 5 en direction de Nancy. Il n'y a plus de fourgons en panne dans la zone de chantier et plus de bouchons non plus après le secteur de Chaumont. Du côté de l'autoroute A6, là aussi une bonne nouvelle. Plus de voies de droite neutralisées en direction de Lyon au kilomètre 280. La voiture accidentée a été évacuée et le patrouilleur a fini de ramasser les débris après la bifurcation avec l'autoroute A38. Seul événement donc en cours à vous communiquer, c'est ce poids lourd en panne sur la bande d'arrêt d'urgence de l'A31 en direction de Nancy. Au kilomètre 133, c'est après la sortie numéro 7 pour Langres Nord. Pensez à bien respecter le corridor de sécurité, même s'il n'y a pas de gêne, il y a pas mal de monde à proximité de la chaussée.
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1: En ce qui concerne la météo, actuellement, tout se passe parfaitement bien. Pas de précipitations dans les différentes régions dans lesquelles vous nous recevez. Et nous voyons tout de suite avec Adrien Varnan de Météo France comment cela va évoluer pour la suite de cette journée de jeudi.
2: Une nouvelle journée bien estivale ce jeudi sur nombre de régions pour cette semaine de rentrée. À la fois dans le sud-ouest, entre les Pyrénées et l'Aquitaine, le soleil brille du matin au soir, mais également entre l'Auvergne et la région Rhône-Alpes. Plus au nord, le soleil domine le ciel également du Berry à la Franche-Comté, en passant par la Bourgogne, sans oublier plus au nord l'Alsace ou encore la Lorraine, avec toutefois le passage d'un léger voile d'altitude n'altérant absolument pas l'impression lumineuse. De l'Île-de-France au nord de la Champagne, en revanche, les nuages sont par moments bien plus nombreux et cache souvent le soleil, mais espérez quand même quelques éclaircies. Côté température, elle progresse légèrement par rapport à hier. Cet après-midi, il fait 27 degrés à Paris, 28 à Auxerre, 3 et Nancy, 29 à Bourges et Besançon, 30 à Dijon, Annecy et Clermont-Ferrand, 31 à Bordeaux et Mâcon, et 32 degrés à Lyon, Grenoble et Mont-de-Marsan. Adrien Varnan, Météo France pour Autoroute Info.
1: Dans un instant, on ira en Savoie, à la frontière entre la France et l'Italie. Le tunnel transalpin du Fréjus a connu plusieurs évolutions majeures au cours des derniers mois. On vous dit tout juste après Angèle.

0: Dans le département de la Haute-Marne, un poids lourd est en attente de dépannage. C'est sur la bande d'arrêt d'urgence de la 31 en direction de Nancy au kilomètre 133 après la sortie numéro 7 pour Langres Nord. L'information trafic sera de retour à 10h30 sur Autoroute Info. Vous serez en compagnie d'Élise Valade. Ce sera après Mike Oldfield ou encore Natasha Bedingfield pour la musique. Mais tout de suite, place à un reportage. On part du côté du tunnel du Fréjus où les véhicules ne se croisent plus entre la France et l'Italie, et ce grâce à la construction d'un second tube. D'autres changements moins perceptibles pour les usagers ont également été réalisés. Reportage d'Adeline Després.
1: Le tunnel du Fréjus a gagné en sécurité. En séparant les flux de circulation, plus de risques de chocs frontaux. Mais ce n'est pas tout. Florent Latard, du tunnel du Fréjus.
2: Le gain principal, c'est surtout au niveau de la ventilation. En cas d'événement, en cas d'incendie, on va plutôt pousser les fumées dans le sens de circulation, ce qui permet aux usagers qui se trouvent derrière l'incendie d'être en sécurité. On a modifié notre document plan de secours binational, donc en adaptant nos procédures en fonction de cette nouvelle configuration. Mais globalement, je prends l'exemple du travail de l'opérateur et du régulateur, reste le même.
1: Direction le PC de sécurité du tunnel, justement, flambant neuf depuis l'arrivée du second tube. Cap sur l'Italie.
3: Bonjour, je suis Umberto Fernandez, je suis régulateur au PCCI, le poste de contrôle centralisé italien. On est sur la commune de Bardonecchia, c'est le cerveau du tunnel, donc ici tout est géré, que ce soit les équipes internes également, tous les appels, et on a la vision sur l'ensemble des usagers qui transitent dans le tunnel.
1: Un calme absolu règne dans la pièce, équipée des dernières technologies. Pas de stress.
3: Notre fonction principale, c'est de surveiller l'ensemble de l'ouvrage, donc les deux tunnels aujourd'hui, les équipements et tout événement qui surviendrait sur un des ouvrages, la gestion de l'événement, les fumées, l'éclairage, la sécurité des usagers et l'appel au service extérieur pour les secours.
1: À ses côtés, Giancarlo.
4: Moi, j'ai la place d'opérateur, ça veut dire que moi, je suis italien. Donc, excusez-moi pour le langage, voilà. La mission de l'opérateur, c'est de gérer les escortes de communication technique avec les opérateurs du tunnel et aussi avec, avec l'entreprise externe ou les organismes italiens et français aussi.
1: Là, vous avez combien d'écrans? C'est impressionnant autour de vous.
4: Vous savez, il y a beaucoup de choses, mais nous, on va intercepter des événements avant qu'il y ait un déclenchement d'alarme, d'une vraie alarme. Donc ça, c'est l'expérience. Voilà, c'est ça.
1: Vous serez qu'Umberto, Giancarlo et leurs collègues veillent minutieusement sur vous.

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1: Une voiture arrêtée en panne gêne la circulation sur l'autoroute A40 dans le département de l'Ain, tout près d'Oyonnax. Kilomètre 131 en direction de Genève et Chamonix. Il y a une grande montée avec une voie réservée aux véhicules lents. La voiture est arrêtée juste au niveau de cette grande montée après la bifurcation avec l'A42. Le patrouilleur arrive sur place dans les prochaines minutes. Pour le dépannage, il va mettre un balisage d'urgence sur la voie réservée aux véhicules lents. Pour le moment, les chauffeurs routiers font un écart au dernier moment au niveau de ce véhicule en panne sur la 40 direction Genève-Chamonix près d'Oyonnax dans le département de l'Ain, kilomètre 131.

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1: Et priorité à la sécurité du patrouilleur qui intervient en ce moment sur l'autoroute A36 dans le département de la Côte d'Or, kilomètre 192. Il ramasse des obstacles au beau milieu de la chaussée. C'est entre la sortie 1 Saint-Jean-de-l'Aune et la jonction avec l'A39. On n'est pas très loin de Beaune, de Dijon sur l'A36. Donc intervention du patrouilleur en ce moment, kilomètre 192, après avoir passé la sortie 1 de Saint-Jean-de-l'Aune.

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1: L'actualité de votre route, c'est généralement une circulation qui s'écoule bien avec quand même un point de congestion. C'est à Lyon, au passage du tunnel de Fourvière, juste en sortant des autoroutes APRR. Il y a un bouchon de 1 à 2 km sur la M6. Avant de passer le tunnel de Fourvière, comptez 5-10 minutes à patienter avant donc l'entrée du tunnel. Par ailleurs, et bien, sur toutes les autoroutes APRR, globalement, la circulation s'écoule plutôt bien. Attention quand même, si vous êtes du côté d'Oyonnax, dans le département de l'Ain, il y a un fourgon qui est tombé en panne tout près d'Oyonnax, sur la 40, direction Genève, Chamonix, kilomètre 131. Il empiète un peu sur la voie réservée aux véhicules lents, aux poids lourds, généralement. Pour les conducteurs qui vont arriver dans le secteur, la zone n'est pas encore sécurisée. Le patrouilleur est en route. Dans les prochaines minutes, la voie réservée aux véhicules lents va être balisée pour permettre le dépannage de ce fourgon. C'est après la bifurcation avec l'autoroute A42. L'actualité trafic, ça peut être aussi tout simplement le passage de zones de travaux. Des travaux importants en ce moment entre Chaumont et Langres sur l'autoroute A5, une voie dans chaque sens pour passer dans le département de la Haute-Marne. Grands travaux sur plusieurs kilomètres avec bien évidemment des limitations de vitesse à respecter. Et si vous êtes dans une traversée de chantier, gardez des distances de sécurité suffisantes avec le véhicule qui est devant vous. Il s'agit d'avoir le temps de freiner s'il y a un freinage brusque. L'actualité trafic qui revient sur Autoroute Info, ce sera après le retour de la musique et sans tarder on retrouve les titres de France Info.
2: Ils sont attendus en France dans les prochaines heures.
3: Les deux journalistes réalisateurs qui avaient été arrêtés fin juillet au Togo alors qu'ils tournaient un documentaire pour France Télévisions, Gaël Mokaer et Sébastien Pérez Pezzani, ont été libérés après plus d'un mois de détention. Les autorités togolaises leur reprochaient de fausses déclarations, des faits qu'ils ne reconnaissent pas. Le gouvernement prolonge les aides au carburant en France, prolongation jusqu'au 30 septembre pour les grands rouleurs et jusqu'à fin octobre pour les pêcheurs, agriculteurs et le BTP. Annonce ce matin de la ministre déléguée à l'énergie, Maude Bréjon. Les prix des carburants qui restent élevés en France à cause de la guerre au Moyen-Orient. La nuit dernière, l'Iran a attaqué des bases militaires américaines au Koweït en riposte au bombardement américain d'hier. À Londres, un premier tête-à-tête de travail entre Emmanuel Macron et le nouveau Premier ministre anglais, Andy Burnham. Au menu, immigration, Union européenne et guerre en Ukraine. Et puis l'ONU prévoit un phénomène El Niño de très forte intensité. C'est 5 prochains mois avec la quasi-certitude qu'il va se prolonger jusqu'en février 2027. Cela accroît donc les risques d'inondations, de sécheresse et de chaleur extrême dans de nombreux pays.
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1: Et votre route qui continue avec Autoroute Info, bien sûr. Et cet hymne de la Coupe du Monde, la dernière Coupe du Monde de foot, Shakira et Burna Boy.

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1: Et dans l'actualité trafic, la mise en place d'un balisage d'urgence par le patrouilleur sur l'autoroute A40. Il est arrivé au niveau du fourgon en panne en direction de Genève et Chamonix, kilomètre 131. Il met une signalisation à des cônes pour interdire la circulation sur la voie réservée aux véhicules lents, si bien qu'il n'y a plus que deux voies au lieu des trois habituelles dans la montée près de Yonnaz. Au kilomètre 131, vous serez obligé de serrer sur la voie du milieu, la voie la plus à gauche, un peu après la bifurcation avec la 42, le temps du dépannage du fourgon immobilisé sur l'autoroute A40. La musique pour vous accompagner jusqu'au prochain rendez-vous trafic de 10h45. On vous a préparé Maria Carré et tout de suite c'est Lady Gaga.

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1: Et priorité aux personnes de ce convoi qui roule très lentement sur la 31 en direction de Nancy-Metz, kilomètre 133. Il y a un camion en panne. Il est actuellement en mouvement. Il roule tout doucement sur la bande d'arrêt d'urgence, escorté par des agents autoroutiers. Le garagiste spécialisé poids lourd, tout ce monde rejoint un refuge un peu plus loin. Ils ont 500 mètres à faire. Et ça peut surprendre dans un flux autoroutier si vous êtes sur la 31, direction Nancy, kilomètre 133. Pendant quelques instants, ce convoi qui roule lentement, un peu après avoir passé la sortie 7, Langres Nord, Vesoul.

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1: Un obstacle est signalé sur l'autoroute A5 en direction de Paris, kilomètre 10, c'est après avoir passé Melun, Châtillon-la-Borde, Le Châtelet en Brie. Après la sortie numéro 16 de l'autoroute A5 en région parisienne, obstacle sur les voies dans le département de Seine-et-Marne, en direction de Paris, un patrouilleur sur

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1: On a plus d'informations à propos des obstacles signalés il y a quelques instants sur l'autoroute A5. Il s'agit de débris de pneus de poids lourds, donc des gros obstacles sur la file de droite sur la 5, direction Paris, kilomètre 10. C'est en arrivant dans le bassin parisien, en Seine-et-Marne. Après Melun, la sortie 16, le camion est arrêté sur un refuge. En revanche, les débris de pneus sont bien sur la file de droite, d'après ce qui a été transmis à l'opérateur du PC Sécurité. Évidemment, un patrouilleur est en route. Intervention d'un patrouilleur en ce moment près d'Oyonnax, dans le département de l'Ain. Il est en protection d'un fourgon en panne sur la 40, direction Genève-Chamonix, kilomètre 131, dans la grande montée après la bifurcation avec la 42. La voie réservée aux véhicules lents est neutralisée sur près d'un kilomètre. Seule la voie du milieu et la file de gauche sont disponibles pour passer. Par ailleurs, sur les axes que vous empruntez, globalement, un trafic qui s'écoule bien. À noter quand même, pour vous qui allez quitter les autoroutes APRR et passer par le tunnel de Fourvière à Lyon, en direction de Lyon-Centre et du sud de la France, il y a toujours un bouchon avant l'entrée du tunnel de Fourvière, un peu plus d'un kilomètre de long, 5 minutes d'attente d'après les dernières remontées GPS dont on dispose en studio. Si vous êtes sur la route ce soir, cette nuit, justement du côté de la région lyonnaise, sachez qu'il y aura la fermeture de la bretelle qui relie la 432 depuis Grenoble ou l'aéroport Lyon-Saint-Exupéry pour rejoindre la 42 directement en direction Lyon. Donc, le temps des travaux nocturnes de 21h à 6h, il faudra suivre la déviation qui indique DEV 6. Et puis, il y aura aussi à Lyon la fermeture du tunnel de Fourvière, de la M6 et de la M7 de part et d'autre de ce fameux tunnel lyonnais. Travaux nocturnes de 20h à 6h du matin.
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1: Restez avec nous dans les prochaines minutes. Un reportage nous emmènera dans le département du Doubs pour parler de la vache Montbéliarde. Ce sera après le retour de la musique. Et c'est Bruno Mars.

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2: 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Gros plan sur l'autoroute A39 où un fourgon est signalé en panne en direction de Dijon, kilomètre 42. Alors malheureusement, tombé en panne sur un pont, ça est sur une bande d'arrêt d'urgence étroite que se trouve ce fourgon, donc tout près de la circulation, à l'approche de Dole dans le Jura, à l'approche de la sortie numéro 6. Le patrouilleur du secteur va arriver dans les prochains instants pour mettre son propre fourgon en protection le temps du dépannage du véhicule. Véhicule en panne sur la 39, kilomètre 42. L'actualité trafic revient. Je vous retrouve à 11h après Cheryl Crow qui arrive et puis David Guetta en préparation. Tout de suite, on va aller se promener du côté de l'autoroute A36. Vous pouvez y voir un panneau d'information touristique qui indique le Doubs Montbéliard. Que se cache-t-il derrière cet intitulé ? Réponse avec Jérémy Esclavard.
3: Lorsque vous traversez la Franche-Comté, vous en avez sûrement déjà aperçu dans les prairies. Je veux bien sûr parler de la vache Montbéliarde. Avec sa robe blanche et marron, elle est facilement reconnaissable et fait partie de la famille des races dites pie-rouges, comme la cimentale par exemple. Elle est issue du croisement de trois espèces, la fémeline, la tourache et la race de Berne venue de Suisse. Anaïs Barona, guide conférencière et responsable patrimoine à l'office de tourisme du pays de Montbéliard.
4: Son histoire remonte au XVIIIe siècle. Léopold Eberhardt de Wurtemberg accueille des anabaptistes mennonites du comté de Berne en Suisse, afin qu'ils viennent cultiver les terres du comté. C'est d'excellents agriculteurs, et justement, ils vont croiser plusieurs vaches, afin d'en faire une très productive en lait. Il faut attendre 1889, et le soutien du ministre de l'Agriculture de l'époque, qui est Juliette, un natif de Montbéliard, peut apporter son soutien à la reconnaissance de cette race bovine.
3: La Montbéliarde est une vache de grande taille, elle mesure environ 1m50 au garrot et pèse en moyenne 700 kg. Elle est robuste, bonne travailleuse et bonne marcheuse. Rarement malade, elle résiste bien aux maladies, notamment aux infections de la mamelle. Même si elle donne une viande de qualité, elle est principalement réputée pour son lait qui entre dans la fabrication de nombreux fromages. Anaïs Barona.
4: Elle fait partie de l'AOP Comté. Il faut vraiment du lait de Montbéliard pour faire le fameux comté. On fait aussi du Morbier. Et puis, on a la fromagerie de Montbéliard qui est installée dans une ancienne ferme mennonite et qui propose plein d'autres fromages locaux à partir du lait de Montbéliard. Le Montnois, le Wurtemberg, il y a le Mandubien. D'ailleurs, qui a un petit clin d'œil à Mandeur, puisque c'est le premier peuple gaulois qui s'est installé dans le village, et tout un choix de Morbier et de Comté.
3: Originaire de Franche-Comté, la Montbéliarde s'est bien exportée, puisque l'on en trouve aujourd'hui en Australie, en Pologne, au Maroc ou encore en Colombie.
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5: Un obstacle est signalé sur l'autoroute A6, direction Paris, kilomètre 338. C'est dans le département de la Saône-et-Loire, près de Chalon-sur-Saône. Un gros obstacle, semble-t-il, puisqu'il est question d'un pneu sur la chaussée. Après l'aire de service de Saint-Ambreuil, près de Chalon-sur-Saône, sur l'A6, un patrouilleur se rend sur place pour dégager les voies de

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1: On fait la route ensemble ce jeudi, il est 11h.
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1: L'actualité de votre route, c'est généralement une circulation qui s'écoule bien, mais des obstacles qui sont à vous rappeler dans deux secteurs, sur l'autoroute A5 et sur l'autoroute A6. Sur l'autoroute A6, l'axe Lyon-Paris, il est question d'un pneu entier sur la chaussée, kilomètre 338. C'est près de Chalon-sur-Saône, en Bourgogne, après l'aire de Saint-Ambreuil, après une grande aire de service. Donc, un gros obstacle sur les voies de l'autoroute A6. Un patrouilleur est en route pour le ramasser. Et puis, des débris de pneus sur la file de droite. C'est ce qui a été signalé du côté du bassin parisien, sur l'autoroute A5, en direction de Paris, kilomètre 10. Un camion a subi une crevaison. Le poids lourd est arrêté sur un refuge, mais les débris de pneus sont sur la file de droite, kilomètre 10 de l'autoroute A5. C'est après avoir passé la sortie pour Melun, la sortie numéro 16. Là aussi, un patrouilleur est en intervention, il est en route pour tout ramasser. Par ailleurs, eh bien, vous pouvez être amené à traverser des secteurs où il y a des véhicules en panne, comme ce fourgon arrêté dans le Jura, près de Dole, sur l'A39, direction Dijon. Alors, une situation assez inconfortable. Hein. D'ailleurs, il semble que le conducteur n'a pas pu descendre de son véhicule. Il est sur un pont. La bande d'arrêt d'urgence est étroite. La circulation passe tout près sur l'A39, kilomètre 42, à l'approche de Dole, à l'approche de la sortie numéro 6 dans le Jura. Le patrouilleur est en route pour mettre son propre fourgon en protection. Par ailleurs, eh bien, une circulation fluide avec un soleil bien présent pour vous accompagner cette fin de matinée. Et puis un point de congestion juste en sortie des autoroutes APRR. Si vous passez par Lyon avant de passer le tunnel de Fourvière, il y a un peu plus d'un kilomètre de bouchons sur la M6 direction Lyon-Centre. Comptez 5 à 10 minutes d'après les remontées GPS dont on dispose en studio. Je vous retrouve pour l'actualité trafic dans moins de 5 minutes et sans tarder, on retrouve les titres de France Info.
2: Le gouvernement reconduit les aides au carburant.
3: Ces aides sont prolongées jusqu'au 30 septembre pour les grands rouleurs sous conditions de ressources et jusqu'à fin octobre pour les agriculteurs, les pêcheurs et le secteur du BTP. Annonce ce matin de Maud Bréjean sur France Info, la ministre déléguée à l'énergie, alors que les prix des carburants sont encore en hausse en France. Les syndicats d'agriculteurs déçus ce matin. Un plan d'urgence devait être présenté aujourd'hui face à la sécheresse, mais en raison du coût des mesures, le ministère de l'Agriculture dit avoir besoin de quelques jours supplémentaires de concertation avec les autres ministères concernés. L'épisode actuel d'El Niño pourrait être le plus puissant de ces 4 dernières décennies. Mise en garde lancée par l'ONU, les experts prévoient un renforcement du phénomène dans les 5 prochains mois avec des répercussions sur de nombreux pays, risque d'inondations, de sécheresses et de chaleurs extrêmes. Et puis la Russie prend des mesures contre l'Allemagne. Elle annonce la fermeture prochaine de l'Institut Goethe sur son territoire en représailles à une mesure similaire prise par l'Allemagne à l'encontre du centre culturel russe de Berlin. Berlin qui accuse la Russie d'avoir envoyé un drone chargé d'explosifs début août à l'aéroport de Leipzig.
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1: Voyage qui continue avec celle qui fait la tournée des festivals cet été. On la retrouvera à Charnel et Mâcon au Vendanges Musical le 18 septembre prochain dans la playlist Autoroute Info. Tube de l'été, c'est Adèle Castillon.

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2: Dans l'actualité de votre route, l'arrivée du patrouilleur sur l'autoroute A39 au niveau du fourgon en panne tout près de la circulation A39 direction Dijon. Un fourgon arrêté sur un pont sur une bande d'arrêt d'urgence étroite à l'approche de Dol, la sortie numéro 6. Maintenant, le conducteur et le patrouilleur attendent l'arrivée du garagiste. C'est après avoir passé la sortie 7 de Poligny que vous serez concerné sur la 39 direction Dijon. L'actualité trafic qui revient sur Autoroute Info à 11h15. La musique tout de suite pour vous accompagner avec Indochine qui arrive juste avant le prochain rendez-vous trafic à 11h15. Et tout de suite, c'est Olysses pour vous accompagner sur les prochains kilomètres. Bonne route à tous, restez prudents.

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1: Des obstacles ont été signalés sur l'autoroute A311, c'est en Côte d'Or. Pour ceux qui quittent en ce moment Dijon, des obstacles sur les voies. Kilomètre 29, c'est entre le péage de Dijon Sud et la jonction avec l'A31 que vous serez concerné. Les services autoroutiers sont alertés, un patrouilleur se rend sur place pour l'instant. Méfiez-vous, peut-être quelque chose à éviter en quittant Dijon par l'A311 en direction de Beaune

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1: Et dans votre actualité trafic, il y a les interventions de plusieurs patrouilleurs pour ramasser des obstacles sur la chaussée. Dernière intervention en date, c'est près de Dijon. Pour ceux qui quittent l'agglomération dijonnaise par la 311 et qui vont en direction de Beaune et de Lyon, il y a des débris signalés sur les voies kilomètre 29. Donc c'est dans le secteur entre le péage de Dijon Sud et la jonction avec la 31. En Bourgogne, toujours des obstacles aussi, un ou des obstacles. Il est question d'un pneu entier sur l'autoroute A6 en direction de Paris, kilomètre 338 près de Chalon-sur-Saône. Un peu après avoir passé l'aire de service de Saint-Ambreuil, il y a cette alerte qui est maintenue. En Île-de-France, des débris de pneus après l'éclatement d'un pneu sur un poids lourd. C'est sur l'autoroute A5 en direction de Paris. L'intervention du patrouilleur est toujours d'actualité. Après avoir passé Melun à la sortie numéro 16, les débris de pneus sont sur la file de droite. Le camion, lui, est arrêté sur un refuge. Il peut y avoir aussi tout simplement un véhicule en cours de dépannage sur votre trajet. Pensez au corridor de sécurité. Par exemple, sur la 39 direction Dijon, dépannage sur un pont, situation assez délicate, juste avant d'arriver à Dole, la sortie numéro 6, au kilomètre 42 de l'autoroute A39. Le patrouilleur est sur place le temps du dépannage.
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1: Un coup d'œil du côté du ciel avec, même si c'est la rentrée, une météo estivale qui pourrait bien faire penser aux vacances. Le soleil est bien présent tout au long de votre route. Les prévisions de Météo France pour la suite de cette journée, c'est avec Adrien Varnon.
2: Une nouvelle journée bien estivale ce jeudi sur nombre de régions pour cette semaine de rentrée. À la fois dans le sud-ouest, entre les Pyrénées et l'Aquitaine, le soleil brille du matin au soir, mais également entre l'Auvergne et la région Rhône-Alpes. Plus au nord, le soleil domine le ciel également du Berry à la Franche-Comté, en passant par la Bourgogne, sans oublier plus au nord l'Alsace ou encore la Lorraine, avec toutefois le passage d'un léger voile d'altitude n'altérant absolument pas l'impression lumineuse. De l'Île-de-France au nord de la Champagne, en revanche, les nuages sont par moments bien plus nombreux et cache souvent le soleil, mais espérez quand même quelques éclaircies. Côté température, elle progresse légèrement par rapport à hier. Cet après-midi, il fait 27 degrés à Paris, 28 à Auxerre, 3 et Nancy, 29 à Bourges et Besançon, 30 à Dijon, Annecy et Clermont-Ferrand, 31 à Bordeaux et Mâcon, et 32 degrés à Lyon, Grenoble et Mont-de-Marsan. Adrien Varnon, Météo France pour Autoroute Info.
1: Vous roulez peut-être en véhicule électrique. Restez avec nous dans les prochaines minutes. Nous verrons que le nombre de bornes de recharge pour véhicules électriques sur le réseau APRR va augmenter. Rendez-vous après le retour de la musique avec ce titre qui a énormément buzzé sur les réseaux sociaux, TikTok surtout, Tame Impala, projet musical incarné par le chanteur.

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1: Des obstacles sont signalés sur l'autoroute A42 à l'approche de Lyon, kilomètre 26, c'est près de la sortie 7, Pérouges-Meximieux, plaine de l'Ain, qu'il y aurait des obstacles sur les voies de l'A42. Un patrouilleur est alerté et se rend sur place pour dégager les voies.

0: Des obstacles qui sont ramassés, d'autres qui sont sur les voies de circulation signalées depuis quelques instants à l'approche de Lyon sur l'autoroute A42. Une nouvelle alerte, des morceaux de pneus sur les voies direction Lyon, kilomètre 26 de l'autoroute A42. C'est à l'approche de la sortie pour Pérouges-Meximieux, la sortie numéro 7. Un patrouilleur est en route pour les ramasser. Et puis en quittant l'agglomération dijonnaise, je rappelle des obstacles aussi. C'est pour ceux qui vont emprunter la 311 depuis Dijon pour rejoindre la direction de Beaune et de Lyon, kilomètre 29, des obstacles sur les voies entre le péage de Dijon Sud et la jonction avec la 31. Je vous retrouve pour l'actualité trafic à 11h30. Ce sera suivi des titres de France Info, cela après le retour de la musique. Et tout de suite, c'est le reportage. Toutes les aires de service des autoroutes APRR et AREA disposent déjà de bornes de recharge pour véhicules électriques. Et dans les prochaines années, les aires de repos vont aussi être équipées. Jérémy Esclavard.
1: À partir du mois de mai 2027, 20 aires de repos des autoroutes A5, A6, A31, A36 ou encore A39 vont être équipées de bornes de recharge. C'est la première étape d'un déploiement qui va se dérouler en plusieurs phases. Jean Gadra, directeur marketing d'Allego, le leader européen des solutions de recharge pour véhicules électriques.
2: Plus le parc automobile se convertira du thermique vers l'électrique, puis on viendra augmenter la capacité de recharge sur ces bornes.
1: Ça veut dire que oui, en 2027, il y aura un certain nombre de bornes de recharge et plus les années vont passer, plus le nombre de bornes va s'étoffer, c'est ça?
2: Tout à fait. Au maximum, on en aura 1000. Ce sera une très grosse couverture. Donc ça, ce sera sur un horizon 2030. C'est vrai que c'est un petit peu loin pour les automobilistes. Mais sur 2027, on sera à 450 bornes supplémentaires. On sera, je crois, le numéro 1 sur le réseau AP2R en nombre de points de charge.
1: Combien de temps est-ce que ça va prendre pour recharger son véhicule?
2: Si on a un véhicule qui peut recevoir 300 kg de puissance, là, c'est très rapide. On est sur moins de 20 minutes pour recharger 80% de la puissance de la batterie, donc rajouter 300-400 km. Et si c'est un véhicule qui peut recevoir un peu moins de puissance, donc on va prendre un exemple de 100 à 150 kg, là il faut rester 25 à 30 minutes, rarement plus de 30 minutes sur site.
1: Et pourquoi vous avez choisi d'installer des bornes sur des aires de repos plutôt que d'en ajouter sur les aires de service?
2: Je pense que les aires de service vont aller vers une certaine saturation. Il y a déjà une partie essence, on va ajouter une partie électrique, il y aura un certain conflit d'usage. Les aires de repos, si on les équipe un tout petit peu, et quand je dis un tout petit peu, c'est avoir au moins du snacking, avoir une machine à café, on essaie de mettre des agréments comme des tables de ping-pong, des boulodromes pour la partie sud, c'est ça qui permet de redonner une vision un peu plus sympa de l'aire de repos, et clairement c'est apaisé. Il y a des aires de pique-nique, il y a des sous-bois, il n'y a pas trop de circulation, donc c'est vraiment proposer une alternative crédible aux aires de service.
1: À noter que les plus grandes aires de repos du réseau APRR pourront accueillir d'ici 2035 jusqu'à 44 points de charge.
3: Hey Lily, raconte-nous.
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0: Ne vous laissez pas surprendre par un ralentissement volontairement provoqué sur l'autoroute A5 en direction de Nancy, Metz, Dijon. Il y a des travaux importants en ce moment, hein, entre Chaumont et Troyes. Et pour modifier ces chantiers, les équipes sur place ont besoin de quelques instants où la circulation ne passe plus. C'est pourquoi il y a ce bouchon mobile sur l'autoroute A5 en direction de Nancy à partir du kilomètre 206. C'est après l'aire de service de Château-Vilain jusqu'à la sortie 24 de Chaumont. Ça va être complètement au ralenti les prochaines minutes. D'ailleurs, si vous envisagez une petite pause café avant de poursuivre la route, c'est peut-être le moment de s'arrêter sur l'aire de Château-Vilain. Vous avez de quoi vous restaurer, prendre un café en attendant que ce ralentissement soit terminé, que les travaux soient modifiés.

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1: L'actualité de votre route, une circulation en général qui s'écoule bien, un point de congestion dans des travaux en Haute-Marne, je vous en reparle dans un instant, mais tout de suite, une information trafic de dernière minute sur Autoroute Info concerne les conducteurs qui sont sur l'autoroute A40. Il y a des débris de pneus disséminés sur la chaussée, kilomètre 160. Sont concernés les conducteurs qui vont en direction de Mâcon, Paris, kilomètre 160 de l'autoroute A40. On n'est pas très loin de Bourg-en-Bresse, hein, entre les sorties 7 et 6. Dans ce secteur, il y a aussi un camion arrêté sur la bande d'arrêt d'urgence. La zone n'est pas encore sécurisée. Le patrouilleur est en route pour ramasser ses obstacles sur les voies au niveau de Bourg-en-Bresse. Donc, l'actualité trafic, c'est également une intervention de patrouilleur qui va ramasser d'autres morceaux de pneus sur une autre autoroute. C'est à l'approche de Lyon, sur la 42, kilomètre 26, des débris de pneus sur les voies à l'approche de la sortie 7 Pérouge. Un patrouilleur donc va intervenir dans les prochains instants. Et puis je vous disais, un ralentissement qui est provoqué volontairement par les services APRR sur l'autoroute A5 pour modifier des travaux. C'est dans le Grand Est, en Haute-Marne. C'est en direction de Nancy, Metz, Dijon que vous serez concerné à partir du kilomètre 206. 2 km de trafic au ralenti entre l'aire de Château-Vilain et la sortie 24 de Chaumont dans les grands travaux où déjà il n'y a qu'une seule voie dans chaque sens pour passer. Et pour que cette modification du chantier se passe dans les meilleures conditions de sécurité possible, la circulation doit être ralentie quelques minutes pour protéger les équipes sur place. Voilà pour votre actualité trafic généralement. Sinon, eh bien, la circulation s'écoule parfaitement bien sur les autres autoroutes où vous nous écoutez en cette fin de matinée. Et l'actualité trafic revient sur Autoroute Info. Je vous retrouve dans moins de 5 minutes. Tout de suite, l'actualité nationale et internationale, les titres de France Info.
2: Mélanie Delaunay, la Chine menace de riposter aux pénalités sur la mode ultra-éphémère.
3: Et de prendre les mesures nécessaires pour protéger les intérêts des entreprises chinoises si la France n'annule pas le malus entré en vigueur mardi pour freiner l'afflux de vêtements à très bas coût. Cette mesure concerne des plateformes chinoises comme Chine, avec près de 20 euros de pénalité prévue pour certains articles en 2030. Pour les agriculteurs, les pêcheurs, le BTP, le gouvernement reconduit pendant 2 mois les aides au carburant, prolongation d'un mois du soutien aux travailleurs grands rouleurs face à la hausse des prix à la pompe et à la guerre entre les États-Unis et l'Iran. Une clinique privée de Saint-Étienne visée par une cyberattaque à l'été 2025 est condamnée à 500 000 euros d'amende par la Commission informatique et liberté pour ne pas avoir suffisamment protégé les données de ses patients. Un appel à la grève à partir de demain chez Volotea en France. Mobilisation de pilotes, d'hôtesses, de stewards de cette compagnie aérienne espagnole. Ils réclament de meilleurs salaires et de meilleures conditions de travail. Des vols risquent d'être annulés demain et pendant le week-end.
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1: Et votre voyage continue bien sûr avec Autoroute Info. Tout de suite, la musique, Maïk Demeros, Agatha, qui reprennent leur tube avec Tibbs.

C'est confirmé par le patrouilleur qui a aperçu les obstacles depuis l'autre côté de l'autoroute. Et il y a bien des gros morceaux de pneus de poids lourds sur la chaussée de l'A42 en direction de Lyon. Kilomètre 26, des gros obstacles sur la file de droite. Alors, le temps que le patrouilleur a effectué un demi-tour grâce aux accès de service, pour le moment, eh bien, ces obstacles sont toujours là hein, sur l'A42 direction Lyon. Kilomètre 26, c'est juste avant d'arriver à Pérouge, la sortie numéro 7. Et l'intervention du patrouilleur est donc imminente. L'actualité trafic qui revient à 11h45. La musique pour vous accompagner sur Autoroute Info. Programme musical fait maison pour vous qui êtes sur la route en cette fin de matinée. On va écouter Renaud qui arrive. Et tout de suite, c'est Coldplay. Bonne route à tous.

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1: Et priorité à la sécurité du patrouilleur qui intervient en ce moment sur l'autoroute A40 du côté de Bourg-en-Bresse pour ramasser des débris de pneus disséminés sur la chaussée. Il est pour les conducteurs en direction de Mâcon et Paris, près de Bourg-en-Bresse, après avoir passé la sortie numéro 7 de Bourg-Sud. Pour le moment, il intervient sur les voies. On le voit, retour caméra en studio, hein. Il doit effectuer des traversées de la chaussée alors que la circulation continue de passer. Opération très délicate, très dangereuse hein, pour ce patrouilleur. Alors, si vous êtes sur la 40, aux alentours du kilomètre 159 en direction de Mâcon et Paris, après la sortie 7 Bourg-Sud, Bourg-en-Bresse, donc attention, le patrouilleur est en pleine intervention en ce moment. Le camion qui a subi la crevaison d'un de ses pneus et arrêté plus loin sur un refuge, lui, il ne gêne pas l'écoulement de la

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1: Et dans votre actualité de la route, des interventions de patrouilleurs en ce moment, opération toujours délicate, hein, même si c'est courant, malheureusement, ramasser des obstacles sur la chaussée. C'est ce qui se passe au niveau de Bourg-en-Bresse, dans le département de l'Ain. Un patrouilleur intervient sur l'A40 pour ramasser des débris de pneus sur les voies, kilomètre 160. C'est en direction de Mâcon-Paris que vous serez concerné après Bourg-en-Bresse-Sud, la sortie numéro 7. On le voit en retour caméra en studio et il doit intervenir, il est en ce moment sur le terre-plein central et il est obligé d'attendre des trouées de circulation pour rejoindre son fourgon qui est sur la bande d'arrêt d'urgence. Il a plusieurs centaines de mètres à effectuer comme ça hein, pour ramasser les débris de pneus de poids lourds disséminés sur les voies, sur la 40 après Bourg-en-Bresse-Sud, la sortie numéro 7. Alors pour sa sécurité, soyez vraiment très attentifs, levez le pied, vous verrez son fourgon, tout gyrophare allumé pour vous indiquer la position du patrouilleur. Et c'est à peu près la même opération qui va avoir lieu sur l'autoroute A42 à l'approche de Lyon. Il y a des débris de pneus sur les voies juste avant la sortie 7 Pérouge. Deux gros morceaux de pneus sur la file de droite. Le patrouilleur va arriver dans les tout prochains instants pour les ramasser. Si ce n'est pas déjà fait d'ailleurs, en tout cas, opération toujours délicate s'il en est, même si c'est une opération courante sur les autoroutes. Par ailleurs, une circulation qui s'écoule parfaitement bien, aucune difficulté particulière à signaler sur les autoroutes où vous nous écoutez en cette toute fin de matinée. Sur la route ce soir, cette nuit, il va y avoir des travaux nocturnes sur l'autoroute A6 en Saône-et-Loire avec la fermeture des bretelles de sortie et d'accès au péage 25.2 de Chalon-Centre de 21h à 6h, déviation par les sorties en amont ou en aval. Fermeture également sur la 5A en direction de la province du diffuseur 10C Lieu-Saint, en entrée et en sortie, des travaux de 21h à 6h là aussi. Et puis, je rappelle aussi, hein, à Lyon, cette nuit, la fermeture du tunnel de Fourvière en raison des travaux sur la M6 et la M7 de part et d'autre du tunnel. Fermeture de 20h à 6h.
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1: La musique pour vous accompagner. Juste après, on prendra la direction de la Bourgogne. Un reportage qui nous emmènera à l'Opéra Dijon pour découvrir les nouveautés de la prochaine saison. Et tout de suite, c'est Empire City

0: L'actualité trafic, c'est l'intervention du patrouilleur toujours en cours du côté de Bourg-en-Bresse. Il doit vérifier plusieurs centaines de mètres sur l'autoroute A40 où des débris de pneus de poids lourds sont disséminés sur la chaussée. Près de Bourg-en-Bresse, après la sortie 7 Bourg-Sud, aux alentours du kilomètre 160. Alors, il a un petit peu avancé, il a un peu progressé, mais pour le moment, l'intervention est toujours en cours entre la sortie 7 Bourg-Sud et l'aire de Bourg-Jasseron. Soyez attentifs, vous qui roulez en ce moment sur la 40. Et l'actualité trafic qui revient sur Autoroute Info, je vous retrouve à midi. La musique pour vous accompagner, entre autres un titre de Chilo, Jennifer Lopez. Juste après, ce reportage qui nous emmène à Dijon, en Bourgogne, où l'Opéra de Dijon lance sa nouvelle saison entre œuvres originales et spectacles pour toute la famille. Tour d'horizon complet avec Ilyes Chamlaoui.
1: Et pour sa nouvelle saison, l'Opéra de Dijon continue de voir les choses en grand avec au programme plus d'une trentaine de spectacles différents pour tous les goûts et puis pour tous les âges, comme nous l'explique Antonella Zeda, directrice générale et artistique pour l'Opéra de Dijon.
2: C'est une saison collaborative, très riche, pluridisciplinaire bien évidemment, qui met l'opéra au centre de la ville, qui met la culture à disposition de tout le monde et tous les publics, ouverte justement à tous et à tous.
1: Et justement, Antonella Zeda, parmi l'ensemble des nouveautés, quels sont les rendez-vous à ne pas manquer?
2: Sûrement les nouvelles productions de la maison, donc la Cenerentola de Gioachino Rossini du mois de novembre et l'Ercole Amante de Francesco Cavalli au mois de mai. Ce sont des productions donc maison, c'est nos ateliers, décors et costumes qui vont réaliser ces projets et toutes les équipes de la maison qui vont les porter.
1: Autre rendez-vous important, le Carrousel, mis en scène par Anna Bern-Reitner, une œuvre à découvrir en famille et pour les enfants dès l'âge de 4 ans. Et plus qu'un spectacle, c'est un vrai tour de manège, pas comme les autres.
2: Ah mais bien sûr, parce qu'on aura deux solistes lyriques et un acrobate qui vont accompagner les enfants dans ces tours de manège. Et on aura, ils découvriront des extraits des opéras d'Offenbach, notamment Orphée aux Enfers et Les Contes d'Hoffmann.
1: L'Opéra de Dijon, c'est également pour cette nouvelle saison plus d'œuvres originales, dont notamment une revisite du conte Cendrillon, Antonella Zeda.
2: La Cenerentola, une création maison. La mise en scène a été confié à Mirabelle Ordinaire. C'est un spectacle vraiment, on va avoir des représentations qui sont à la fois extrêmement actuelles dans cette recherche de l'identité de chacun, cette exploration de ce qui est l'apparence et l'identité, mais aussi vraiment féerique avec des décors qui pourront nous émerveiller. L'opéra est fait aussi pour se ressourcer, pour retrouver des nouvelles énergies et nous travaillons comme nous pouvons pour que la société soit meilleure.
1: Et pour découvrir plus en détail le programme de cette nouvelle saison, rendez-vous sur le site internet opéra-dijon.fr.

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1: Ravi de faire la route avec vous. Les conditions de circulation à la mi-journée.
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1: Et ces conditions de circulation sont bonnes sur les autoroutes APRR où vous nous écoutez en ce moment. Pas de difficultés, que vous soyez sur l'autoroute A6, l'axe Paris-Lyon. Autre exemple d'autoroute où vous nous écoutez, la 31 entre Beaune et Nancy, la 36 entre Beaune et Mulhouse. Pas de difficultés non plus du côté de l'autoroute A39, l'axe Dijon-Dole pour Cambresse. En revanche, si vous passez par Lyon, et le tunnel de Fourvière, une fois quitté les autoroutes APRR, il y a encore un petit ralentissement avant l'entrée du fameux tunnel lyonnais. 5 minutes à patienter dans 2 kilomètres de trafic ralenti sur la M6, nous indiquent les remontées GPS. Ça se passe plutôt bien, mais peut-être allez-vous passer au niveau d'un véhicule en cours de dépannage. Ça peut être vous. Que faire si votre voiture tombe en panne, ou pire, si vous êtes témoin d'un accident? C'est l'application SOS Autoroute qui pourrait vous être fort utile. Nadine Végiel des autoroutes APRR nous en parle.
2: C'est une application gratuite qui permet aux conducteurs d'être immédiatement géolocalisés et d'être mis en relation avec les services de secours. Alors, quand on l'a sur son smartphone, on sort de la voiture évidemment, on met son gilet haute visibilité et on fait sortir toutes les personnes qui sont dans l'habitacle. On ne reste pas, même si la météo n'est pas favorable, dans le véhicule pour se mettre en sécurité de l'autre côté de la barrière.
1: SOS Autoroute, est-ce une application qui fonctionne partout sur le territoire français?
2: On peut utiliser l'application SOS Autoroute sur toutes les autoroutes françaises. Et s'il y a une zone de non-couverture, ce qu'on appelle une zone blanche, vous êtes mis en relation directement avec le 112. Donc en cas de besoin, vous aurez toujours les équipes de secours en ligne.
1: Et si ce n'est pas déjà fait, vous pouvez télécharger l'application sans difficulté grâce au Wi-Fi disponible sur toutes les aires du réseau APRR, par exemple si vous faites bientôt une pause déjeuner. L'actualité trafic revient sur Autoroute Info dans 5 minutes au plus tard. Et bien sûr, en cas d'alerte, interruption des programmes pour vous tenir informé au plus près de votre actualité trafic. La musique arrive dans quelques instants et tout de suite, ce sont les titres de France Info.
3: 48 minutes, Thomas Séchier, les aides au carburant sont prolongées.
4: Jusqu'à la fin du mois pour les ménages modestes qui roulent beaucoup, jusqu'à la fin octobre pour les agriculteurs, les pêcheurs, le BTP. Les transporteurs en revanche ne sont plus concernés, précise sur France Info la porte-parole du gouvernement. Au Moyen-Orient, l'Iran poursuit ses frappes contre des bases américaines. Des cibles visées au Koweït et aux Émirats Arabes Unis ce matin. L'Iran et les États-Unis ont repris leurs échanges de tirs depuis le début de la semaine. La Russie annonce la fermeture de l'Institut Goethe sur son territoire. Représailles à une mesure similaire prise par l'Allemagne à l'encontre du centre culturel russe de Berlin. La tension est au plus haut entre les deux pays depuis que l'Allemagne accuse la Russie d'une tentative d'attentat au drone explosif dans l'un de ses aéroports. En tennis, 4 Français à suivre tout à l'heure à l'US Open, dont Gaël Monfils. Il affronte l'Américain Lerner Tienne. Le match aura lieu dans la nuit. Monfils, 40 ans, dispute le dernier tournoi du Grand Chelem de sa carrière.
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1: Et la suite du programme, c'est un duo. Ils ont participé, mais pas la même année, à l'émission Danse avec les stars. Emma est une ex-élève de la Star Academy. Elle est en compagnie de Jungeli sur ce titre, juste un peu.

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4: Votre actualité trafic sur Autoroute Info, vous qui nous rejoignez peut-être à l'écoute de votre radio préférée hein, sur la route des vacances et sur la route de la rentrée, eh bien, c'est un trafic parfaitement fluide. Aucune difficulté particulière à signaler. Que vous soyez sur une des autoroutes les plus fréquentées, l'autoroute A6 entre Paris et Lyon, une autoroute moins fréquentée, la 77 entre Dordi et Vécone-sur-Loire, tous les voyants sont au vert et il n'y a pas d'accident signalé, pas de bouchons, pas d'obstacles sur les voies signalées aux opérateurs des PC sécurité autoroutiers. Et c'est tant mieux, ça veut dire que votre route se passe pour le mieux, avec en plus une météo estivale qui se poursuit. Le prochain rendez-vous des conditions de circulation est à midi et quart. On vous a préparé Vianney juste avant le prochain rendez-vous trafic. Et tout de suite, c'est Donna Summer, Hot Stuff. Bonne route à tous, restez prudents.

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1: Des obstacles disséminés sur près de 500 mètres, cela vous concerne sur l'autoroute A42 à l'approche de Lyon, kilomètre 17 environ. Il y a un agent autoroutier qui a perçu depuis l'autre côté de l'autoroute ces débris de pneus sur les voies. On n'est pas très loin de l'aire de service de Lyon-Montluel, donc tout près de Lyon, vous l'aurez compris. Il y a cet agent qui va arriver sur place dans les prochains instants pour ramasser ces obstacles. Pour le moment, attention sur la 42 direction Lyon, kilomètre 17. Des débris de pneus sur les voies entre la sortie 6 Ballan et l'aire de service de Lyon.

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1: Dans l'actualité de votre route, près de Lyon, des obstacles signalés sur la chaussée de l'A42, kilomètre 17, en direction de Lyon, après la sortie numéro 6, Ballan d'Agneux, sur près de 500 mètres, il y a des débris sur les voies. Le patrouilleur du secteur, un agent autoroutier, se rend sur place. Pour le moment, des obstacles à contourner entre la sortie 6, Ballan, et l'aire de Lyon-Montluel, d'après les informations qui ont été fournies. Et puis, pour ceux qui sont à l'approche de Lyon, mais par l'autoroute A6, je rappelle le passage du tunnel de Fourvière qui est encore encombré un petit peu avant. 2 km de trafic au ralenti, 5-10 minutes de temps de traversée pour ces 2 km d'accordéon, d'après les remontées GPS dont on dispose en studio. Voilà pour les points particuliers, mais en général, eh bien, la circulation s'écoule parfaitement bien. Quel que soit l'axe que vous empruntez en ce moment, pas de grosses difficultés sur votre route et c'est tant mieux. Les conditions de circulation reviennent sur Autoroute Info. Ce sera dans moins de 5 minutes. Avant un rendez-vous de la rédaction reportage, on parlera de la première cause de mortalité chez les 14-24 ans, eh bien, c'est la route. Dans quelques instants, nous verrons que des opérations ont été menées un peu partout en France pour initier les plus jeunes à la conduite d'un deux-roues motorisé. Vous saurez tout après le retour de la musique.
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1: Et c'est le moment de jeter un petit coup d'œil du côté du ciel avec le ciel bleu, le soleil bien au rendez-vous et des températures qui restent assez élevées. Les prévisions de Météo France pour aujourd'hui, c'est avec Adrien Barnan.
2: Une nouvelle journée bien estivale ce jeudi sur nombre de régions pour cette semaine de rentrée. À la fois dans le sud-ouest, entre les Pyrénées et l'Aquitaine, le soleil brille du matin au soir, mais également entre l'Auvergne et la région Rhône-Alpes. Plus au nord, le soleil domine le ciel également du Berry à la Franche-Comté, en passant par la Bourgogne, sans oublier plus au nord l'Alsace ou encore la Lorraine, avec toutefois le passage d'un léger voile d'altitude n'altérant absolument pas l'impression lumineuse. De l'Île-de-France au nord de la Champagne, en revanche, les nuages sont par moments bien plus nombreux et cache souvent le soleil, mais espérez quand même quelques éclaircies. Côté température, elle progresse légèrement par rapport à hier. Cet après-midi, il fait 27 degrés à Paris, 28 à Auxerre, 3 et Nancy, 29 à Bourges et Besançon, 30 à Dijon, Annecy et Clermont-Ferrand, 31 à Bordeaux et Mâcon, et 32 degrés à Lyon, Grenoble et Mont-de-Marsan. Adrien Varnant, Météo France pour Autoroute Info.
1: Et maintenant, c'est la musique pour vous accompagner sur votre route. Le DJ français DJ Masqué qui remixe le tube de Scott McKenzie sorti en 1967, c'est Sound of Legend.

0: Gros plan sur l'autoroute A5 dans le département de l'Aube. Il y a une opération un petit peu spéciale en direction de Paris. Des engins de fauchage qui sont escortés à faible allure par des agents autoroutiers. Un convoi qui roule lentement, qui vient de démarrer kilomètre 144. C'est après avoir passé la sortie 22 Brienne-le-Château que vous serez concerné et qui doit effectuer à peu près 4 kilomètres. Ça peut surprendre dans un flux autoroutier entre Chaumont et Troyes. Sur l'autoroute A5, à partir du kilomètre 144, il ne faudra pas se laisser surprendre. Et l'actualité trafic qui revient après Phil Collins, sans préparation, ou encore Natacha Saint-Pierre, et tout de suite, un rendez-vous de la rédaction. On va parler, comme chaque année, du partenariat entre l'association Assurance Prévention et le ministère de l'Intérieur. Il y a une piste d'éducation routière qui s'installe dans une vingtaine de villes en France. Elle permet d'initier les plus jeunes à la conduite d'un deux roues motorisé. Reportage près de Lyon d'Antoine Oppard.
1: Allez, donc on démarre la moto, on tourne la clé. Voilà. Okay. Maintenant, je vais mettre la première vitesse. Alors là, on ne met pas qu'un doigt, on met les quatre doigts, d'accord ?
2: Des conseils comme cela, les policiers de la CRS vont en donner cette année à 8000 personnes, principalement des jeunes, grâce à leur piste d'éducation routière mobile qui s'est installée quelques jours du côté du centre des expositions Eurexpo de Lyon pendant le salon du deux roues.
3: Nous, on est là pour faire vraiment un apprentissage sécurisé ou une reprise en main pour ceux qui n'ont pas roulé depuis très longtemps. On accueille un peu tout le monde à partir de 14 ans.
2: Christophe Écolan est policier au sein de la CRS. Il est le responsable de la piste d'éducation routière.
3: Les jeunes, quand on les prend à partir de 14 ans, c'est des jeunes qui n'ont aucune mauvaise habitude.
1: J'accélère un petit peu. La moto avance, le centre, la roue tourne. La moto
3: on a
1: avance.
3: Des motos à double commande. L'instructeur est à l'arrière, il bénéficie d'un guidon fixe et d'un rappel des commandes d'embrayage et de frein arrière. On va leur faire faire d'abord l'atelier moto home trainer pour leur montrer comment fonctionne une machine. On va les équiper ensuite. Les premiers tours de roue se feront avec le moniteur à l'arrière sur les motos double commande. Et puis ensuite, on a 18 machines là, qui sont prêtées par 9 marques. On a des motos, on a des motos thermiques, on a des motos électriques.
1: Quand le stop arrive, on m'arrête. Premièrement, j'arrête d'accélérer. Donc je vais dans ce sens-là. Deuxièmement, je serre le levier avec mes quatre doigts, d'accord ? Troisièmement, avec mon pied droit, avec devant mon pied, j'appuie sur le frein.
4: Axel, c'est ça ?
1: Je vais te chercher des gants
5: pour essayer le circuit.
4: T'as déjà fait de la moto ?
5: J'en ai fait une ou deux fois déjà.
4: Ça te fait quoi, les premières sensations ?
5: Ça fait un peu bizarre.
4: Et toi, c'est quoi ton prénom ?
6: Méline.
4: Tu voudras passer ton permis moto plus tard ?
6: Normalement, je passe mon BSR.
4: Déjà ? Ok, donc tu vas avoir un petit deux roues. Donc c'est important d'avoir un peu les premières sensations sur la route ?
6: Oui.
3: On prend par exemple un groupe de 50 élèves qui va venir sur une demi-journée. Peut-être qu'il n'y en aura que 5 ou 6 qui feront la moto plus tard. Mais par contre, tous les autres auront pu voir en fait comment se comporte une moto. Dans le cadre du partage de la route et de faire attention aux autres sur la route, ils seront plus indulgents dans leur conduite future.
2: La route demeure la première cause de mortalité chez les 14-24 ans. À elle seule, cette tranche d'âge représente un décès sur 5 sur les routes.

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1: Et l'actualité de votre route pour cette mi-journée, eh bien, c'est une circulation qui s'écoule bien, mais toujours une intervention signalée d'un patrouilleur près de Lyon sur l'autoroute A42 en direction de Lyon, kilomètre 17. Des débris sur les voies ont été signalés, des débris de pneus. Un patrouilleur, un agent autoroutier qui arrive pour les ramasser. C'est après avoir passé la sortie 6 Ballant d'Agneux que vous serez concerné par cette intervention en cours près de Lyon, mais encore dans le département de l'Ain. Et c'est la seule intervention particulière à vous rappeler. Par ailleurs, la circulation s'écoule parfaitement bien. Peut-être êtes-vous à l'approche de Lyon, justement, et si vous êtes sur l'autoroute A6, que vous visez le tunnel de Fourvière, en sortie des autoroutes APRR, il y a toujours un ralentissement avant l'entrée du fameux tunnel lyonnais. Il faudra compter 5 à 10 minutes avant de pouvoir passer le fameux ouvrage lyonnais, d'après les dernières remontées GPS dont on dispose en studio. Les conditions de circulation reviennent, ce sera dans moins de 5 minutes. Et tout de suite, les titres de France Info.
2: Armand Perrault-Logan et à la une, le gouvernement qui reconduit les aides au carburant.
3: Ces aides sont prolongées jusqu'au 30 septembre pour les grands rouleurs sous conditions de ressources et jusqu'à fin octobre pour les agriculteurs, les pêcheurs et le secteur du BTP, annonce ce matin de la porte-parole du gouvernement Maud Bréjon, alors que les prix des carburants sont encore en hausse. Pas d'accalmie au Moyen-Orient, l'Iran dit avoir visé la nuit dernière des bases américaines au Koweït et aux Émirats Arabes Unis, des tirs de missiles et de drones. Il s'agit de représailles aux frappes américaines sur l'Iran ces derniers jours. En Allemagne, des engins incendiaires ont été lancés la nuit dernière à proximité de plusieurs entreprises de la défense à Munich. Deux suspects de nationalité bulgare ont été arrêtés. Mardi, l'Allemagne avait accusé la Russie d'avoir envoyé un drone chargé d'explosifs début août à l'aéroport de Leipzig. Et puis l'ONU prévoit un phénomène El Niño de très forte intensité ces 5 prochains mois. Il pourrait être le plus puissant phénomène climatique jamais observé depuis 40 ans. Cela accroît donc les risques d'inondations, de sécheresses et de chaleurs extrêmes dans de nombreux pays.
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1: Et votre route continue avec un extrait de l'album sorti il y a moins d'une semaine, Wild Side. C'est Alex Warren sur votre route, à l'écoute d'Autoroute Info, bien sûr.

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2: Et dans l'actualité de votre route à la mi-journée, une circulation qui s'écoule correctement sur les axes que vous empruntez en ce moment, pas de perturbations particulières, quelques passages nuageux pour les conducteurs qui sont du côté de la Champagne, du Grand Est, mais globalement, c'est une belle impression d'été qui persiste sur le centre et l'est du pays. L'actualité trafic qui revient sur Autoroute Info. Je vous retrouve à 12h45 pour refaire le point des conditions de circulation. D'ici là, c'est la musique. On vous a préparé AA et tout de suite Mika.

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1: De votre actualité trafic, une circulation qui s'écoule bien, quelle que soit l'autoroute sur laquelle vous roulez en ce moment. Aucune difficulté particulière n'est à vous signaler. Alors peut-être allez-vous continuer en passant par Lyon et le tunnel de Fourvière a encore un petit ralentissement qui a tendance à s'estomper avant l'entrée du fameux tunnel lyonnais. Moins d'un kilomètre de bouchon direction Lyon-Centre. Moins de 5 minutes de temps de passage. Là aussi, c'est l'accalmie pour cette mi-journée pour vous qui allez continuer en direction de Lyon-Centre et du sud de la France. Des informations importantes pour les conducteurs qui sont sur plusieurs autoroutes au volant d'un véhicule électrique. Je viens d'apprendre qu'il ne sera pas possible d'utiliser les bornes de recharge électrique sur plusieurs aires. Alors vous êtes concerné, si vous êtes sur la 6 direction Lyon, impossible d'accéder aux bornes électriques de l'aire du Chien Blanc. Sur la 36, de chaque côté de l'autoroute sur l'aire de Besançon. Même chose sur la 31, de chaque côté de l'autoroute au niveau de l'aire de Dijon ou encore au niveau de Bourg-en-Bresse pour les conducteurs sur la 40 direction Genève. Impossible de faire la recharge sur l'aire de Bourg-en-Bresse kilomètre 163. Alors les panneaux lumineux vous indiquent en amont les secteurs où vous pourrez effectuer la recharge de votre véhicule électrique.
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1: Restez avec nous dans quelques instants. Ce sont les astronomes en herbe qui seront à l'honneur. Si vous souhaitez en savoir plus sur ce qui compose notre ciel, nous vous proposons de faire route du côté du plateau de Hauteville dans quelques instants après le retour de la musique. Un des coups de cœur d'Autoroute Info, c'est Naïka. 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

0: Une nouvelle information, service pour les conducteurs qui en ce moment sont du côté de la Lorraine sur la 31 en direction de Beaune, Lyon, encore Paris. Vous ne pourrez pas utiliser les bornes de recharge pour les véhicules électriques sur l'aire de Sandoucourt. C'est en Lorraine, donc une nouvelle aire où vous ne pourrez pas faire de recharge de véhicules électriques. L'actualité trafic à l'instant. C'est une nouvelle alerte qui concerne les conducteurs sur l'autoroute A46. On est près de Lyon pour ceux qui vont prendre le contournement de Lyon, direction de Marseille, kilomètre 7, des obstacles sur la chaussée dans le département du Rhône. C'est un peu après avoir passé la sortie 1 pour Quincieux. Et puis en Bourgogne, sur l'autoroute A6, direction Lyon, véhicule arrêté qui peut gêner la circulation, kilomètre 314. 89, c'est après avoir passé la bifurcation avec l'autoroute A40 en restant sur l'autoroute A6. L'actualité trafic qui revient sur Autoroute Info, ce sera à 13h. L'actualité trafic qui sera précédée évidemment de la musique, Amy Stewart ou encore de Palmas, à suivre dans quelques instants. Et bien sûr, à tout moment, en cas de nouvelle alerte, l'interruption des programmes en décrochage régionaux spéciaux, l'infotrafic est prioritaire sur cette antenne. Et puis tout de suite, eh bien, on va prendre le temps d'observer les étoiles avec le reportage qui arrive. Nous prenons la route des étoiles direction l'observatoire de la LEB situé dans l'Ain. Notre journaliste Curtis Thévenon a assisté à une séance d'astronomie en plein jour.
1: Si vous voulez approcher les étoiles ou bien percer les mystères du ciel, l'observatoire qui se trouve au col de la LEB, proche du plateau d'Hauteville, est l'endroit parfait. Laurent Chaumier est animateur à l'observatoire depuis 15 ans. Il nous explique ce qu'il est possible de découvrir durant les activités de nuit comme de jour.
2: Les nuits, en fait, on a trois formules. Donc, on a une formule qui va être concentrée sur de l'observation pure et dure du ciel avec le gros télescope de l'observatoire. On a une autre formule qui est une formule, on va dire, familiale qui débute un petit peu plus tôt par du planétarium puis de l'observation du ciel avec un télescope numérique. Et on a une dernière formule qui est entre les deux, en fait, où on va axer un petit peu sur les légendes célestes. On commence par le planétarium et on termine sous le vrai ciel avec les étoiles. En pleine journée, on a deux possibilités. La première, c'est le planétarium. La deuxième, c'est l'observation du soleil.
1: Mais qu'est-ce que le planétarium a de si particulier ?
2: Le planétarium, en fait, pour faire très simple, c'est une séance d'environ une heure qui se décompose en deux temps. Le premier temps, c'est un documentaire qui peut être proposé ou un film d'animation en fonction de notre programmation. Et le deuxième temps, c'est une découverte du ciel.
1: Un planétarium relativement récent qui permet de voir le ciel nocturne à toute heure de la journée.
2: On l'a depuis 2019, donc on va dire 3 ans. Les deux premières années ont été compliquées avec la pandémie. Donc pour nous, on va dire que cette année 2022, c'est vraiment la première année où on va pouvoir le mettre en avant sans être embêté par les restrictions. Le gros point fort du planétarium, c'est qu'on est dans un bâtiment, on utilise un ciel numérique. Donc qu'il fasse beau ou pas beau, je peux utiliser mon planétarium.
3: On les appelle des étoiles filantes. Mais ce ne sont pas des étoiles, ce sont des morceaux de pierre, de fer, qui voyagent dans le ciel.
1: À la fin de l'animation, les visiteurs, petits et grands, ont des étoiles plein les yeux.
4: C'était très bien. Ça m'a fait plaisir.
5: On a un enfant qui est passionné par les étoiles, les planètes, tout ça. Donc ça nous a fait plaisir de l'amener, c'était intéressant.
6: J'ai trouvé le contenu assez pédagogique. Moi-même, j'ai bien joué le jeu, hein. Je me suis pris. Il était intéressant, ça pose des questions sur qu'est-ce que je vois cette nuit quand je me promène.
1: Pour plus de renseignements ou préparer votre séance parmi les astres, rendez-vous sur le site de l'Observatoire de la LEB.

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1: Bon appétit si vous êtes sur une aire, il est 13h.
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1: Oui, parce que pour manger un morceau, on est sur une aire, hein, forcément. On ne mange pas au conduisant, c'est quand même particulièrement dangereux. Donc on s'arrête sur une aire de repos de service pour manger un morceau et on écoute Autoroute Info pendant qu'on mange un morceau pour savoir comment ça se passe sur le réseau que vous allez reprendre dans les prochaines minutes. On notera la présence d'obstacles au nord de Lyon. C'est sur l'autoroute A46 en direction de Marseille, peu après le kilomètre 7, que cet obstacle a été signalé un tout petit peu avant la sortie numéro 2 pour Neuville-sur-Saône. Sur l'autoroute A6, en direction de Lyon, on nous parle d'un véhicule en panne après le kilomètre 389. Alors, pour l'instant, on ne sait pas trop s'il y a ou non gêne à la circulation, parce que, en fait, c'est dans une zone de travaux. Donc, on ne sait pas trop si le véhicule est stoppé dans la zone de travaux, ce qui fait que il n'y aurait pas plus de gêne à la circulation qu'avant que ce véhicule tombe en panne, ou est-ce qu'il est sur les voies circulées. Ça n'a pas été confirmé tout ça, on devra avoir de plus amples informations dans les prochaines minutes. Et puis notez aussi que si vous avez une voiture électrique, il y a pas mal de stations là qui viennent de tomber en panne. Pour recharger votre voiture, ce sera pas possible sur l'A6 direction Lyon, sur l'aire du Chien Blanc, kilomètre 255. Même chose sur l'A30 au kilomètre 111 sur l'aire de Besançon, ou sur l'A31 au kilomètre 56 sur l'aire de Dijon. C'est aussi le cas d'ailleurs sur l'aire de Sandecourt en direction de Lyon sur cette A31, c'est un peu avant. Et puis sur l'A40 aussi, direction Genève au kilomètre 163. Là aussi, vous ne pourrez pas recharger votre voiture. On fait le point maintenant sur l'actualité nationale et internationale depuis la rédaction de France Info.
2: Et l'Iran qui vise à nouveau les pays du Golfe, des missiles et des drones iraniens ont visé des bases américaines au Koweït et aux Émirats arabes unis. Mardi, ce sont les États-Unis qui avaient frappé l'Iran, tuant 19 personnes. Les aides au carburant prolongées jusqu'à la fin du mois pour les ménages modestes qui roulent beaucoup, jusqu'à la fin octobre. Pour les agriculteurs, les pêcheurs et le BTP, annonce la porte-parole du gouvernement sur France Info, les transporteurs ne sont plus concernés. Un nouveau point sera fait fin octobre sur l'évolution des prix. La Chine menace la France de contre-mesures si elle n'abroge pas le malus sur les vêtements de type Shein. Ce malus est entré en vigueur cette semaine après le vote de la loi contre la fast fashion. Elle prévoit jusqu'à 19 euros de pénalité par pièce d'ici 2030. Et puis la Russie annonce la fermeture de l'Institut Goethe sur son territoire. Représailles à une mesure similaire prise par l'Allemagne à l'encontre du centre culturel russe de Berlin. La tension est au plus haut entre les deux pays depuis que l'Allemagne accuse la Russie d'une tentative d'attentat au drone explosif dans l'un de ses aéroports.
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1: On se retrouve dans quelques minutes pour revenir sur vos conditions de circulation. Ce sera après Ed Sheeran.

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2: Un obstacle est signalé sur l'autoroute A46 en direction de Lyon. C'est après le kilomètre 7 que cet obstacle a été signalé. C'est un petit peu avant la sortie numéro 2 que cet obstacle a été signalé. Les services de sécurité sont en route pour aller le ramasser. On en reparlera dans les prochaines minutes, au plus tard à 13h15. D'ici là, Patti Smith à suivre. Dans quelques minutes, ce sera juste après Jennifer.

0: estivale ce jeudi sur nombre de régions pour cette semaine de rentrée. À la fois dans le sud-ouest, entre les Pyrénées et l'Aquitaine, le soleil brille du matin au soir, mais également entre l'Auvergne et la région Rhône-Alpes. Plus au nord, le soleil domine le ciel également du Berry à la Franche-Comté, en passant par la Bourgogne, sans oublier plus au nord l'Alsace ou encore la Lorraine, avec toutefois le passage d'un léger voile d'altitude n'altérant absolument pas l'impression lumineuse. De l'Île-de-France au nord de la Champagne, en revanche, les nuages sont par moments bien plus nombreux et cachent souvent le soleil, mais espérez quand même quelques éclaircies. Côté température, elle progresse légèrement par rapport à hier. Cet après-midi, il fait 27 degrés à Paris, 28 à Auxerre, 3 et Nancy, 29 à Bourges et Besançon, 30 à Dijon, Annecy et Clermont-Ferrand, 31 à Bordeaux et Mâcon et 32 degrés à Lyon, Grenoble et Mont-de-Marsan. Adrien Varnon, Météo France pour Autoroute Info.
1: Et je reviens sur cette intervention en cours sur l'autoroute A46 en direction de Marseille. Je vous disais que le patrouilleur intervenait sur bande d'arrêt d'urgence et sur les voies. Au moment où je vous parle, juste avant la sortie numéro 2 pour Neuville-sur-Saône, il est présent sur la voie de gauche. Il a arrêté son camion sur la voie de gauche et il va ramasser des obstacles sur cette voie. Donc soyez particulièrement attentifs. A46 direction Marseille, peu après le kilomètre 7. On aura l'occasion d'en reparler dans moins de 3 minutes, juste après Jérémy Frérot.
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0: Le trafic s'écoule bien sur les axes autoroutiers que vous empruntez en ce moment. Pas de difficultés particulières à vous signaler. Et on s'intéresse maintenant aux services de secours qui interviennent sur autoroute. Raphaël Jouidicelli a suivi en pleine nuit près de Lyon un exercice grandeur nature.
1: Je suis avec Philippe Séché, l'un des organisateurs de l'événement. Alors Philippe, à quoi faut-il s'attendre pour ce soir ?
2: Le scénario est bâti sur un premier accident qui va générer d'autres incidences avec un suraccident, un bouchon.
1: Et pour lancer l'exercice, l'alerte est donnée comme dans les conditions réelles.
3: Un bus avec une voiture sur A466 au 4800, c'est ça ?
4: A priori, il y a du monde à l'intérieur du bus, la personne n'a pas su m'en dire plus. Hein. Apparemment, l'autoroute est coupée, donc c'est pas nécessaire.
3: Bon, sur la
1: Hervé Richard, responsable des travaux planification sur...

0: le district de Villefranche-sur-Saône nous explique la situation.
1: Donc c'est un témoin qui a appelé au poste d'appel d'urgence, qui a contacté le PC, appelle le patrouilleur qui tourne en 24-24 sur le réseau.
0: Qui joue le rôle des victimes ?
1: C'est des élèves policiers.
0: Et ils sont combien ?
1: 28.
0: Je vais maintenant voir ce qui se passe en queue de bouchon, à quelques centaines de mètres. Une autre voiture accidentée, les pompiers sont sur place.
2: Les appuitades, pour avirer les appuitades.
3: Attends, je vais enlever la ceinture déjà.
4: Allez, vous inquiétez pas.
1: Ouais, la custode, c'est bon.
0: Il y a des éclats de verre partout. Les sapeurs-pompiers agissent méthodiquement. Mais les blessés sont toujours à l'intérieur du véhicule. En attendant, je parcours les 200 mètres de l'autoroute pour voir ce qui se passe au niveau du car accidenté. On aperçoit une personne par terre, blessée. Bon, comment il va, le faux blessé ? Il est pas trop chaud, le goudron ?
5: Non, ça va, merci.
0: Le conducteur de la voiture accidentée près du car s'est enfui. Le chauffeur du car s'énerve auprès du patrouilleur.
2: Ouvrez, là, on va regarder s'il n'y a pas une pièce d'identité. Mais moi, je veux savoir à qui elle est, cette bagnole.
0: Une dizaine de gendarmes interrogent les passagers du car, mais personne ne parle français.
6: Oui, vous dites, dame, c'est vrai ?
7: Qui parle français, là.
0: Ah ? Il y a beaucoup d'agitation avec des policiers qui courent après quelqu'un. Ils viennent de l'intercepter.
8: Mais le assis,
0: vous pouvez nous dire ce qui se passe ?
9: Il a tenté de s'enfuir, je pense qu'ils ont découvert quelque chose dans la voiture.
2: Vous deviez aller où avec ça ?
0: Le fugitif avait sur lui un sachet de cocaïne et il lui passe les menottes. On va vraiment jusqu'au bout de la mise en scène. Ce genre d'exercice n'est pas fréquent. Les services ont profité d'une coupure d'autoroute pour travaux afin de réaliser cette simulation.

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1: 13h30, le trafic est fluide sur le réseau autoroutier que vous empruntez en ce moment. Pas de problème à vous signaler, par exemple, sur l'autoroute A6 entre Paris et Lyon, ça se passe très bien. Alors attention quand même, hein, il peut y avoir parfois des zones de travaux qui vont évidemment limiter votre vitesse. Dans la très grande majorité des cas, lorsqu'il n'y a qu'une seule voie au lieu des deux ou trois habituelles, la vitesse maximale autorisée, c'est 90 km/h. Ça peut parfois être moins, évidemment, notamment lorsque vous entrez dans un basculement de circulation. On fait le point maintenant sur ce qui se passe en France et dans le monde depuis la rédaction de France Info.
2: À la une, le gouvernement qui écarte toute nationalisation de Fibre Excellence.
3: Pas sûr que ce soit la solution la plus pertinente, répond le ministre de l'Industrie Sébastien Martin à la proposition de la région Occitanie de nationaliser temporairement cette usine de pâte à papier à Saint-Gaudens, en Haute-Garonne, le temps de conclure un partenariat industriel. Des dizaines de salariés de Fibre Excellence se sont rassemblés devant l'usine ce matin pour le réclamer. Le sort du site va être examiné la semaine prochaine, mardi, par le tribunal de commerce. La prolongation de l'encadrement des loyers sera débattu à partir du mois d'octobre au Sénat, affirme l'adjoint à la mairie de Paris chargé du logement sur France Info, Jacques Baudrier. Selon lui, le gouvernement s'est engagé à reconduire ce dispositif pour 2 ans. Il s'applique en ce moment dans près de 70 communes, mais selon une étude de la Fondation pour le logement, près de 4 annonces de location sur 10 ne respectent pas ce plafond. En réponse à la fermeture du centre culturel russe de Berlin, la Russie annonce qu'elle va fermer en retour les sites de l'Institut Goethe sur son sol. L'Allemagne tient la Russie pour responsable de l'envoi de drones chargés d'explosifs début août à l'aéroport de Leipzig. Une clinique privée de Saint-Étienne qui a été visée par une cyberattaque à l'été 2025 est condamnée à 500 000 euros d'amende par la commission informatique et liberté pour ne pas avoir suffisamment protégé les données de ses patients.
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1: L'actualité trafic revient dans les toutes prochaines minutes. Pour l'instant, on retrouve Teddy Swims sur Autoroute Info.

pas de difficulté à vous signaler sur le réseau autoroutier que vous empruntez actuellement. Ça se passe très bien. Par exemple, sur l'autoroute A31 entre Beaune et Nancy. On y reviendra dans quelques minutes. D'ici là, dans la playlist d'Autoroute Info, Jean-Jacques Goldman, ce sera juste après Caléo. 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
1: Les services de sécurité qui surveillent le réseau autoroutier que vous empruntez en ce moment, les patrouilleurs par exemple, qui sont avec vous, ne nous signalent pas de perturbations, et ce, quelle que soit la région dans laquelle vous circulez. À noter sur votre carnet de route, si vous passez ce soir du côté de la région lyonnaise, que la 432, que le tunnel de Fourvière sera fermé, et ce dans les deux sens de circulation tout au long de la nuit. Il y aura d'importants travaux dans cette zone, et que la 432 aura aussi encore quelques travaux, notamment dans sa jonction avec l'autoroute A42 en direction de Lyon. Cette bifurcation sera fermé.
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1: Shakira et Burna Boy, c'est à suivre tout de suite sur Autoroute Info. On se retrouve juste après.

0: Ça se passe bien sur le réseau autoroutier que vous empruntez en ce moment. Pas de difficulté à vous signaler. Et on s'intéresse maintenant au festival Région des Lumières en Auvergne-Rhône-Alpes avec Émeric Viollet.
1: Depuis fin juin, des spectacles sons et lumières créés par la troupe des Allumeurs de Rêves sont projetés à la tombée de la nuit sur différents monuments emblématiques de la région Auvergne-Rhône-Alpes. Sophie Rodkopf, vice-présidente à la région déléguée à la culture.
2: C'est un festival très original qui permet à la fois de mettre en valeur notre patrimoine et surtout un spectacle très innovant. C'est une base de vidéomapping sur nos monuments, parfaitement sur mesure, à la taille évidemment du monument, mais surtout l'histoire, le narratif de cette création est faite en co-construction avec les mairies, avec les associations, avec les habitants. Et donc ce sont des créations complètement exclusives et adaptées à chaque site.
1: Des spectacles à retrouver tout au long de l'été à Aurillac, Clermont-Ferrand, Espaillé-Saint-Marcel, La Chaise-Dieu et Vienne. Un festival qui se veut également inclusif, un dispositif et mise en place pour les personnes en situation de handicap.
2: Il y a une maquette tactile qui permet aux personnes non-voyantes de pouvoir visualiser la projection. Une autodescription qui est accessible sur le site internet de la région et donc sur votre smartphone, vous pouvez très facilement le télécharger. Et puis un plancher vibrant qui permet de ressentir la musique, puisqu'il faut aussi dire que la musique est harmonisée et composée sur la création et donc vous n'écouterez pas la même musique à deux endroits différentes dans cette belle région.
1: Le festival fête sa 8e édition et compte bien revenir chaque été sur le territoire.
2: On a vraiment envie de le pérenniser parce que c'est un événement populaire qui se déplace dans toutes les communes de France, quelle que soit leur taille. Vous avez vu, il y a Clermont-Ferrand, Espaly-Saint-Marcel, en Haute-Loire. Et puis, c'est un événement complètement intergénérationnel. Il y a un brassage, une mixité sociale qui est juste incroyable et c'est complètement offert aux habitants puisqu'ils ne déboursent pas un seul euro pour bénéficier de ce magnifique spectacle.
1: Des spectacles à voir chaque soir tout au long de l'été dès la tombée de la nuit.

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1: Un véhicule est signalé en panne à proximité de l'autoroute A6. Si vous roulez pour l'instant en direction Lyon et que vous allez emprunter la sortie 31.2 pour Villefranche-Sud, il semblerait qu'il y ait un véhicule en panne au niveau de cette gare de péage et cela entraîne la formation d'un bouchon de quelques centaines de mètres dans cette sortie 31.2 de l'autoroute A6. On en reparle sur Autoroute Info dans quelques

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1: Des obstacles sont signalés sur l'autoroute A6 en direction de Paris. C'est peu après le kilomètre 313 que des obstacles ont été signalés. C'est une quinzaine de kilomètres après la sortie 25.2 pour Chalon-Centre. Et puis dans le Jura, c'est sur l'autoroute A39 direction Lyon, peu après le kilomètre 72 que des obstacles sont signalés. 4 kilomètres après la bifurcation avec la 391. On en reparle sur Autoroute Info dans quelques minutes, au plus tard à

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1: Un accident vient d'être signalé sur l'autoroute A5 en direction de Nancy et de Dijon aux environs de la sortie 24 pour Chaumont, c'est après le kilomètre 207. Il semblerait qu'il n'y ait pas de gêne direct au trafic, mais ce n'est pas encore confirmé, donc attention quand même. A5, direction Nancy et Dijon, peu après le kilomètre 207. On en reparle sur Autoroute Info plus tard à 14h.

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1: 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Il est 14h, soyez les bienvenus si vous venez d'arriver.
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1: Le trafic est fluide sur le réseau que vous empruntez actuellement. Enfin, une exception près, c'est dans une sortie qu'il y a un bouchon. C'est sur l'A6 direction Lyon. Si vous avez prévu d'emprunter la sortie 31.2 pour Villefranche-Sud, il y a visiblement beaucoup de monde qui emprunte cette sortie. Et un bouchon, donc, s'est formé quelques centaines de mètres de difficulté peu après avoir quitté l'autoroute A6. Accident sur l'autoroute A5 en direction de Nancy et de Dijon qui s'est produit à l'entrée d'une zone de travaux. Alors la voie de gauche est neutralisée. Il y a quelques instants, je voyais un piéton qui était sur la voie neutralisée. Bon là, il a traversé les voies. Il est sur la bande d'arrêt d'urgence maintenant. Peut-être que la voiture accidentée se trouve derrière des arbres là, qui cachent un peu la vue de la caméra que j'ai en studio. Mais dans tous les cas, il y a au minimum un piéton et très certainement un véhicule accidenté pas très loin de la chaussée, et vous ne pourrez pas donc vous déporter sur la voie de gauche après le kilomètre 207 de l'autoroute A5 en direction de Nancy et de Dijon, puisque cette voie de gauche est neutralisée pour permettre des travaux. Donc, il va bien falloir lever le pied dans cette zone, c'est juste avant la sortie numéro 24 pour Chaumont. Des obstacles sur la chaussée de l'autoroute A6 direction Paris, peu après le kilomètre 313, c'est une quinzaine de kilomètres après la sortie 25.2 pour Chalon-Centre, et puis dans le Jura, sur l'autoroute A39 en direction de Lyon, c'est après le kilomètre 72 que des obstacles ont été signalés, 3 kilomètres après la bifurcation avec la 391. On s'intéresse maintenant à ce qui se passe en France et dans le monde depuis la rédaction de France Info.
2: Vladimir Poutine qui dément tout plan de mobilisation pour son armée en Ukraine.
3: De la désinformation selon le président russe, alors que le président ukrainien lui affirmait cet été que la Russie préparait pour l'automne une nouvelle vague de mobilisation après 4 ans et demi de guerre. Les aides au carburant prolongées jusqu'à fin octobre pour les secteurs les plus touchés par la hausse, l'agriculture, la pêche et le BTP. Les transporteurs en revanche n'y auront plus droit. Le guichet pour les gros rouleurs réservé aux ménages modestes lui est prolongé jusqu'à la fin du mois. Le gouvernement est à nouveau toute nationalisation, même temporaire, de l'usine Fibre Excellence de Saint-Gaudens en Haute-Garonne, la dernière usine de pâte à papier de France en grande difficulté. Des dizaines de salariés se sont rassemblés ce matin devant le site pour réclamer cette mesure. Et puis Gaël Monfils va-t-il encore faire le show? Le Français de 40 ans joue son deuxième tour à l'US Open de tennis cette nuit à New York. Il affronte le 15e mondial, l'américain Lerner Tien, qui a 20 ans de moins.
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1: Elle sera en concert le 18 septembre du côté de Charnay-lès-Mâcon. On retrouve tout de suite Adèle Castillon sur Autoroute Info.

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2: Un animal vient d'être signalé à proximité des voies de l'autoroute A6. Il a été vu en direction de Lyon vers le kilomètre 323. C'est une quinzaine de kilomètres après la sortie 24.1 pour Beaune. Mais il peut traverser, hein, donc attention aussi évidemment. En direction de Paris, une douzaine de kilomètres après la sortie 25.2 pour Chalon-Centre. En Haute-Marne, un véhicule accidenté pourrait se trouver à proximité des voies de l'autoroute A5 en direction de Nancy et de Dijon après le kilomètre 207. Alors, il semblerait qu'il y ait pas de gêne directe à la circulation, un tout petit peu avant la sortie 24 pour Chaumont, sauf que nous sommes là dans une zone de travaux, dans la voie de gauche est neutralisée. Donc même si le véhicule se trouve par exemple sur la bande d'arrêt d'urgence et qu'il n'y a pas de gêne, vous ne pourrez pas vous déporter sur la voie de gauche. Donc adaptez bien votre vitesse en abordant cette zone de travaux. On y revient ensemble dans quelques minutes, au plus tard à 14h15. D'ici là, un classique des classiques, on retrouvera Murray Head sur Autoroute Info. Ce sera juste après Sam Smith.

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1: Un piéton est signalé à proximité des voies de l'autoroute A40. C'est en direction de Paris que ce piéton a été signalé. Peu après le kilomètre 158, ce serait 2 km après la sortie numéro 7 pour Bourg-Sud. Piéton à proximité des voies A40, direction Paris. Peu après le kilomètre 158. On en reparle sur Autoroute Info dans moins

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1: Un obstacle est signalé à l'est de Lyon si vous roulez sur l'A432 pour l'instant en direction de Lyon et que vous avez prévu ensuite de prendre l'A432 direction Grenoble.

0: crochet neutralisé. Donc même si le véhicule accidenté est sur la bande d'arrêt d'urgence, ben, vous allez passer juste à côté et vous ne pourrez pas vous déporter sur la voie de gauche. Donc ça reste quand même particulièrement dangereux sur cette A5 direction Nancy, juste avant la sortie numéro 24 pour Chaumont. Sur l'autoroute A6, un chevreuil a été vu à proximité des voies, c'est aux environs du kilomètre 323. Alors ça vous concerne dans les deux sens bien sûr, hein, puisqu'il peut traverser les voies à tout instant, entre les sorties 24.1 et 25.2, entre Beaune et Chalon-sur-Saône. Et puis pour être tout à fait complet, notez que si vous roulez sur l'A6 pour l'instant et que vous avez prévu d'emprunter la sortie 31.2 pour Villefranche-Sud, donc pour vous qui roulez pour l'instant en direction de Lyon, il y a encore quelques minutes d'attente avant de pouvoir franchir la gare de péage. Il semblerait qu'il y a un petit problème au-delà de la gare de péage au niveau du rond-point qui se trouve juste après.
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0: 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Qu'en sera-t-il dans les prochaines heures? 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
2: Une nouvelle journée bien estivale ce jeudi sur nombre de régions pour cette semaine de rentrée. À la fois dans le sud-ouest, entre les Pyrénées et l'Aquitaine, le soleil brille du matin au soir, mais également entre l'Auvergne et la région Rhône-Alpes. Plus au nord, le soleil domine le ciel également du Berry à la Franche-Comté, en passant par la Bourgogne, sans oublier plus au nord l'Alsace ou encore la Lorraine, avec toutefois le passage d'un léger voile d'altitude n'altérant absolument pas l'impression lumineuse. De l'Île-de-France au nord de la Champagne, en revanche, les nuages sont par moments bien plus nombreux et cachent souvent le soleil, mais espérez quand même quelques éclaircies. Côté température, elle progresse légèrement par rapport à hier. Cet après-midi, il fait 27 degrés à Paris, 28 à Auxerre, 3 et Nancy, 29 à Bourges et Besançon, 30 à Dijon, Annecy et Clermont-Ferrand, 31 à Bordeaux et Mâcon et 32 degrés à Lyon, Grenoble et Mont-de-Marsan. Adrien Varnon, Météo France pour Autoroute Info.
0: Joseph Kamel en duo avec Vita, c'est à suivre tout de suite sur Autoroute Info, on se retrouve juste après.

0: Des obstacles sont signalés à l'est de Lyon dans la bifurcation entre l'A42 et l'autoroute A432. Si vous roulez sur l'A42 direction Lyon et que vous allez ensuite emprunter l'A432 en direction de Marseille, il y a des obstacles sur les voies de cette bifurcation. Un patrouilleur est en route pour aller les ramasser. On parlera de tout cela dans les toutes prochaines minutes. Pour l'instant, on va découvrir un site de production de voitures sans permis. Enfin, c'est même le site du principal constructeur français qui est allé visiter Paulin Caillard.
1: Aujourd'hui, je vous emmène à la découverte d'une usine d'assemblage de voitures sans permis. Je me suis rendu dans l'usine savoyarde d'Exam, un constructeur de voiturettes français. J'y ai retrouvé Olivier Pelletier, le directeur général d'Exam, qui, entre deux bruits de perceuse, m'a expliqué comment fonctionnait son usine.
2: Donc là, la première étape, donc vous prenez la coque. Ici, on va assembler d'abord les roues, hein, avec, vous voyez, toute la partie. Tout d'abord, on va assembler tout ce qui est train arrière. Puis au fur et à mesure, donc on a environ 30 étapes de fabrication de la voiture. Hein, et au fur et à mesure, on va apporter différents éléments supplémentaires. Donc sur cette ligne, par exemple, avec ses mains, on fabrique des modèles électriques, on fabrique des modèles thermiques. Et ce qui nous permet d'être totalement flexible quant à l'évolution du marché, ce qui était très important pour nous.
1: Mais récemment, il y a eu du changement. Avec le boom des voitures sans permis chez les jeunes, il a fallu réagir et s'adapter aux exigences de cette nouvelle clientèle.
2: Premièrement, on a complètement électrifié notre gamme. Puis, par contre, on a fait une nouvelle gamme qu'on appelle Minoto et qui est vraiment focalisée sur les jeunes, où là, on va plus aller à l'essentiel.
1: Une voiturette épurée, mais qui coûte quand même la bagatelle de 10 000 euros. À l'autre extrémité de la fourchette de prix, on trouve le haut de la gamme Exam, qui est bien plus accessoirisé et personnalisable.
2: On a maintenant une gamme Exam, qui est notre gamme plus traditionnelle, qui a vraiment tous les codes de la voiture, où on va avoir des accessoirisations très importantes. Donc on va avoir un choix de couleur, on va avoir une caméra de recul, on va avoir des radars de recul, on va avoir des tablettes dedans, tous les attributs d'une vraie voiture. Ça, c'est plus pour notre population traditionnelle, et ça va faire des produits qui peuvent monter jusqu'à 20 000 euros.
1: L'assemblage est en grande partie fait à la main, et de bout en bout, une voiturette prend une trentaine d'heures de travail et passe par les mains de plus de 70 personnes.

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1: Merci d'être avec nous sur cette antenne à 14h30 pour faire le point sur vos conditions de circulation avec un animal qui a été signalé sur l'autoroute A36 en direction de Mulhouse, kilomètre 188. On nous a signalé la présence d'un cygne, alors sur ou à proximité des voies, ça va rester à confirmer. C'est après la sortie numéro 1 pour Saint-Jean-de-Dône, c'est 8 km plus loin. Ça vous concerne aussi dans l'autre sens évidemment, puisqu'il peut traverser une douzaine de kilomètres après la bifurcation avec l'autoroute A39. Alors un cygne, c'est d'autant plus dangereux que c'est un peu têtu comme bête, et parfois ils sont sur les voies et ils bougent pas, même s'il y a des voitures. Donc attention quand même en abordant cette zone. Sur l'autoroute A40 en direction de Paris, un piéton se trouve à proximité des voies. C'est après le kilomètre 160 qu'il se trouve. Le patrouilleur est sur place là. Visiblement, je vois que le patrouilleur est en train d'avancer, donc peut-être que le piéton est parti se mettre en sécurité dans un refuge. De toute façon, dès que vous voyez les lumières clignotante du patrouilleur, déportez-vous bien sur la voie de gauche de cette autoroute A40 direction Paris, 2 km après la sortie numéro 7. En Haute-Marne, sur l'autoroute A5 en direction de Nancy, un véhicule accidenté est stoppé sur la bande d'arrêt d'urgence peu après le kilomètre 207. Pas de gêne direct au trafic, vous l'avez compris, mais du monde à proximité des voies. Dans une zone où la voie de gauche est neutralisée parce qu'il y a des travaux, donc vous ne pourrez pas respecter le corridor de sécurité. Donc levez le pied sur cette A5 direction Nancy, juste avant la sortie 24 pour Chaumont. On fait le point maintenant sur l'actualité nationale et internationale depuis la rédaction de France Info.

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1: Un animal est signalé sur l'autoroute A36 en direction de Mulhouse. C'est aux environs du kilomètre 188 que cet animal a été signalé. Il peut traverser, donc attention dans les deux sens de circulation entre la sortie numéro 1 et la bifurcation avec l'autoroute A39. On aura l'occasion d'y revenir dans quelques minutes. D'ici là, Nelly Furtado arrive. Ce sera juste après Jay-Z en duo avec Alicia Keys.

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1: Un obstacle est signalé sur l'autoroute A77 en direction de Nevers. Peu après le kilomètre 93, on parle d'une planche sur la chaussée. C'est une douzaine de kilomètres après la sortie numéro 21 pour Auxerre. A77 direction Nevers, obstacle sur les voies peu après le kilomètre 93. On en reparle sur Autoroute Info dans

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1: 14h45, le trafic est fluide sur le réseau autoroutier que vous empruntez en ce moment. Attention quand même sur l'autoroute A5 en direction de Nancy, peu après le kilomètre 207. C'est un tout petit peu avant la sortie 24 pour Chaumont. Il y a un véhicule accidenté sur la bande d'arrêt d'urgence en attente d'évacuation. Et le problème, c'est que c'est dans une zone de travaux. La voie de gauche est neutralisée, ce qui fait que vous ne pouvez pas respecter le corridor de sécurité. Donc, adaptez bien votre vitesse lorsque vous abordez cette zone de travaux. Bon, il faut le faire tout le temps, mais là, évidemment, c'est d'autant plus important qu'il y a pas mal de monde sur la bande d'arrêt d'urgence, les gendarmes, le patrouilleur et le véhicule accidenté en attente de l'arrivée du dépanneur. Et puis cette nouvelle information sur Autoroute Info, un obstacle vient d'être signalé sur l'autoroute A36 en direction de Mulhouse. C'est aux environs du kilomètre 25 que cet obstacle a été signalé, un petit peu avant visiblement la barrière de péage qui se trouve là, c'est la barrière de Fontaine. Il pourrait donc y avoir un obstacle sur les voies A36 direction Mulhouse aux environs du kilomètre 25. Et puis à noter sur votre carnet de route ce soir, si vous passez à Lyon, le tunnel de Fourvière sera fermé dans les deux sens de circulation et ce tout au long de la nuit pour permettre des travaux.
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1: Vous pouvez la retrouver sur autoroute-info.fr. Elle vous emmènera chez elle au Québec. On retrouve tout de suite Charlotte Cardin sur Autoroute Info.

0: Des obstacles sont signalés sur les voies de l'autoroute A6 en direction de Lyon. C'est aux environs du kilomètre 219 que cela a été signalé. C'est une dizaine de kilomètres après la sortie numéro 22 pour Avallon. Et nous partons maintenant chez l'un de nos partenaires au parc Vulcania en Auvergne avec Curtis Thévenon et Jean-François Giraud.
1: Ouvert en 2002, Vulcania a accueilli depuis près de 7 millions de visiteurs. La recette du succès de ce parc tient à plusieurs facteurs.
2: Venir à Vulcania, c'est partir dans une expédition qui est à la fois scientifique et ludique.
1: Fabrice Filias, responsable scientifique du parc.
2: On va pouvoir découvrir des sujets science, comment fonctionne notre planète Terre, pourquoi il y a des volcans, à quoi ils ressemblent, et aussi vivre les phénomènes en allant directement sur place. Donc, c'est vivre le phénomène et le comprendre. C'est se retrouver dans un lieu où on a à la fois la découverte, le plaisir d'être ensemble et de le partager en apprenant des choses sans même s'en rendre compte.
3: Si vous deviez me citer trois attractions pour le visiteur, ce serait lesquels ?
2: Il y a des endroits qui sont des best-of de Vulcania, comme le réveil des géants d'Auvergne, où là, on voit ce qui se passerait s'il y avait une nouvelle éruption quelque part dans la chaîne des puits. Il ne faut pas évidemment louper Namazu, le roller coaster, où là, on parle plutôt des tremblements de terre. Et puis, le planétarium, à évidemment ne pas louper, parce que c'est le plus grand planétarium de France, avec les dernières technologies audiovisuelles. Donc, ça vaut vraiment le coup. Il ne faut pas les louper, celle-là.
1: Curtis Thévenon, sur place, a recueilli les impressions de quelques visiteurs venus tester le Namazu, une attraction qui simule une base scientifique installée dans une zone fortement sismique.
4: Oh, c'était génial, on a adoré.
5: Oh, c'était trop bien, monsieur, j'ai adoré.
6: Des bonnes sensations, tout ça, à refaire.
1: Mais Vulcania ne compte pas se reposer sur ses lauriers. De nombreux projets devraient voir le jour ces prochaines années. Sophie Rognon est la directrice de Vulcania.
7: 2029, un quatrième gros blockbuster qui ouvrira ses portes donc en mars 2029 avec une attraction dynamique très originale qui sera à fond dans l'expérience volcanique. Aujourd'hui, on occupe à peu près 9 hectares du parc. On a 57 hectares. Il y a une grosse capacité de s'étendre.
1: Vous pouvez tenter l'aventure en famille ou entre amis à Vulcania jusqu'au 1er novembre.

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1: Soyez les bienvenus. Si vous venez d'arriver, il est 15h.
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1: Et ça se passe plutôt bien sur le réseau autoroutier que vous empruntez actuellement, alors même s'il suffit que je le dise pour qu'on me signale un obstacle. Cela vous concerne sur l'autoroute A6 en direction de Paris, obstacle possiblement sur les voies, peu après le kilomètre 153. C'est juste avant ou à hauteur de la sortie numéro 19 pour Joigny. Cet obstacle, je vous le disais, vient tout juste d'apparaître sur mes écrans. A6 direction Paris, kilomètre 153. En Haute-Marne, sur l'autoroute A5 en direction Nantes, si après le kilomètre 207, un véhicule est en attente d'évacuation, véhicule accidenté qui se trouve sur la bande d'arrêt d'urgence. Alors le problème, c'est que c'est dans une zone de travaux, donc vous ne pourrez pas vous déporter sur la voie de gauche pour respecter le corridor de sécurité. Donc adaptez bien votre vitesse en attendant que ce véhicule soit évacué. C'est juste avant la sortie 24 pour Chaumont. Et puis notez cette information pratique qui peut vous concerner si vous roulez sur l'A31 en direction de Lyon. Vous ne pourrez pas recharger votre voiture si vous avez prévu de recharger votre véhicule sur l'aire de Sandecourt. Vous ne pourrez pas le faire. C'est Sandecourt-Latrelle en direction de Lyon. À noter que si vous êtes routier, vous ne pourrez pas faire le plein de gasoil non plus. Il y a un problème technique. Donc, si vous êtes en voiture électrique ou en poids lourd, donc faudra anticiper votre pause, par exemple sur l'aire de Toul-Deux-Martin, qui se trouve un peu avant kilomètre 232. On s'intéresse maintenant à ce qui se passe en France et dans le monde depuis la rédaction de France Info.
2: Mon Pérou-Loga, c'est d'abord cet été 2026 qui a été le plus chaud qu'ait connu la France depuis 1900.
3: C'est ce qu'annonce la ministre de la Transition écologique, Monique Barbu, lors d'une conférence de presse avec Météo France. Cet été en France a été marqué par des canicules à répétition, des sécheresses et incendies géants, et par 53 jours de vagues de chaleur. C'est un record, souligne Météo France. À l'échelle de la planète, l'Organisation météorologique mondiale confirme que le phénomène El Niño sera cette année l'un des plus puissants depuis le début des relevés. Selon les experts, il y aura des répercussions importantes sur les températures, les précipitations, les risques d'inondations, de sécheresse et de chaleurs extrêmes. 4 membres d'une même famille tués en Haute-Saône hier soir sur la commune de Gilly. C'est un père de famille qui a abattu ses 2 fils de 6 et 9 ans et sa belle-mère. Il a filmé la scène et a envoyé les images à sa compagne avec qui il était en instance de séparation avant de se suicider. Et puis la guerre au Moyen-Orient, l'Iran annonce que 6 membres de sa marine ont été tués dans de récentes frappe américaine. Les gardiens de la révolution jurent par ailleurs de venger l'attaque américaine qui avait tué 4 personnes lors d'un mariage dans le sud du pays.
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1: Un patrouilleur s'apprête à intervenir sur les voies de l'autoroute A6 direction Lyon, kilomètre 219. C'est au moment où je vous parle que c'est en cours. C'est une dizaine de kilomètres après la sortie numéro 22 pour Avallon. Patrouilleur qui s'apprête à l'instant même là à traverser les voies pour ramasser des obstacles. On aura l'occasion d'y revenir sur Autoroute Info dans quelques minutes. Ce sera juste après Tame Impala en compagnie de Jenny.

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2: Un patrouilleur est en plein travail sur l'autoroute A6 en direction de Lyon, kilomètre 219. Il ramasse des obstacles sur les voies, donc il doit intervenir à pied évidemment, et à plusieurs reprises pour les ramasser. C'est une dizaine de kilomètres après la sortie 22 pour Avallon. On aura l'occasion de revenir sur vos conditions de circulation dans les toutes prochaines minutes. D'ici là, police à suivre dans un peu plus de 3 minutes. Ce sera après Sean Paul.

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1: Des obstacles sont en cours de ramassage en ce moment sur l'autoroute A6 en direction de Lyon. C'est après le kilomètre 219 qu'un patrouilleur est en pleine intervention, une dizaine de kilomètres après la sortie numéro 22 pour Avallon. Sur les autres axes que vous empruntez actuellement, pas d'autres perturbations.
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1: Côté météo, pas de difficultés. Qu'en sera-t-il dans les prochaines heures? La réponse avec les prévisions de Météo France.
2: Une nouvelle journée bien estivale ce jeudi sur nombre de régions pour cette semaine de rentrée. À la fois dans le sud-ouest, entre les Pyrénées et l'Aquitaine, le soleil brille du matin au soir, mais également entre l'Auvergne et la région Rhône-Alpes. Plus au nord, le soleil domine le ciel également du Berry à la Franche-Comté, en passant par la Bourgogne, sans oublier plus au nord l'Alsace ou encore la Lorraine, avec toutefois le passage d'un léger voile d'altitude n'altérant absolument pas l'impression lumineuse. De l'Île-de-France au nord de la Champagne, en revanche, les nuages sont par moments bien plus nombreux et cachent souvent le soleil, mais espérez quand même quelques éclaircies. Côté température, elle progresse légèrement par rapport à hier. Cet après-midi, il fait 27 degrés à Paris,

0: Une voiture et sa caravane viennent d'être signalées en panne à proximité des voies de l'autoroute A6 en direction de Lyon-Stot. Kilomètre 67 qu'il faudra bien vous déporter sur les deux voies de gauche pour vous en éloigner. C'est 7 km après la sortie 14 pour Malesherbes. Et on parle maintenant du retour de la cassette audio avec Jean-François Giraud et Curtis Thévenot.
1: Mais j'en peux plus des Spotify et autres Deezer. Est-ce qu'on pourrait avoir du vrai son pour une fois ?
2: Ça tombe bien, j'ai peut-être quelque chose qui pourrait vous intéresser. Le vinyle, c'est bien, mais bon, se balader en voiture avec le tourne-disque et les amplis, c'est pas très confort ni recommandé, vous en conviendrez. Mais qu'est-ce qui date du siècle dernier et permet d'écouter la musique en voiture ?
1: Le répertoire très restreint des chansons que mes enfants apprennent à l'école ?
2: Mais non, je parle des radiocassettes. Elles ont totalement disparu de nos tableaux de bord. Aujourd'hui, on branche le téléphone en Bluetooth et c'est parti. Mais le marché des cassettes se refait une petite place dans le cœur des usagers. À ce jour, la seule usine de fabrication française, Records Master ou RTM, affiche une croissance annuelle de 20%. Et il n'existe pas que des musiques anciennes sous forme de cassettes. Parmi les artistes convertis, on retrouve Billie Eilish, Sabrina Carpenter ou encore Lady Gaga, pour ne citer qu'elles. D'ailleurs, certaines entreprises fabriquent des Walkman modernes. On peut citer Muse ou encore, pour rester français, la start-up We Are Rewind. Ceci embarque les dernières technologies, notamment le Bluetooth. On peut y connecter un casque sans fil, une enceinte, mais aussi sa voiture. Et hop, une bonne dose de nostalgie. Alors attention, tout n'est pas compatible et le son risque de ne pas être aussi clair.

0: en passant par le téléphone. Mais la plupart des lecteurs proposent également un branchement par câble jack pour s'adapter à la plupart des systèmes.
1: Ah, j'ai retrouvé une vieille compile dans mon grenier, on va tester cela tout de suite. Ah mince, la bande s'est encore emmêlée.
0: Eh oui, ça fait partie du charme de la cassette. Vous auriez pas un crayon de papier sous la main ?

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1: 15h30, ça se passe plutôt bien sur le réseau autoroutier que vous empruntez en ce moment. Attention quand même sur l'autoroute A6 en direction de Lyon. Après le kilomètre 69, il y a une voiture et sa caravane stoppée sur la bande d'arrêt d'urgence. Déportez-vous bien sur les deux voies de gauche pour vous en éloigner. C'est obligatoire pour respecter le corridor de sécurité. C'est 9 km après la sortie 14 pour Malesherbes. Sur les autres axes que vous empruntez en ce moment, pas d'autres difficultés. Mais on va de même d'ailleurs en termes de météo, même s'il commence de nouveau à faire très chaud. Donc n'hésitez pas à multiplier les pauses tout au long de votre parcours. Même si vous avez la clim dans la voiture, c'est vrai qu'on se sent un peu mieux quand même. Mais le soleil continue de taper sur les vitres quand même. Donc c'est assez dangereux. Donc n'hésitez pas à vous arrêter tout au long de votre parcours pour ne pas avoir trop chaud, pour éviter l'hypovigilance, ce phénomène qui fait qu'on s'endort au volant sans même s'en rendre compte. Et ce phénomène est évidemment favorisé par la chaleur. On fait le point maintenant sur l'actualité nationale et internationale depuis la rédaction de France Info.
2: Et à 15h20, la chaleur a été inédite cet été en France.
3: L'été 2026 a été le plus chaud de l'histoire, selon la ministre de la Transition écologique. Le nombre de jours passés en vague de chaleur est lui aussi inédit. 53 selon le décompte de Météo France. Toujours pas de nationalisation temporaire pour l'usine Fibre Excellence de Saint-Gaudens en Haute-Garonne. Le gouvernement ne donne pas suite à la demande des salariés et des élus de la région. Cette usine de pâte à papier, la dernière en France, est en redressement judiciaire. Elle emploie 270 personnes. Aucun repreneur ne s'est fait connaître pour l'instant. Les gardiens de la Révolution promettent de venger la mort de 4 personnes tuées lors d'un mariage dans le sud-est de l'Iran par une frappe américaine, c'était mardi. Bombardement qui a aussi fait près de 70 blessés selon des médias d'État iraniens. L'Iran qui a de nouveau visé des bases américaines dans les pays du Golfe, aujourd'hui au Koweït et aux Émirats Arabes Unis. Puis Vladimir Poutine dément un plan de mobilisation pour son armée en Ukraine. De la désinformation selon le président russe. L'Ukraine, elle a affirmé que la Russie préparait pour l'automne une nouvelle mobilisation après 4 ans et demi de guerre.
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1: Muse, c'est tout de suite sur Autoroute Info, vous ne bougez pas, on se retrouve juste après.
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1: Un obstacle est signalé sur l'autoroute A42 en direction de Genève. C'est au kilomètre 11 que cet obstacle a été signalé. C'est juste après la barrière de péage qui se trouve un tout petit peu avant. A42, direction Genève, kilomètre 11. On en reparle sur Autoroute Info dans moins de 3 minutes.

Le trafic reste fluide sur le réseau autoroutier que vous empruntez en ce moment. Pas de difficultés particulières à vous signaler. On aura l'occasion d'y revenir ensemble dans quelques minutes. D'ici là, Eagle Eye Cherry, ce sera juste après Matt Pokora.

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1: 15h44, on fait le point sur vos conditions de circulation avec une voiture et sa caravane en panne sur l'autoroute A6 en direction de Lyon. Et le patrouilleur vient de neutraliser la voie de droite sur quelques centaines de mètres. C'est peu après le kilomètre 69, 9 kilomètres après la sortie 14 pour Malesherbes. Il n'y a donc plus que les deux voies de gauche pour rouler en attendant l'évacuation de cette voiture et de cette caravane en difficulté. Et puis à noter cette information pratique qui peut vous concerner si vous roulez en voiture électrique sur l'autoroute A31 en direction de Lyon. Vous ne pourrez pas recharger votre véhicule au kilomètre 182 suite à un problème technique. Il faudra aller un petit peu plus loin au kilomètre 137 ou alors anticiper sur l'aire de Toul au kilomètre 232.
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1: 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Il était présent au plus grand festival de rap français, c'était le week-end dernier au Golden Coast à Dijon. Il a fait un malheur sur scène avec une grosse ambiance. On retrouve tout de suite This Is en compagnie, dans le cas présent, de Théodora.

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2: L'actualité trafic sur Autoroute Info à 15h48, c'est un morceau de pneu qui est signalé sur l'autoroute A6 en direction de Lyon, peu après le kilomètre 45. C'est le pneu d'un fourgon qui a éclaté. L'obstacle se trouve voie de droite, voie du milieu. C'est un peu entre les deux. C'est assez délicat, donc notamment vous qui êtes routier, pour éviter ces morceaux de pneu, il faudra serrer sur la droite, visiblement, dans cette zone de l'A6. Et puis un peu plus loin, après le kilomètre 69, vous roulez uniquement sur les deux voies de gauche, sur quelques centaines de mètres, voie de droite neutre, en attendant l'évacuation d'une voiture et sa caravane. Et nous partons maintenant au Savoie, au lac d'Aiguebelette, tout près de Chambéry, avec Jean-François Giraud.
3: Un plongeon dans le lac plus ultra. Bienvenue à Aiguebelette.
4: On est exactement dans l'avant-pays savoyard, dans le parc naturel de Chartreuse, à une dizaine de kilomètres de Chambéry.
3: Maude Lepin est la directrice de l'Office de tourisme.
4: Il faut savoir qu'on est en réserve naturelle. Il y a toujours une volonté politique au lac d'Aiguebelette de protéger ce patrimoine environnemental. Donc les moteurs thermiques sont interdits, ce qui donne la part belle à la navigation douce. Le lac est très peu venté et propice à des sports tels que l'aviron ou le paddle. Et on voit très peu de voiles sur le lac d'Aiguebelette.
3: Ouais, on ne fait pas de vagues ici. Hein.
4: Exactement. Le lac est en forme de triangle. Il y a une route qui fait tout le tour, qui fait 17 km. Il y a 10 km de voies vertes qu'on peut emprunter sans être dérangé par les voitures, partagé entre vélo, poussette et tous les usages. Dans les alentours du lac, c'est important aussi de le souligner, on peut le survoler en parapente et également de l'acrobranche, beaucoup de sentiers rando, du vélo, du VTT et beaucoup de parcours trail.
3: Trop jeune pour cela, mais bien assez âgé pour profiter des eaux émeraudes de ce lac, les enfants sont généralement conquis. Vous aimez bien venir à Aiguebelette ?
5: Oui, on aime bien parce que la couleur du lac, elle est très jolie, je trouve.
3: Elle est comment la couleur du lac ?
5: Un peu bleu-vert.
3: Qu'est-ce que tu aimes bien faire sur ce lac ?
5: Du pédalo, du paddle et de la nage.
6: Moi, j'aime bien jouer au sable et j'aime bien aller au jeu.
3: Tu aimes bien éclabousser les autres aussi ?
6: Oui.
3: Ouais, c'est ça. Hein. Aujourd'hui, vous allez faire quoi ? Du paddle ?
6: Oui.
3: C'est qui va tomber le premier ?
6: Camille,
7: Martin.
6: Non, Lola.
3: Lola ou maman ? Sonia emmène d'ailleurs ses enfants ici chaque été. Qu'est-ce qui vous plaît ici ?
8: Tout l'environnement, le paysage, les randonnées, le lac, l'eau, la montagne, tout.
3: Pendant la semaine, on ne s'ennuie pas, il y a toujours quelque chose.
8: Non, on n'a pas assez de temps.
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1: Du côté de Paris, attention sur l'autoroute A5B, alerte obstacle dans les deux sens de circulation vers le kilomètre 4. Il y aura un canapé sur la bande d'arrêt d'urgence à proximité de la sortie 13 pour Réau. Il faut bien ralentir, les services de sécurité vont arriver sur

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1: Bonjour à tous, vous êtes les bienvenus, ravi de vous retrouver, César.
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1: Et on commence avec une information prioritaire puisqu'un piéton marche en ce moment sur l'autoroute A40 du côté de Bourg-en-Bresse vers le kilomètre 170. Attention dans les deux sens de circulation. C'est à proximité de la sortie 6 pour Bourg-en-Bresse. Piéton qui marche donc sur l'autoroute A40. On change complètement de région. On va maintenant du côté de Paris. Il y a un obstacle qui gêne peut-être un peu la circulation. C'est un canapé sur bande d'arrêt d'urgence, mais il pourrait empiéter sur la voie de droite. On ne sait pas exactement dans quel sens il est. Donc là aussi, il faut faire attention dans les deux sens de circulation. C'est sur l'autoroute A5B vers le kilomètre 4 à proximité de la sortie 13 pour Réaux. Et puis enfin sur l'autoroute A6, là je le vois ici en studio en retour caméra en Seine-et-Marne en direction de Lyon. La voie de droite est toujours neutralisée pour faciliter le dépannage d'une caravane qui est en panne. C'est vers le kilomètre 69. On est 9 km après la sortie 14 pour Malesherbes. L'occasion pour moi de vous rappeler qu'il faut bien respecter le corridor de sécurité, ça veut dire laisser un maximum d'espace entre votre véhicule et l'intervention en cours. Sur le bas-côté, côté météo, pas de zone de précipitation sur le retour satellite en temps réel, on a même beaucoup de soleil en cette fin d'après-midi et ça va durer comme ça durant ces prochains jours. On écoutera d'ailleurs les prévisions de Météo France durant le prochain quart d'heure sur Autoroute Info. 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
2: 36, Armand Perologa, la France a connu son été le plus chaud jamais enregistré.
3: Annonce de la ministre de la Transition écologique lors d'une conférence de presse avec Météo France cet après-midi. Cet été 2026 a été marqué par des canicules à répétition, des sécheresses et des incendies géants. Et la température moyenne a été de 24 degrés sur 24 heures. C'est 3,6 degrés de plus que les normales de 1991-2020. C'est aussi un phénomène rare. Trois ouragans parcourent en ce moment l'océan Pacifique. Les scientifiques l'attribuent au réchauffement des eaux provoqué par un épisode d'El Niño d'une intensité historique. En France, le gouvernement reconduit les aides au carburant. Elles sont prolongées jusqu'au 30 septembre pour les grands rouleurs sous conditions de ressources et jusqu'à fin octobre pour les agriculteurs, les pêcheurs et le secteur du BTP. Le géant californien Nvidia va racheter la plateforme d'intelligence artificielle franco-américaine Hugging Face, un rachat à 13 milliards de dollars. Hugging Face avait été créé en 2016 par trois Français. Sa bibliothèque de modèles IA open source est devenue l'un des outils les plus prisés par les développeurs à travers le monde. Et puis le retour en France des deux journalistes réalisateurs qui avaient été arrêtés fin juillet au Togo, Gaël Moker et Sébastien Pérez-Pezzeni, sont arrivés à Paris ce matin. Ils étaient accusés de fausses déclarations alors qu'ils tournaient un épisode de l'émission Les Routes de l'Impossible pour France Télévisions.
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1: Et avant le retour de l'information trafic, le dernier tube de Christophe May, extrait de son album Fête foraine. Vous pourrez le voir un peu partout en France. Il est en tournée durant cette rentrée 2026. Il sera par exemple à Dijon le 18 octobre. Bonne route à tous.
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1: Attention, du côté de Lyon, dans la bifurcation A432. La 432, c'est l'autoroute qui longe l'aéroport de Lyon-Saint-Exupéry. Donc, c'est dans la bifurcation A432, A42. Quand on va en direction de Paris, il y a un poids lourd qui est mal stationné, qui est mal garé, qui gêne la circulation. C'est vers le kilomètre 12 de la 432.

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1: L'autoroute A6, quand on roule en direction du sud, en direction de Lyon, une voiture est en panne sur bande d'arrêt d'urgence, victime d'une crevaison, c'est vers le kilomètre 93. On est une vingtaine de kilomètres après l'aire de service de Neuilly.

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3: Belle fin d'après-midi avec Autoroute Info et priorité à la sécurité. Nouvel obstacle signalé dans le département de l'Ain, du côté d'Oyonnax sur l'autoroute A404 vers le kilomètre 6. Alors c'est approximatif, ce serait entre le kilomètre 6 et 12. Donc il faut bien se méfier, bien ralentir après la sortie 9 pour Nantua. Il s'agirait d'une bâche qui gênerait la circulation. Dans un instant, le point complet sur les conditions de circulation. On écoutera aussi les prévisions de Météo France. Vous restez bien avec moi et tout de suite. Super souvenir, Madonna dans un instant, après Imagine Dragons maintenant, sous le soleil, avec Autoroute Info.

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1: Belle fin d'après-midi à tous. Ravi d'être avec vous sur Autoroute Info. Dans un instant, on va écouter les prévisions de Météo France. Et tout de suite, un nouveau point sur les conditions de circulation avec cet obstacle pour commencer. C'est du côté d'Oyonnax, dans le département de l'Ain. C'est là qu'il faut bien ralentir. C'est sur l'autoroute A404 vers le kilomètre 6. Il y aurait entre le 6 et le 12. On ne sait pas précisément où elle est, cette bâche qui pourrait donc gêner la circulation. Il faut bien ralentir après la sortie 9 pour Nantua sur l'A404. Si vous roulez actuellement du côté de Lyon sur l'A432, c'est l'autoroute qui longe l'aéroport de Lyon-Saint-Exupéry. Vous êtes en direction de Paris et vous souhaitez bifurquer sur l'A42 pour aller en direction de Genève ou de Bourg-en-Bresse. Attention, il y a un poids lourd qui gêne dans cette bifurcation. A432, A42. Je le vois ici en studio, en retour caméra sur la partie droite de la chaussée. Un poids lourd qui est en panne, patrouilleur sur place. Et puis deux incidents sur l'autoroute A6 entre Paris et Auxerre, en direction du sud, en direction de Lyon. Tout d'abord, voie de droite neutralisée suite à une caravane qui est en panne vers le kilomètre 69. C'est 9-10 km après la sortie 14 pour Malesherbes. Et un petit peu plus loin, une voiture en panne sur bande d'arrêt d'urgence, victime d'une crevaison après l'aire de repos de Liard. Il faut bien anticiper et respecter le corridor de sécurité. On s'intéresse maintenant à la météo.
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1: Et du soleil pour vous accompagner en cette fin d'après-midi. Il fait même encore très chaud. On est quasiment vers les 30 degrés en ce moment sur l'est du pays. On a du soleil partout, sauf en région Île-de-France. On va voir comment ça va évoluer pour cette fin de journée. Pour demain, les prévisions de Météo France avec Adrien Varnon.
2: Une nouvelle journée bien estivale ce jeudi sur nombre de régions pour cette semaine de rentrée. À la fois dans le sud-ouest, entre les Pyrénées et l'Aquitaine, le soleil brille du matin au soir, mais également entre l'Auvergne et la région Rhône-Alpes. Plus au nord, le soleil domine le ciel également du Berry à la Franche-Comté, en passant par la Bourgogne, sans oublier plus au nord l'Alsace ou encore la Lorraine, avec toutefois le passage d'un léger voile d'altitude n'altérant absolument pas l'impression.

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1: Belle fin d'après-midi sous le soleil avec Autoroute Info et attention à cet obstacle, il faut l'éviter, cette bâche qui gêne la circulation du côté d'Oyonnax dans le département de l'Ain sur l'A404 entre les kilomètres 6 et 12. Il faut bien ralentir après la sortie à 9 pour Nantua. Et priorité à la sécurité sur Autoroute Info, une information qui vient de me parvenir et qui concerne l'autoroute A31, l'axe Beaune-Nancy et en direction de Beaune et de Lyon. Il y a un véhicule qui gêne après le secteur de Langres vers le kilomètre 93. C'est après la sortie 6 pour Gré. Harry Styles dans un instant, Aventura aussi pour rester un peu dans l'ambiance de l'été, dans l'ambiance des vacances. À 16h30, bien sûr, on fera le point complet sur les conditions de circulation. On écoutera aussi les principaux titres de l'actualité de la journée. Et alors, à votre avis, comment se déroule un contrôle technique? Hugo Amiot a pu suivre le déroulement de cet exercice si important.
2: Vincent Dumais est gérant de deux centres de contrôle technique Sécuritest sur Dijon. Il nous fait l'inventaire des différents points de contrôle.
3: Pour effectuer un contrôle technique, on a 133 points de contrôle technique qui se définissent en plusieurs familles. Les familles sont l'identification et après, on va faire l'ensemble des équipements de freinage, la direction, la visibilité, tous les feux, éclairage, signalisation. On va après s'atteler à contrôler l'ensemble des essieux, roues, pneus, suspensions. Les nuisances, tout ce qui est pollution, fuite d'huile, liquide de refroidissement.

0: C'est important de tout bien faire dans l'ordre.
1: Ce qui est important, c'est de tout faire. Il y a 133 points de contrôle. Et après, avec l'habitude, ben, vous voyez, là, par exemple, j'ai contrôlé mes ceintures, mes sièges. Je fais le tour du véhicule, je regarde mes feux, la fixation de plaque. Je vais ouvrir le coffre, regarder le plancher.
0: Là, on teste quoi?
1: Alors là, on va tester le contrôle anti-pollution. On va pouvoir tester les émissions d'opacité des fumées pour un véhicule diesel. Donc l'appareil qu'on a là, c'est un opacimètre. Donc on introduit une sonde dans le pot d'échappement. Et on va regarder en fait les taux de fumée qui sortent du pot d'échappement. Et on va regarder par rapport à la norme du véhicule. Là, c'est 1,5 à ne pas dépasser. On va voir avec les accélérations si on est dans les normes. On est à 0,56, donc on est trois fois en dessous de la norme maximum. Donc là, c'est impeccable, le véhicule va pouvoir passer son contrôle.
0: Donc là, on a fait les 133 points.
1: Là, on a fait les 133 points. Une petite usure anormale. Les disques de frein sont légèrement usés. Pour le reste, il n'y a pas de problème particulier. Elle va pouvoir avoir son contrôle pour 2 ans. Pour terminer, on applique la vignette réglementaire sur le pare-brise pour que l'automobile soit en règle.
2: Si votre voiture est un véhicule neuf, le contrôle technique doit être fait dans les 6 mois qui précèdent son 4e anniversaire de mise en circulation. Ensuite, le contrôle doit être renouvelé tous les 2 ans.

0: Et quel plaisir de vous accompagner sur votre trajet. Il est 16h30, vous avez bien raison d'écouter Autoroute Info. On fait un nouveau point sur les conditions de circulation. Le trafic qui s'écoule bien actuellement, même si ça se densifie du côté de Lyon, du côté de Paris. Pour l'instant, il n'y a pas de ralentissement à notre connaissance. En revanche, toujours ce poids lourd qui gêne la circulation. Nous sommes en Haute-Marne sur l'autoroute A31 entre Nancy et Dijon, après le secteur de Langres, quand on roule en direction de Beaune et de Lyon. Et je vois en retour caméra dans le studio qu'il empiète sur la voie de droite. Attention, c'est dans une montée. C'est précisément au kilomètre 93 qu'il est en panne. 7 km après la sortie 6 pour Gré. Et vous pouvez croiser aussi d'autres véhicules qui sont en panne sur bande d'arrêt d'urgence. C'est le cas par exemple sur l'autoroute A6, l'axe Paris-Lyon. Par exemple, en direction du sud, il y a une voiture qui est en panne. Kilomètre 93, victime d'une crevaison. C'est entre Paris et Auxerre. 3 km après l'aire de repos de Liard, patrouilleur APRR sur place en protection. Encore trop souvent, on voit des véhicules qui passent juste à côté des interventions le long des voies. Pourtant, il y a beaucoup de monde. Hein. Le service de sécurité qui est là, beaucoup de piétons, les engins de dépannage aussi qui peuvent être là. Donc, beaucoup de monde proche de la voie droite. C'est très dangereux si vous ne vous éloignez pas de ces interventions. Il faut absolument respecter le corridor de sécurité. 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
1: Des magistrats et des commissaires de police écrivent au ministre de la Justice.
2: La quête permanente de boucs émissaires doit cesser, disent ces deux syndicats majoritaires dans une lettre ouverte adressée à Gérald Darmanin après l'affaire Liana, démarche inédite du syndicat des commissaires de police et de l'Union syndicale des magistrats qui fait suite à une note du garde des Sceaux. Il dénonce des dysfonctionnements structurels, des dossiers fantômes, encore des enquêtes à l'abandon. 5 départements du Sud passent en vigilance orange canicule. Demain, l'Ardèche, la Drôme, le Gard, l'Aude, l'Hérault, après un été qui a été le plus chaud jamais mesuré en France. Météo France prévoit jusqu'à 40 degrés localement pendant le week-end. Les autorités du Népal revoient à la hausse le nombre de disparus dans la crue dévastatrice d'il y a 8 jours, plus de 5000 désormais et plus de 1200 morts dans cette catastrophe. L'épave localisée au large de l'Angleterre est bien celle du chalutier français qui a fait naufrage le week-end dernier. Elle se trouve à 70 mètres de fond. 3 marins avaient pu être secourus, 2 sont portés disparus.
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0: Soyez tous les bienvenus, l'information trafic de retour dans moins de 3 minutes. Vous restez bien avec moi sur Autoroute Info. Et moi qui adore MC Solar et Zao, et bien les deux ensemble, c'est génial. Et c'est maintenant sur Autoroute Info.

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1: Belle fin d'après-midi sous le soleil avec Autoroute Info. Parfois les vacances sont pas de tout repos, donc si vous sentez un peu fatigué, vous faites bien la pause régulièrement. Bien sûr, dans un instant, on fera le point complet sur les conditions de circulation. Vous restez bien avec moi sur Autoroute Info. Et tout de suite, c'est Kyo après ce tube. On adore, c'est Nirvana, Come As You Are, extrait bien sûr de l'album mythique Nevermind, avec la pochette sur laquelle on voit dans une piscine un bébé qui essaie d'attraper un billet. Bon voyage avec Autoroute Info.

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1: Obstacle à signaler sur l'A432, l'autoroute qui longe l'aéroport de Lyon-Saint-Exupéry en direction de Paris, qu'on aurait un toit de caravane, donc un obstacle très volumineux entre les kilomètres 13 et 11. Après la sortie 3, Mézieux, il faut donc bien ralentir et activer les feux de détresse, bien sûr.
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1: L'autoroute A6 après le secteur d'Auxerre en direction de Paris, des obstacles gênent la circulation. Il s'agit de débris de pneus de poids lourds après le kilomètre 120, c'est-à-dire une dizaine de kilomètres environ après la sortie 18. Pour Charny, il faut bien ralentir et activer les feux de détresse.

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1: Vous êtes à l'approche de Lyon, vous roulez sur l'autoroute A89 et vous souhaitez emprunter la sortie 40 à Tassin, la demi-lune. Attention, il y a une voiture qui est en panne et qui gêne la circulation.

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1: Ravi d'être avec vous, belle fin d'après-midi, vous écoutez Autoroute Info, vous avez bien raison et attention à cet obstacle qui gêne la circulation sur l'autoroute A6, l'axe Lyon-Paris en direction du nord, après le kilomètre 120, c'est-à-dire quelques kilomètres après la sortie 18 pour Charny. On est après le secteur d'Auxerre, des débris de poids lourds qui gênent la circulation. Poids lourds justement en panne, là nous sommes en Haute-Marne sur l'autoroute A31 entre Nancy et Dijon, après le secteur de Langres en direction de Beaune et de Lyon, après le kilomètre 94. Je le vois ici en studio, en retour caméra. Il empiète sur la voie de droite, donc c'est dangereux. C'est dans une montée, 7 kilomètres après la sortie 6 pour Gré. Et puis pour vous qui vous approchez de Lyon, vous êtes sur l'autoroute A89 et vous souhaitez emprunter la sortie à 40 Tassin, la demi-lune. Il y a une voiture qui gêne un peu la circulation dans cette bretelle de sortie au kilomètre 541 de l'autoroute A89. Sinon, à part ça, le trafic qui s'écoule plutôt bien aux abords des grandes villes, même s'il y a beaucoup, beaucoup de monde, de plus en plus de monde du côté de Lyon, par exemple, ou encore du côté de Paris et de Belfort. Qui allait prendre la route ce soir et cette nuit. Des zones de travaux occasionnent des fermetures nocturnes. C'est le cas par exemple sur l'autoroute A40 qui sera fermée dans les deux sens de circulation à partir de 20h30 entre la sortie 8 Hauteville et la sortie 10 Bellegarde, entre le secteur de Bourg-en-Bresse et Genève. Il faudra suivre les déviations en place. Vous allez perdre 20 à 30 minutes. Je vous rappelle également que la bretelle de reliant l'A432, l'autoroute qui longe l'aéroport de Saint-Exupéry depuis Grenoble, sera fermée. La bretelle reliant l'A432 à l'A42 en direction de Lyon. Le CIF devra suivre les déviations en place. Et puis enfin, en région lyonnaise, au-delà du réseau APRR, la M6 et la M7 seront fermées. Donc le tunnel de Fourvière sera également fermé à partir de 20h. J'espère que vous avez passé de bonnes vacances, pas comme cette famille qui est restée coincée sur une aire d'autoroute pour retrouver son chat. Ils sont restés une dizaine de jours à proximité de l'aire de l'île d'Abo sur l'A43. Ils ont donc annulé leurs vacances à la montagne. Comme quoi, il faut faire très très attention à ces animaux pendant la pause. Tiens, justement, comment voyager en toute sécurité avec son animal de compagnie? Les réponses d'Antoine Oppart.
2: Pour éviter autant que possible les nausées, ne nourrissez pas votre compagnon à quatre pattes dans les 3 ou 4 heures qui précèdent le voyage. Il faut empêcher un animal de se balader dans la voiture en roulant. En cas de choc, il peut être projeté. S'il se glisse sous les pédales ou gêne le champ de vision du conducteur, il peut créer un accident. Laisser son animal en liberté dans la voiture est sanctionné d'une amende de deuxième classe, soit de 35€.
1: Merci Antoine.
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1: Dans un instant, nous vous emmènerons en Isère. Peut-être que vous êtes passé en Isère durant vos vacances cet été. On ira précisément à Saint-Marcelin. Et non, on ne parlera pas du célèbre fromage. On fera plutôt découvrir un jardin insolite situé près de l'A49. Et tout de suite, on reste dans l'ambiance de l'été des vacances avec la chanteuse franco-haïtienne Naïka sur Autoroute Info.

0: Belle fin d'après-midi sous le soleil avec Autoroute Info. Et attention, après le secteur d'Auxerre, quand on roule sur l'autoroute A6 en direction du nord, en direction de Paris, après le kilomètre 120, il y a toujours des obstacles, des débris de pneus de poids lourds qui gênent la circulation après le kilomètre 120 précisément. C'est quelques kilomètres après la sortie de 18 pour Charny. C'est là qu'il faut bien ralentir et activer les feux de détresse. Les services de sécurité vont arriver pour dégager la chaussée. Si vous quittez la 49 à la sortie 9 de Saint-Marcellin en Isère, vous pouvez visiter un lieu insolite, le jardin des fontaines pétrifiantes, classé jardin remarquable. Un reportage de Marie Agnotis.
1: En rentrant dans le jardin, vous ne pouvez pas manquer l'immense cascade qui se trouve au milieu de l'espace. Elle pétrifie tout sur son passage. Magali Gayeg, responsable du jardin, nous explique cet étrange phénomène.
2: Quand l'eau ruisselle sur les fontaines pétrifiantes, le dioxyde de carbone va s'échapper. Le calcaire va pétrifier les végétaux qu'il va rencontrer. Or, si on s'approche, on va effectivement voir ce calcaire qui s'est déposé à la base des mousses. Et sur ces mousses pétrifiées, on voit des mousses qui sont encore vivantes et qui continuent de pousser. Tout ça fait qu'on peut avoir des fontaines qui grossissent de 8 à 10 cm par an. Le petit pont qu'on voit devant, on vient de l'installer parce que le précédent pont était pétrifié, immergé dans l'eau, incrusté dans la fontaine pétrifiante et les gens ne pouvaient plus circuler.
1: Et en dehors des fontaines pétrifiantes, ce jardin offre d'autres vues extraordinaires.
2: Les visiteurs vont entrer dans le jardin, ils vont être accueillis par une haie de bambou avec une fraîcheur qui est très intéressante l'été. Et puis ils vont être accompagnés tout au long de leur visite par l'eau. Des bassins, les ruisseaux, les fontaines pétrifiantes. Et puis, on va aussi travailler sur la mise en scène, sur l'association des textures, des plantes, des couleurs et bien sûr des objets. Nous aimons beaucoup détourner des objets pour mettre en valeur nos plantes. On va pouvoir végétaliser du mobilier, on va installer un piano sur l'eau du bassin. Et tout ça va ajouter à la féerie du lieu.
1: Une visite qui fait appel à tous les sens.
2: On va faire en sorte que le jardin apporte beaucoup de surprises à tous nos visiteurs, que tous les publics, les amateurs de plantes ou les gens qui viennent simplement visiter le jardin, les enfants soient attirés par plein de plantes ou de mise en scène de jeux qu'on va proposer. Par exemple, une plante qui est beaucoup appréciée de nos visiteurs, c'est le Mimosa pudica. Quand on va la toucher, elle va réagir et elle va se refermer. Eh bien, ce Mimosa pudica, on va pouvoir le chatouiller. Les visiteurs sont invités à le faire et voir à quelle vitesse elle est capable de se refermer et de s'endormir.
1: Les jardins sont ouverts de mai à septembre. Pour y accéder, empruntez la sortie numéro 9 de la 49.

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1: Vous êtes les bienvenus si vous venez d'arriver, il est 17h.
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1: On fait le point sur vos conditions de circulation dans ce 17-19 en compagnie de Raphaël Jouy-Dicelli qui surveille ce qui se passe sur le réseau que vous empruntez en ce moment. Et nous allons commencer, Raphaël, avec ce poids lourd en panne sur l'autoroute A31.
2: On le voit ici en studio en retour caméra. Désormais, la voie de droite est neutralisée. On est en Haute-Marne en direction de Beaune et de Lyon après le secteur de Langres. C'est après le kilomètre 94. C'est dans une montée et c'est environ 7 km après la sortie 6. Pour Grès.
1: On va se rapprocher de Lyon et on va s'arrêter sur l'autoroute A89 avec un véhicule en panne, en plus dans un secteur un peu délicat.
2: C'est dans une bretelle de sortie, c'est dans la sortie à 40 pour Tassin, la demi-lune. Il y a le dépanneur et le patrouilleur qui sont sur place. Une sortie qui se trouve au kilomètre 541 de la 89.
1: Et nous partons maintenant autour de Lyon avec vous, Raphaël, pour faire le point sur des difficultés qui sont déjà signalées.
2: Et on a un bouchon d'environ 5 km, 15 à 20 minutes pour parcourir ces 5 km. C'est sur la rocade est lyonnaise, la N346, suite à un accident, kilomètre 36. Donc ça bouchonne après la sortie 6.
1: Et puis en région Île-de-France, est-ce qu'il y a déjà des difficultés?
2: Alors tout à l'heure, il y avait un bouchon dans la bretelle, la 5A, nationale 104, en direction d'Évry-Corbeil-Essonne, comme toujours à cette heure-ci. Mais là, je vois en retour caméra que ça va beaucoup mieux.
1: Eh bien, on va surveiller ça, évidemment. On peut s'attendre à ce que ce bouchon soit de retour dans les prochaines minutes. On s'intéresse maintenant à ce qui se passe en France et dans le monde depuis la rédaction de France Info.
3: En Pérouloga, 5 départements du sud de la France placés en vigilance orange canicule demain.
4: Ardèche, Aude, Drôme, Gard et Hérault. Météo France prévoit des températures avoisinant les 38 degrés demain après-midi sur ces 5 départements. Et cet été 2026 a été le plus chaud jamais enregistré en France avec une température moyenne qui dépasse de 3,6 degrés les normales 1991-2020. À l'échelle de la planète, l'Organisation météorologique mondiale confirme que le phénomène El Niño sera cette année l'un des plus puissants depuis le début des relevés. Selon les experts, cela aura des répercussions importantes sur les températures, les précipitations, les risques d'inondations, de sécheresse et de chaleur extrême. Au Népal, le bilan s'alourdit. 8 jours après la crue dévastatrice, les autorités recensent désormais 1259 morts et plus de 5000 disparus. De son côté, la Chine fait état officiellement de 21 morts et plus de 500 disparus au Tibet. En France, 4 membres d'une même famille tués en Haute-Saône hier soir sur la commune de J, un père de famille a abattu ses deux fils de 6 et 9 ans et sa belle-mère. Il a filmé la scène et a envoyé les images à sa compagne avec qui il était en instance de séparation avant de se suicider. Et puis le quotidien régional sud-ouest en passe d'être cédé au Belge Rossel, déjà propriétaire de la Voix du Nord. Des négociations exclusives sont en cours et si elles aboutissent, cela donnerait naissance au numéro 3 du secteur de la presse régionale en France.
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1: À suivre dans la prochaine demi-heure, l'actualité trafic, bien sûr en temps réel, mais pas que. Notez aussi que dans une vingtaine de minutes, on parlera de vos prochaines vacances. Enfin, on va s'intéresser aux jours fériés, en fait. On verra quels sont les jours fériés qui se goupillent bien et ceux qui se goupillent pas bien, qui ont lieu le week-end, hein, par exemple. Et puis si justement, tiens, vous avez envie de préparer vos vacances d'hiver, par exemple, et que vous êtes fan d'Alex Warren, qu'on va retrouver tout de suite sur Autoroute Info, ben, direction les Bahamas. Hein, il sera en concert le 2 janvier aux Bahamas. Voilà, ça c'est un jour de l'an qui fait rêver.

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2: Un incendie, Raphaël Jouy-Ticelli, est signalé sur l'autoroute A77.
3: En direction de Paris, c'est une dizaine de kilomètres après la sortie 20 pour Orléans à Briard. Les pompiers vont arriver sur place. Donc après le kilomètre 60, un incendie qui s'est déclaré dans l'accotement.
2: On se retrouve dans quelques minutes pour revenir sur vos conditions de circulation. On reparlera notamment des habituelles difficultés de fin d'après-midi aux portes de Paris et de Lyon. Pour l'instant, nous partons au tunnel du Fréjus où il n'y a qu'une voie pour rouler. On en parle avec Franck Pellissier.
4: Jusqu'en août 2025, le tunnel du Fréjus comptait un seul tube et celui-ci était bidirectionnel, ce qui signifie qu'il accueillait le trafic aussi bien vers la France que vers l'Italie, avec une seule voie par sens. Depuis, un second tube a été mis en service, mais chaque tube ne permet de faire circuler le trafic que sur une seule voie. Cela est d'abord réglementaire, il n'était pas question d'augmenter les volumes de trafic franchissant les Alpes par la vallée de la Maurienne, même avec une mise en service de ce fameux deuxième tube, d'où le choix de ne garder qu'une voie par sens. Et c'est également une question pratique. Le tube dédié au trafic vers l'Italie peut être remis à double sens à tout moment en cas de travaux ou d'événements dans l'autre tube, sans avoir pour cela à changer toute la signalétique en place, ce qui ne serait pas possible autrement. Ce choix de fonctionnement avec une seule voie par sens et par tube, s'il ne permet pas de réduire l'attente aux entrées de l'ouvrage transalpin, permet tout de même une avancée majeure, celle d'éviter le croisement des véhicules dans le tunnel et donc de gagner en matière de sécurité pour tous ses usagers.
2: On se retrouve dans quelques minutes pour revenir sur vos conditions de circulation. Pour l'instant, Donald Trump n'avait pas trop apprécié leur présence au tout dernier Super Bowl. Parce que, ils sont pas vraiment d'accord avec Donald Trump. Mais c'est quand même eux qui ont fait le concert qui a ouvert le Super Bowl en début d'année. On retrouve tout de suite Green Day sur Autoroute Info et juste après, ce sera Redbone.

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1: L'autoroute A40, l'axe Mâcon-Genève. Attention, en direction de Genève et de Chamonix, un piéton qui marche actuellement sur la bande d'arrêt d'urgence de cette autoroute A40. Après le kilomètre 135, c'est après la bifurcation avec l'autoroute A42, une dizaine de kilomètres après. On est du côté d'Oyonnax. Et attention aussi dans l'autre sens, puisqu'il y a une voiture qui est en panne sur bande d'arrêt d'urgence. Peut-être que le piéton pourrait rejoindre cette voiture, peut-être que c'est la sienne. Donc méfiez-vous dans les deux sens de circulation entre l'aire de Seigne-au-Bugey, l'aire de Seine-Cerdon et la bifurcation avec l'autoroute A42.

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1: 17h15 sur Autoroute Info, on fait le point sur vos conditions de circulation avec Raphaël Jouy-Dicelli. D'abord, un piéton a été signalé sur l'autoroute A40.
2: Il a été vu en direction de Genève et de Chamonix, à l'approche du secteur de Yonna, précisément après le kilomètre 135. On est une dizaine de kilomètres après la bifurcation avec l'autoroute A42. Mais attention aussi dans l'autre sens, puisqu'il y a une voiture qui est en panne sur bande d'arrêt d'urgence. Donc, ça pourrait être celle de ce piéton. Donc, il faut se méfier, bien sûr, dans les deux sens de circulation. Donc, si on est en direction de Paris et de Mâcon, ce serait quelques kilomètres après l'aire de service de Seignobuget.
1: Beaucoup plus loin que cela, dans le Loiret, un incendie a été signalé.
2: C'est sur l'autoroute A77 en direction de Paris, après le kilomètre 59. C'est après la sortie à 20 pour Orléans-Briard. Donc il y a du feu dans l'accotement. Ça peut bien sûr réduire la visibilité s'il y a de la fumée. Les pompiers sont en route.
1: Nous partons maintenant en Haute-Marne. On passe d'un bout à l'autre du réseau, direction l'autoroute A31.
2: Oui, on le voit toujours aussi en studio, en retour caméra. La voie de droite est neutralisée après le secteur de Langres en direction de Beaune et de Lyon. C'est dans une montée. C'est après le kilomètre 94, environ 6-7 kilomètres après la sortie 6 pour Grès. C'est un poids lourd qui est en panne.
1: Et nous continuons notre voyage et on s'arrête cette fois en région lyonnaise. Alors là, c'est plus habituel.
2: Oui, quoique, on a eu un accident tout à l'heure sur la rocade est lyonnaise, la N346, et donc ça occasionne toujours environ 5 km de bouchons. Il faut 20-25 minutes maintenant pour traverser ces 5 km de bouchons, donc suite à cet accident, et puis les ralentissements habituels au bout de l'autoroute A42, à l'approche de Lyon, sur la 46 aussi, contre le mast lyonnais, et puis ça peut ralentir aussi un peu tout au bout de l'autoroute A6, à l'approche du tunnel de Fourvière.
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1: Allez, dans quelques minutes, on parle des vacances. Ah bah oui, faut déjà y penser. Ça fait 2 jours qu'il y a la rentrée, c'est 2 jours de trop, j'imagine, pour beaucoup. Donc on parlera vacances dans les prochaines minutes. Pour l'instant, elle ne sera pas en vacances, puisqu'elle sera au Vendanges Musical dans quelques jours. Ce sera le 18 septembre prochain. Elle sera en concert à Charnay-lès-Mâcon. On retrouve tout de suite Adèle Castillon.

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2: L'actualité trafic sur Autoroute Info, Raphaël Jouy-Disselli, c'est un piéton signalé sur l'autoroute A40.
3: Mais il marcherait toujours sur la bande d'arrêt d'urgence de cette autoroute en direction de Genève et de Chamonix. Il a été aperçu dernièrement après le kilomètre 135, on est une dizaine environ après la bifurcation avec l'autoroute A42 du côté de Guenam. Il faut aussi se méfier dans l'autre sens, puisqu'il y a une voiture qui est en panne dans l'autre sens sur bande d'arrêt d'urgence en direction de Paris et de Mâcon. Donc c'est possible qu'il regagne cette voiture si c'est lui qui est le propriétaire. Donc il faut se méfier aussi dans l'autre sens après l'aire de service de Saigne-au-Bugey.
2: Oui, puis en plus, il risque de traverser, du coup, si c'est bel et bien sa plus. Voiture. Ouais. Un incendie a été signalé, c'est dans le Loiret.
3: Sur l'autoroute A77 en direction de Paris, après le kilomètre 59, c'est après la sortie 20 pour Gien, Briard, Orléans. Les pompiers sont en route, donc de la fumée peut-être hein, qui se dégage. On n'a pas de retour caméra, ça peut réduire la visibilité, bien sûr.
2: On aura l'occasion d'en reparler dans les toutes prochaines minutes. Pour l'instant, on y pense déjà. Oh, bah, si, dites pas que c'est pas vrai, vous y pensez déjà. Aux prochaines vacances, alors pour les programmer au mieux, un petit coup de main de la part de Corentin Rouleau s'impose.
4: Et ça commence dès le 17 octobre jusqu'au 3 novembre pour la Toussaint. Toutes les zones seront en vacances en même temps. Même chose pour les vacances de fin d'année qui débutent pour tout le monde le 19 décembre jusqu'au 3 janvier. Ensuite, c'est les vacances d'hiver, le bon moment pour aller en montagne. La zone C, celle des Parisiens, sera la première sur les pistes dès le 6 février. Pour ceux qui ne veulent pas poser une ou deux semaines consécutives, les jours fériés sont une bonne alternative. Les premiers tombent en novembre avec la Toussaint le 1er et l'armistice 10 jours plus tard. Et pour les ponts, il faut attendre le printemps. Si vous posez par exemple votre vendredi 7 mai juste après l'Ascension, vous aurez 4 jours de congé. Même chose en prenant votre vendredi 14 mai où vous profitez du lundi de Pentecôte.
2: Ouais, et vous ne profiterez pas de viaduc hein, cette année. Il y avait eu quelques viaducs hein, cette année quand même, enfin des grands ponts quoi, si vous préférez. Bon, cette année, ce n'est pas gagné, parce qu'il y a quand même 4 jours fériés qui tombent le week-end, hein, genre le 1er mai, le 8 mai, ou encore le 15 août et le 25 décembre. Hein, donc les week-ends à rallonge, pas trop cette année quand même. Allez, on se retrouve pour revenir sur vos conditions de circulation au plus tard à 17h30. Ou avant, hein, évidemment, en cas d'urgence. Pour l'instant, extrait de son 5e album, c'était en 2008. On retrouve Pink avec Sober.

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1: Attention, si vous souhaitez emprunter la sortie 13 pour Belfort, quand vous êtes sur l'autoroute A36 en direction de Mulhouse, il y a un obstacle, un cône de chantier qui gêne la circulation dans cette bretelle de sortie qui se trouve au kilomètre 33 de l'A36.

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1: 17h30, merci d'être avec nous sur cette antenne pour s'intéresser à ce qui se passe sur le réseau que vous empruntez en ce moment. Et nous allons commencer en Haute-Marne avec vous, Raphaël. Il y a un Raphaël Jouidicelli, il y a un patrouilleur dans le Loiret, sur l'A77, il y a un patrouilleur en pleine intervention.
2: Et les pompiers qui viennent aussi d'arriver sur place et qui neutralisent la voie de droite, puisqu'il y a un feu qui s'est déclaré, un incendie dans l'accotement. C'est après le kilomètre 59 de cette autoroute A77 en direction de Paris. C'est après la sortie 20 pour Orléans-Briard.
1: Alors on va maintenant sur l'A31 et c'est un poids lourd qui est en panne.
2: Oui, la voie de droite serait toujours neutralisée. Alors je n'ai plus en retour caméra, mais en tout cas c'est toujours signalé. C'est après le kilomètre 94 quand on est en direction de Beaune et de Lyon. C'est après le secteur de Langres, c'est dans une montée. 6-7 kilomètres environ après la sortie 6 pour Grès.
1: Et puis il y a des obstacles signalés, c'est dans le territoire de Belfort.
2: Attention à nos auditeurs qui empruntent la sortie 13 pour Belfort. Quand ils sont sur l'autoroute A36 en direction de Mulhouse, c'est là qu'il y a un cône de chantier qui gêne la circulation.
1: Et nous partons maintenant en région lyonnaise. On retrouve encore quelques difficultés, dont certaines sont plutôt habituelles à cette heure-ci d'ailleurs.
2: Oui, ce qui est un peu moins habituel, et ça fait suite à un accident, c'est un bouchon de plusieurs kilomètres après la sortie 6 sur la rocade lyonnaise, la N346. Il faut dizaine de minutes pour parcourir quelques kilomètres sur cette rocade est lyonnaise et puis les ralentissements et bouchons habituels quand on arrive à Lyon sur l'autoroute A42 notamment.
1: Et puis en région Île-de-France, y a-t-il des bouchons ?
2: Ben je vois en retour caméra qu'il y a un bouchon tout au bout de l'autoroute A5A dans la bretelle de jonction A5A National 104 en direction d'Évry-Corbeil-Essonne, plus 10 minutes.
1: On fait le point maintenant sur ce qui se passe en France et dans le monde depuis la rédaction de France Info.
3: Avec vous Emmanuel Langlois, et la France a connu son été le plus chaud jamais enregistré.
4: Selon Météo France, la période qui vient de s'achever du mois de juin jusqu'au mois d'août a été marquée par une température moyenne sur 24 heures de 24 degrés, soit 3 degrés 6 de plus par rapport au normal de 1991 à 2020 et devant donc les étés 2003 et 2022. Il lui demande de cesser la quête permanente de bouc émissaire à la suite de l'affaire Liana. Fin de citation. Pour la première fois, le syndicat des commissaires de police et l'Union syndicale des magistrats, tous les deux majoritaires dans leur profession, adressent une lettre ouverte à Gérald Darmanin. Les deux organisations font part de leur vive émotion et de leur profonde indignation au ministre de la Justice après cette affaire. Sud-Ouest négocie son rachat. La maison mère du quotidien régional basé à Bordeaux est entrée en négociation exclusive pour un rachat donc par le Belge Rossel, déjà propriétaire en France de la Voix du Nord. L'opération donnerait naissance au numéro 3 du secteur de la PQR, la presse quotidienne régionale. Et puis l'étranger, le déficit commercial des États-Unis qui atteint son niveau le plus haut depuis plus d'un an sous l'effet conjugué d'une hausse des importations et d'une baisse des exportations. Il s'est fortement creusé, notamment au mois de juillet dernier.
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1: On se retrouve dans quelques minutes pour continuer à parler de vos conditions de circulation. Notez aussi dans la playlist d'Autoroute Info dans la prochaine demi-heure des classiques The Pointer Sisters. Ce sera dans une quinzaine de minutes. On retrouvera aussi Louane. Ce sera dans une vingtaine de minutes. Mais pour l'instant, c'est Teddy Swims sur Autoroute Info.
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2: Et attention du côté de Belfort, l'autoroute A36 en direction de Mulhouse, alerte obstacle, un cône de chantier qui gêne sur la voie du milieu à proximité de la sortie 13 pour Belfort, kilomètre 33 de cette autoroute A36. Et puis attention, si vous empruntez la sortie 13 pour Belfort, autre obstacle que je vous ai déjà signalé il y a quelques minutes, là aussi il s'agit d'un cône de chantier. Donc attention quand on est sur l'A36, direction Mulhouse, du côté de Belfort.

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3: Le rappel de quelques difficultés que vous pouvez rencontrer actuellement, à commencer par un incendie, Raphaël Giudicelli, c'est dans le Loiret.
4: La 77 en direction de Paris, après le kilomètre 59 précisément, la voie de droite est neutralisée pour faciliter l'intervention des pompiers qui sont sur place après la sortie 20 Orléans-Briard.
3: Et puis attention à cet obstacle signalé sur l'autoroute A36.
4: Alors il y en a deux obstacles, et à chaque fois ce sont des cônes de chantier. C'est quand on est en direction de Mulhouse. Alors tout d'abord, à proximité de la sortie 13 pour Belfort, et dans la sortie 13 pour Belfort, un autre cône de chantier qui gêne.
3: On en reparle au plus tard à 17h45. Pour l'instant, c'est le vrai faux d'Autoroute Info.
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6: Vrai ou faux, il est fréquent de traverser des zones de travaux sans y voir d'ouvriers.
7: C'est vrai, et on peut tout à fait comprendre ce questionnement. Alors, il y a deux raisons principales à cela. Tout d'abord, la pose d'un balisage doit être réalisée afin de sécuriser autant les agents autoroutiers que les conducteurs, comme par exemple très tôt le matin, quand il y a très peu de monde en circulation. Il est donc tout à fait possible de traverser une zone de balisage avant l'arrivée sur place des entreprises et des ouvriers.
6: Quelle est l'autre raison ?
7: Eh bien, selon la nature des chantiers, on ne peut pas retirer un balisage juste après la fin des travaux. Certaines opérations et certains ateliers nécessitent des temps de séchage ou de prise plus ou moins longs, comme pour les bétons. Et dans ce cas aussi, on peut constater qu'il n'y a personne dans un balisage pour travaux.
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3: On se retrouve dans quelques minutes. Nous reviendrons sur vos conditions de circulation. Pour l'instant, un classique à suivre dans un peu plus de deux minutes. Los Lobos avec l'incontournable Bamba. Ce sera juste après Pauline.
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1: L'infotrafic à 17h45, Raphaël Jouy-Tisselli, c'est un incendie signalé dans le Loiret.
2: Sur la 77 en direction de Paris, la voie de droite reste neutralisée pour faciliter l'intervention des pompiers. C'est après le kilomètre 59, on est après la sortie 20 pour Orléans-Briard.
1: On va maintenant du côté de la région lyonnaise où on retrouve les habituelles difficultés de fin de journée.
2: Oui, tout au bout de l'autoroute à 42, on a environ 2 km de bouchons. Il faut une dizaine de minutes pour les parcourir. Et puis 1 km de bouchons au nord de Lyon, tout au bout de l'autoroute à 6. À l'approche du tunnel de Fourvière, là aussi, il faut compter une dizaine de minutes supplémentaires.
1: Comment ça se passe à l'autre bout du réseau en région Île-de-France?
2: Bien, je vois toujours ce bouchon en retour caméra, tout au bout de l'autoroute A5A, dans la bretelle de jonction A5A, nationale 104, la francilienne, en direction à Dévry, Corbeil-Essonne. Une dizaine de minutes pour parcourir 2 km.
1: Et puis à noter ces quelques informations pratiques. D'abord pour vous qui roulez en voiture électrique, notez que sur l'A31 en direction de Lyon, vous ne pourrez pas recharger votre véhicule au kilomètre 182 sur l'aire de Lorraine sans Daucourt. Et puis si vous roulez au gasoil, cette fois c'est en région Île-de-France qu'il y a un problème de gasoil. Vous ne pourrez pas faire le plein, que soyez routier d'ailleurs ou automobiliste, sur cette autoroute A5 en direction de Paris. C'est sur en direction de Nancy et de Dijon, pardon, c'est sur l'aire des Jonchers, la grande paroisse. Et puis pour être absolument complet, notez aussi qu'il y a un petit problème informatique sur l'A6 direction Lyon, kilomètre 256, sur l'aire du Chien Blanc. Impossible en ce moment de faire le plein de carburant.
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1: L'actualité trafic revient dans les toutes prochaines minutes. Pour l'instant, c'est Amé Impala en compagnie de Jenny.

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1: Avec des obstacles qui gênent la circulation, c'est en Bourgogne sur l'autoroute A6 en direction du sud, en direction de Lyon, vers le kilomètre 368. Il faut bien ralentir une dizaine de kilomètres après la sortie à 27 pour Tournu du côté de Mâcon. Les services de sécurité sont alertés, elles vont arriver sur place pour dégager la chaussée des débris de pneus qui seraient plutôt sur la voie de gauche. Donc on vous incite à bien rester sur la voie de droite et à ralentir. Après la sortie 27 pour Tournu, environ une douzaine de kilomètres après la sortie 27 pour Tournu, du côté de Mâcon, l'autoroute A6.

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5: Des obstacles, Raphaël Jouy-Dicelli, vous ont été signalés, c'est en Saône-et-Loire.
6: Du côté de Mâcon, sur l'autoroute A6, en direction du sud, en direction de Lyon, vers le kilomètre 368, des débris de pneus qui gênent la circulation sur voie de gauche. Donc bien sûr, on incite nos auditeurs à bien rester sur la voie droite et à ralentir. C'est une douzaine même de kilomètres après la sortie 27 pour Tournu.
5: Et les services de sécurité sont toujours en intervention sur l'autoroute A77.
6: En direction de Paris, après le kilomètre 59, un feu s'était déclaré, il est maintenant maîtrisé, mais les pompiers restent tout de même sur place. La voie de droite est encore neutralisée après la sortie 20 pour Orléans-Briard.
5: L'actualité trafic sera de retour dans les prochaines minutes. Ce sera au plus tard à 18h, ou avant, évidemment, en cas d'urgence. D'ici là, Counting Crows à suivre, ce sera juste après Robbie Williams.

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1: Attention entre Nancy et Dijon, du côté de Langres, sur l'A31, en direction de Bonnet, de Lyon. Des obstacles à signaler, c'est après le kilomètre 112, précisément des débris de pneus qui gênent la circulation. On est environ 8 kilomètres après la sortie 7 pour Langres Nord.

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1: Attention sur l'autoroute A6, juste après la sortie 19 pour Auxerre, 500 mètres après cette sortie 19, quand on est en direction de Lyon, en direction du sud, il y a un patrouilleur qui tente de traverser les voies de circulation. Il est à pied pour ramasser un cône de chantier qui gêne la circulation sur la voie du milieu. Donc surtout, dès que vous êtes à l'approche de la sortie 19 pour Auxerre, il faut bien ralentir et activer les feux de détresse tout en restant bien sur la voie de droite.

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1: On me signale à l'instant des obstacles qui gêneraient la circulation sur l'autoroute A77, l'axe Paris-Nevers. On est en direction de Nevers vers le kilomètre 71. C'est peu de temps après de la sortie 20 pour Briard.

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1: Merci d'être avec nous sur cette antenne. Bonne fin de journée, il est 18h.
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1: L'actualité trafic en temps réel, 7 jours sur 7, 24 heures sur 24. Vous êtes bien sur Autoroute Info pour s'intéresser à ce qui se passe sur le réseau que vous empruntez actuellement. Et ces dernières minutes, Raphaël Jouy-Dicelli, il y a eu pas mal d'obstacles signalés du département du Doubs jusqu'au Loiret en passant par la Haute-Marne et la Saône-et-Loire.
2: Oui, ça fait beaucoup d'obstacles. Alors tout d'abord, on commence par l'autoroute A36. C'est une information prioritaire puisque je ne l'ai pas encore signalé à nos auditeurs. Donc on vient de m'alerter des obstacles qui gênent quand on est en direction de Mulhouse après le kilomètre 134. C'est vraiment à proximité de la sortie 3 pour Besançon. Autre obstacle à signaler sur l'autoroute A31. On est en Haute-Marne du côté de Langres en direction de Beaune et de Lyon après le kilomètre 112. Il s'agirait de débris de pneus. 8-9 km après la sortie 7 pour Langres Nord. Et puis sur l'autoroute A6, on est en Bourgogne, en Saône-et-Loire, en direction de Lyon. C'est vers le kilomètre 368. C'est du côté de Mâcon, une dizaine de kilomètres après la sortie 27 pour Tournu. Et puis j'oublie pas aussi d'autres obstacles signalés dans le Loiret. Là, c'est sur l'autoroute A77 en direction de Nevers. C'est vers le kilomètre 71. C'est après la sortie 21 pour Auxerre à Saint-Pargeau.
1: Une autoroute A77 où les services de sécurité sont présents suite à un incendie.
2: Oui, donc c'est à proximité du secteur que j'ai cité, mais c'est dans l'autre sens, en direction de Paris, après le kilomètre 59. Voie de droite toujours neutralisée. Le feu a été maîtrisé, mais les pompiers sont toujours sur place après la sortie 20 pour Orléans-Briard.
1: Qu'en est-il des habituelles difficultés de fin de journée en région lyonnaise et en région Île-de-France?
2: Comme d'habitude, à cette heure-ci, on a un bouchon à l'approche de Lyon sur l'autoroute A42, environ 2 à 3 km de bouchon, 10 à 15 minutes pour les parcourir. Quelques ralentissements également à l'approche du tunnel de Fourvière, tout au bout de l'autoroute A6. Et puis du côté de Paris, ça s'est arrangé nettement, je vois en retour caméra, tout au bout de l'autoroute A5A, juste avant la jonction avec la francilienne.
1: On fait le point maintenant sur ce qui se passe en France et dans le monde depuis la rédaction de France Info.
3: On retrouve Emmanuel Langlois. Il explique vouloir faire bouger les consciences.
4: Après les méga feux de cet été en France, notamment en Gironde, le sénateur socialiste de l'Aude, Sébastien Pla, propose en effet de sanctionner le jet de mégots de cigarette par la fenêtre de la voiture. En le punissant d'un an de prison et de 15 000 euros d'amende, il va déposer, dit-il, une proposition de loi en ce sens au Sénat. À quelques semaines maintenant du début de l'examen du budget de l'État, le Premier ministre Sébastien Lecornu lui demande cet après-midi des gels de dépenses pour financer les dépenses urgentes que la situation agricole nécessite, dit-il, à reporter les annonces du gouvernement en faveur des agriculteurs seront finalement faites demain, vendredi. Le retour de la chaleur en cette fin de semaine, 5 départements du sud de la France, Ardèche, Drôme, Aude, Hérault et Gard, placés en vigilance orange à la canicule à partir de demain après-midi. Et puis c'est déjà le match d'ouverture de la 3e journée de Ligue 1 de football. Toulouse reçoit Lille ce soir au Stadium, vaincu en 2 matchs cette saison, ou tout proche de faire tomber le Paris Saint-Germain vendredi dernier. Le LOSC veut continuer sur sa lancée. Coup d'envoi 20h45.
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1: De la pluie, de la boue, et pourtant les fans étaient bel et bien présents jeudi au Festival Rock en Seine pour aller voir Joe qui a fait le plan, et on le retrouve tout de suite sur Autoroute Info.

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2: Pas mal d'obstacles à signaler ces dernières minutes, Raphaël Jouy-Dicelli.
3: Oui, tout d'abord sur l'autoroute A36 en direction de Mulhouse après le kilomètre 134. Là aussi, il s'agirait de débris de pneus. On est vraiment à proximité de la sortie 3 pour Besançon. Sur l'autoroute A6 en Bourgogne, en Saône-et-Loire, du côté de Mâcon. Donc là aussi, des débris de pneus. On sait qu'ils sont sur la voie de gauche. Donc on incite bien sûr nos auditeurs à bien rester sur la voie de droite. Kilomètre 368, on est une douzaine de kilomètres après la sortie 27 pour Tournu.
2: On va continuer, bien sûr, à suivre l'évolution de vos conditions de circulation au fil des minutes, mais pas que, puisque je vous propose tout de suite quelques idées de sortie pour ce week-end. Amateurs des années 90-2000, attention, voici deux noms qui vont résonner en vous grâce au festival After Sound à l'Hippodrome de Pau. Charlie et Lulu, oui, ceux du Hit Machine, présenteront ce vendredi un karaoké géant avec Larousseau ou encore Boris.
4: C'est soir disco.
2: Si la nostalgie n'est pas trop votre truc, le DJ Joachim Garraud, qui est à l'origine de l'habillage musical d'Autoroute Info, organise son festival L'Electric Park en région parisienne ce week-end avec Bob Sinclair ou encore Petit Biscuit. Et si la musique, ce n'est pas trop votre truc, mais que vous êtes plutôt vikings, chevaliers et autres dragons, le festival Fort Fort Lointain vous emmènera dans d'autres mondes, depuis l'Hippodrome de Paris en région lyonnaise, avec notamment dans le village Vikings et Dragons, un drakkar grandeur nature.
5: Attends !

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1: En Bourgogne, du côté de Mâcon, attention, une dizaine de kilomètres environ après la sortie 27 pour Tournu, 12 kilomètres précisément. Il y a un patrouilleur qui va ramasser des obstacles qui gênent sur la voie de gauche. Il est à pied, il va traverser les voies de circulation. Donc il faut bien ralentir pour sa sécurité, pour la vôtre aussi, bien sûr. Kilomètre 368 du côté de Mâcon, l'autoroute à

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1: 18h15, le rappel de vos conditions de circulation et décidément, quand il n'y en a plus, il y en a encore, un nouvel obstacle, des nouveaux obstacles viennent d'être signalés. Raphaël Jouidi-Selly, c'est sur l'autoroute A6.
2: Et ça concerne nos auditeurs qui empruntent le diffuseur Beaune de Beaune 24.1 avant de s'engager sur l'autoroute A6 en direction de Lyon. C'est là qu'il y a un pare-choc qui gêne la circulation. Autre obstacle qu'on vient de me signaler à l'instant qui concerne aussi l'autoroute A6 mais beaucoup plus au nord cette fois. On est toujours en Bourgogne mais du côté d'Auxerre en direction de Lyon, kilomètre 168. Là aussi, obstacle à éviter, c'est une dizaine de kilomètres. On est même 12-13 kilomètres après la sortie 19 pour Auxerre.
1: Et puis il y en a toujours aussi signalé sur les autoroutes A36, A31, 77.
2: Sur la 36 en direction de Mulhouse et du côté de Besançon, après le kilomètre 134, à proximité de la sortie 3 pour Besançon. La 31 maintenant, c'est du côté de Langres en Haute-Marne vers le kilomètre 111, après le kilomètre 112 précisément, en direction de Beaune, en direction de Lyon. On est 8-9 kilomètres après la sortie 7 pour Langres Nord. Et puis enfin, sur l'autoroute A77, alors à chaque fois, j'ai pas précisé, mais il s'agit de débris de pneus, beaucoup de pneus qui éclatent en ce moment. Et donc sur la 77, l'axe 9 vers Paris, on est en direction de Nevers, à kilomètre 71, c'est après la sortie 21 pour Auxerre-Saint-Fargeau.
1: Ah oui, puis en plus, dans la plupart des cas, c'est des morceaux de pneus de poids lourd, donc on parle de plusieurs kilos de caoutchouc et de ferraille, donc ça reste quand même particulièrement dangereux. Et puis, on notera aussi qu'en région lyonnaise, il faut compter moins de 10 minutes de difficulté sur les 4 derniers kilomètres de la 42 avant le périphérique lyonnais. Même chose tout au bout de la métropole 6 direction Marseille avant le tunnel de Fourvière, et puis en région Île-de-France, quelques dizaines de mètres de difficultés tout au bout de l'autoroute A5A en direction d'Évry et Corbeil, juste avant d'accéder à la chaussée intérieure de la Francilienne.
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1: Et on retrouve maintenant Temper City sur Autoroute Info. L'actualité trafic revient juste après.

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1: Et attention à des agents de sécurité qui interviennent ou qui vont intervenir sur les voies de certaines autoroutes que vous empruntez actuellement, notamment pour ramasser des obstacles. En fait, je vous dis, Céline, il y en a pas mal.
2: Et à chaque fois, ce sont des débris de pneus et parfois des débris de pneus de poids lourds dans des obstacles volumineux. C'est difficile à lire, des obstacles volumineux du côté de Besançon, tout d'abord sur la 36.
1: On commencera après.
2: C'est du côté de Besançon d'abord qu'il faut se méfier quand on est sur la 36 en direction de Mulhouse après le kilomètre 134 à proximité de la sortie 3. Quand on est sur la 31 cette fois, c'est en Haute-Marne du côté de Langres en direction de Bonnet-de-Lyon après le kilomètre 112, c'est après la sortie 7 pour Langres-Nord. Et puis enfin dans le Loiret, sur la 77 en direction de Nevers, c'est vers le kilomètre 71, c'est une dizaine de kilomètres après la sortie 21 pour Saint-Fargeau.
1: Il vous reste 8 minutes, Raphaël, pour vous entraîner avec les chaussettes de l'archiduchesse.
2: Oui, parce que le prochain point, c'est à 8h30.
1: Exactement, donc il restera un petit peu de temps, on pourrait vous entraîner en attendant. Allez, plus sérieusement, on va parler maintenant du contrôle technique de la voiture. C'est la rentrée pour tout le monde, alors y compris parfois pour la voiture. Après les vacances et les longs trajets d'été, il est temps de vérifier en détail l'état de votre véhicule avec Fabrice Aubry.
3: Première chose, vérifiez bien l'état de vos pneus qui ont été mis à rude épreuve avec la chaleur de l'été. Il faut vérifier la pression des pneumatiques et aussi l'usure de la gomme. Il se peut aussi que des craquelures se soient formées sur les côtés. Vous avez la date de fabrication de vos pneus indiquée sur le flanc et au-delà de 10 ans, il est conseillé de les changer. D'une manière générale, il faut faire attention à tout ce qui est en caoutchouc comme les essuie-glaces. Il faut les nettoyer, vous les décoller du pare-brise et vous les laver avec une éponge. Autre point de contrôle, les niveaux d'huile moteur et de liquide de refroidissement. Jetez aussi un œil au liquide de frein. Quand il est en bon état, il est jaune très clair. Après avoir beaucoup servi, il prend une couleur beaucoup plus foncée. Il faut alors le changer pour garder une bonne efficacité de freinage. Pendant l'été, il se peut que des aiguilles de pin soient rentrées dans le capot via la baie de pare-brise. Là encore, un petit nettoyage s'impose. Et puis à la rentrée, la nuit tombe de plus en plus tôt. Il faut donc bien vérifier les éclairages de votre véhicule.
1: On se retrouve dans quelques minutes pour revenir sur vos conditions de circulation. Vous ne bougez pas, ce sera au plus tard à 18h30. D'ici là, Junior Senior, ce sera dans 3 minutes, juste après Louane.

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1: On va s'intéresser à ce qui se passe sur les axes autoroutiers que vous empruntez actuellement. Il est 18h30, quelques difficultés autour de Lyon ou encore en région Île-de-France. Mais avant cela, Raphaël Juidicelli, on vient de vous signaler deux difficultés sur l'autoroute A6.
2: Et tout d'abord, obstacle à signaler, on est dans le Loiret, l'autoroute A6 quand on est en direction de Paris, en direction donc, du nord après le kilomètre 98, un sac qui s'est retrouvé sur la chaussée, sur la voie de droite, et donc beaucoup de choses qui sont tombées du sac, donc des débris qui gênent après le kilomètre 98, c'est-à-dire une quinzaine de kilomètres environ après la sortie 17 pour Courtenay. Puis autre information prioritaire à donner à nos auditeurs, ça aussi ça vient de m'être signalé, ça concerne la Bourgogne, cette fois la Côte d'Or, un véhicule qui gênerait la circulation sur cette autoroute A6, mais cette fois en direction de Lyon vers le kilomètre 284, c'est-à-dire à l'approche du secteur de Beaune, peu de temps après l'aire de repos de la Garenne.
1: Et puis, il y a les habituelles difficultés de fin de journée, que ce soit en région lyonnaise ou en région Île-de-France.
2: Alors tout d'abord, on a un trafic perturbé sur environ 2 km, oui, tout au bout de l'autoroute A42 à l'approche de Lyon. Il faut une dizaine de minutes pour les parcourir. C'est à peu près la même chose quand on est au nord de Lyon, sur l'autoroute A6 à l'approche du tunnel de Fourvière. Et puis du côté de Paris, alors ça va, ça vient. Là, en ce moment, ça va un peu mieux, mais on a souvent des bouchons tout au bout de l'autoroute A5A, comme d'habitude à cette heure-ci, dans la bretelle de jonction A5A, National 104, en direction d'Evry, Corbeil-Essonne.
1: On fait le point maintenant sur l'actualité nationale et internationale depuis la rédaction de France Info.
3: Le gouvernement annoncera demain de nouvelles mesures pour venir en aide aux agriculteurs.
4: Elles ne peuvent pas attendre, affirme l'entourage du Premier ministre, après un été marqué par la sécheresse et les canicules à répétition. Sébastien Lecornu demande des économies nouvelles et des gels de dépenses de l'État pour les financer. L'été 2026 restera dans l'histoire, résume la ministre de la Transition écologique, comme le plus chaud jamais enregistré. La France a subi un nombre de jours en vague de chaleur inédit, 53 en tout. Demain, 5 départements du Sud seront en vigilance orange, canicule, l'Ardèche, l'Aude, la Drôme, le Gard et l'Hérault. 4 sociétés américaines, dont les géants Blue Origin et SpaceX, annulent leur participation au sommet spatial international organisé à Paris la semaine prochaine. Difficile de ne pas faire de lien avec les rumeurs de pression dont la presse se fait écho, réagit le ministère de l'Enseignement supérieur, de la Recherche et de l'Espace. Le média américain Politico rapporte que la Maison-Blanche pousse des entreprises spatiales américaines à ne pas participer à ce sommet. Et puis c'est une des conséquences du conflit au Moyen-Orient, la consommation de pétrole a baissé en Chine, si bien que ses émissions de dioxyde de carbone ont reculé au deuxième trimestre, moins 1% entre avril et juin. La Chine reste le premier émetteur mondial de gaz à effet de serre.
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1: Son prochain album est attendu le 18 septembre prochain, et pour inaugurer, entre guillemets, ce futur album, Tovelo a invité Stromae. On les retrouve tout de suite sur Autoroute Info.

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6: Un obstacle et un véhicule, possiblement sur les voies. Tout cela se passe sur l'autoroute A6, Raphaël Jouy-Dicelli.
7: Oui, bah je vois en retour caméra, c'est sur un fourgon qui gêne la circulation, puisque ce fourgon qui se trouve donc sur l'autoroute A6 en direction de Lyon, kilomètre 284, on est à l'approche du secteur de Beaune, après 3-4 kilomètres après l'aire de repos de la Garenne. Ça gêne puisqu'il est sur la voie la plus à droite, la voie réservée aux véhicules lents, et en plus de ça, c'est après une courbe. Et puis l'obstacle aussi, forcément, là aussi, ça gêne, puisque ça un sac qui s'est renversé sur la chaussée voie de droite, il y a des débris toujours sur la 6, mais dans un tout autre secteur. Là on est dans le département du Loiret et en plus on est dans l'autre sens, en direction de Paris, en direction du Nord. C'est après le kilomètre 98, on est après la sortie 17 pour Courtenay.
6: Au plus tard, c'est l'heure du prochain rendez-vous avec l'actualité trafic. Pour l'instant, nous partons à proximité de l'A6, du côté d'Avallon, direction le village de Tarroiseau, pour une pièce de théâtre burlesque. Reportage Hugo Amiot.
8: Vézelay vient donc d'obtenir la labellisation Grand Site, ce qui donne lieu à toute une saison d'événementiel.
9: Sonia Patouret, première vice-présidente du département de l'Yonne.
8: Et donc là, il est proposé de nous retrouver au château de Tarroiseau. Nous serons plus spécialement dans le jardin. Et dans ce jardin, on va donc assister à une pièce de théâtre, Molière, l'illustre comédie. Donc c'est l'association Cul Initiative en lien avec le château de Tarroiseau donc, qui nous propose cette animation.
9: Une pièce de théâtre mettant en scène 25 comédiens mêlant danse et chant. Sonia Patouret.
8: C'est l'occasion d'une soirée dansante, une soirée très festive à laquelle vraiment tous sont conviés. Et ce sera donc le 5 septembre à 20h30 dans le château de Tarroiseau. Il reste encore quelques places, donc jusqu'à la fin de la semaine, n'hésitez pas à vous connecter.
9: Et pour réserver, direction le site www.lueurdevezelay.com.
6: À suivre. Dans les prochaines minutes, elle sera en tournée, là, dans les prochains jours. Enfin, elle est déjà. Non, ça commence en novembre. Elle sera, par exemple, à Dijon le 13 novembre prochain. On retrouvera Elena dans quelques minutes. Ce sera juste après une légende. Marvin Gaye est sur Autoroute Info.

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1: Actualité trafic à 18h45, j'allais dire concentré sur l'autoroute A6, en fait, Raphaël Jouy-Dicelli, parce qu'il y a trois secteurs à surveiller de près et les trois sont sur l'A6.
2: Oui, alors tout d'abord en Bourgogne, en Côte d'Or, c'est à l'approche du secteur de Beaune. Je vois retour aux caméras cette voiture qui est en panne sur la voie la plus à droite, la voie réservée aux véhicules lents, précisément au kilomètre 284, c'est-à-dire 4 kilomètres après l'aire de repos de la Garenne. Et je vois que le patrouilleur vient d'arriver sur place, il s'est mis en protection. Toujours un obstacle aussi signalé sur cette autoroute A6, on est beaucoup plus au nord, dans le département du Loiret, en direction de Paris, après le kilomètre 98. C'est un sac qui gêne sur la voie de droite après la sortie à 17 pour Courtenay. Et puis enfin, dans le Rhône, donc beaucoup plus au sud, la 6 en direction de Lyon, une voiture qui est en panne sur bande d'arrêt d'urgence. Et puis il y a du monde, patrouilleurs, dépanneurs sont sur place. On est précisément au kilomètre 429. C'est 2 kilomètres après la grande barrière de péage de Villefranche-Lima.
1: Bah tiens, puisqu'on est là, allons jusqu'au bout, allons sur la métropole 6, ça se passe comment?
2: Ça se passe bien. Le trafic, à notre connaissance, ce n'est pas ralenti, même s'il y a beaucoup de monde tout au bout de cette autoroute A6 à l'approche du tunnel de Fourvière. Ça va beaucoup mieux aussi sur l'autoroute A42 tout au bout de cette autoroute à l'approche de Lyon. En revanche, je vois qu'il y a toujours un bouchon sur la rocade est-lyonnaise, la N346 en direction de Marseille, à 3-4 km de bouchon et 10 à 15 minutes pour les parcourir.
1: Et puis à noter cette information, si vous êtes en voiture électrique, vous ne pourrez pas recharger votre véhicule sur l'A31 direction Lyon, kilomètre 182. Il y a un problème technique sur l'aire de Sandeaucourt-Latrelle. Et si vous êtes en région Île-de-France, sur l'autoroute A5, vous ne pourrez pas faire le plein de gasoil, automobiliste et routier, en direction de Nancy et de Dijon, sur l'aire de Jonchée-la-Grande-Paroisse.
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1: Bruno Mars, c'est tout de suite sur Autoroute Info. Vous ne bougez pas, on vient un peu après.

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4: Un véhicule est stoppé sur les voies de l'autoroute A6, Raphaël Jouy-Dicelli.
5: C'est un fourgon qu'on voit en retour à caméra, c'est en direction de Lyon, c'est en Bourgogne, il y a l'approche de Beaune après l'aire de repos de la Garenne, kilomètre 284, c'est dans une courbe et la voie de droite est neutralisée.
4: Y a-t-il toujours un obstacle en direction de Paris?
5: C'est toujours signalé en tout cas, les services de sécurité vont arriver sur place pour dégager la chaussée. En attendant, il faut forcément bien ralentir dans le Loiret. Il est toujours signalé sur cette autoroute A6 après le kilomètre 98 en direction du nord, en direction de Paris. C'est une quinzaine de kilomètres après la sortie 7 pour 17 pour Courtenay.
4: Prochain rendez-vous à 19h au plus tard ou avant, hein, évidemment, en cas d'urgence, vous le savez, sur Autoroute Info, on peut intervenir à n'importe quel moment. Sinon, il y aura Ace of Base dans un peu plus de 3 minutes, juste après Charlie Puth.

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1: Excellent début de soirée, ravi d'être avec vous, il est 19h.
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1: Le trafic qui s'écoule bien, sauf du côté de Lyon. On a toujours un bouchon d'un kilomètre à l'approche de Lyon, au-delà du réseau APRR, tout au bout de l'autoroute A6, en direction de Marseille. Ça, attention, ça peut à chaque fois freiner brusquement. Plus 10 minutes d'attente à l'approche du tunnel de Fourvière. Et puis un bouchon également sur la N346, la nationale 346, la rocade est lyonnaise. Là, un bouchon de 3-4 kilomètres, une vingtaine de minutes pour parcourir ces quelques kilomètres. Je vous rappelle aussi que sur l'autoroute A6 en Bourgogne, quand on est en direction de Lyon, en direction du sud, à l'approche du secteur de Beaune, il y a toujours ce fourgon qui est en panne et la voie de droite est neutralisée. Kilomètre 284, c'est 4 kilomètres après l'aire de repos de la Garenne. Sinon, à part ça, tout se passe bien. Vous circulez dans de bonnes conditions, par exemple sur l'autoroute A31 entre Beaune et Nancy, dans le Jura, sur l'A39 ou encore par exemple sur la 40, entre Genève et Mâcon. Tout va bien. Côté météo, du soleil pour vous accompagner en ce début de soirée. Et il va encore faire chaud demain et après-demain. On sera sous le soleil durant tout le week-end avec des températures encore en hausse. On dépassera facilement les 30 degrés. L'actualité de ce jeudi 3 septembre, les titres de France Info.
2: 15 000 effectifs de sécurité mobilisés pour la visite du pape en France à la fin du mois.
3: Oui, en 14 qui sera dans l'Hexagone du 25 au 28 septembre prochain. Pour sa venue donc au plus fort de l'événement, jusqu'à 15 000 policiers, gendarmes, militaires de l'opération Sentinelle seront déployés, en particulier à Paris, annonce le ministre de l'Intérieur Laurent Nunez dans un entretien au journal La Croix. Le ministre qui parle d'un dispositif de sécurité exceptionnel. Le Conseil d'État rejette lui le recours du garde des Sceaux. Gérald Darmanin lui demandait d'annuler une décision d'un juge des référés ordonnant de faire cesser des comportements contraires à la déontologie commis sur des détenus de la prison de haute sécurité de Condé-sur-Sarthe dans l'Orne. Les fortes chaleurs sont de retour. Météo France place 5 départements du sud de la France en vigilance canicule à partir de demain midi. Il s'agit de l'Ardèche, de l'Aude, de la Drôme, du Gard et de l'Hérault. Et puis l'enquête sur le drone chargé d'explosifs à Leipzig en Allemagne se poursuit. Deux suspects ont été identifiés. L'un d'eux est en Russie. Il possède un passeport letton. L'autre mis en cause est de nationalité biélorusse et détient lui aussi un passeport russe.
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1: Retour de l'information trafic dans moins de 3 minutes. Vous restez bien connectés à Autoroute Info en direct aussi sur l'application. Et tout de suite, le dernier tube de Vanessa Paradis qui est en tournée en ce moment. Vous pourrez par exemple la voir à Lyon le 14 novembre. Bon voyage à tous.

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2: Bon début de soirée, priorité à la sécurité sur Autoroute Info, sur l'autoroute A6 en Bourgogne, entre Auxerre et Beaune, en direction du sud, en direction de Lyon. Un piéton marche sur la bande d'arrêt d'urgence. C'est vers le kilomètre 206 qu'il a été aperçu, c'est-à-dire 16 kilomètres après la sortie 21 pour Nitry-Montbard. Il faut bien donc serrer sur la voie de gauche, vous ralentissez, vous activez aussi les feux de détresse. Dans un instant, on fera le point complet sur les conditions de circulation. Vous restez bien connectés à Autoroute Info. Et tout de suite, Jermaine Jackson, c'est après Ragged Bunman maintenant. Bonne route.

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1: Excellent début de soirée avec Autoroute Info, avec de jolis couchers de soleil, mais il faut bien rester quand même concentré sur votre route, d'autant plus que sur l'autoroute A6. Attention, en direction de Lyon, à l'approche du secteur de Beaune, quelques kilomètres après l'aire de repos de la Garenne. Il y a toujours ce fourgon qui est en panne sur la voie la plus à droite, la voie réservée aux véhicules lents. Le patrouilleur est sur place en protection, mais c'est juste après une courbe, donc il faut bien anticiper, il faut serrer bien sûr sur la gauche. Voilà, sinon à part ça, ça se passe bien. Une petite information pratique tout de même à vous donner, puisque du côté de Paris, quand on est sur l'autoroute A5, l'aire de Jonchée, la grande paroisse, ne distribue plus de carburant au kilomètre 30 quand on est en direction de Nancy et de Dijon. Il faut donc vous ravitailler un peu plus loin, par exemple sur l'aire de Villeneuve-l'Archevêque.
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1: Dans un instant, on vous emmènera en Savoie. Peut-être que vous étiez justement cet été en Savoie. On va découvrir ensemble la vie d'une conductrice de poids lourd. Et tout de suite, on se remet un petit peu dans l'ambiance de la Coupe du Monde 2026 avec Shakira et Burna Boy sur Autoroute Info.

0: Les poids lourds font partie du paysage autoroutier. Pourtant, la vie des routiers reste méconnue. Félix Toupin est allé à la rencontre d'Élodie. Elle est chauffeur au sein de la société Coquel Transport. Coquel Transport, c'est en Savoie.
1: Je monte dans l'habitacle du tracteur routier d'Élodie. Il est très spacieux et il est équipé de beaucoup d'appareils électroniques. Elle m'explique le fonctionnement de l'un d'entre eux.
2: Mon camion est équipé d'un chronotachygraphe avec une carte conducteur qui est insérée, donc qui est à mon nom, et qui reprend en fait toute ma journée de travail. Donc là, actuellement, on est en repos pour 45 minutes et après, il va enregistrer le temps de conduite et le temps de travail. Et c'est comme ça toute la journée.
1: Les temps de repos sont un sujet central dans la vie de la conductrice de poids lourd.
2: En gros, on peut conduire 4h30 d'affilée et suite à ces 4h30 de conduite, on est obligé de s'arrêter 45 minutes. Et on peut conduire 10 heures par jour, uniquement deux fois par semaine.
1: La fatigue au volant, quand
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0: L'autoroute A77, l'axe Nevers-Paris en direction de Paris, après le kilomètre 3, alerte, obstacle, attention vers le kilomètre 3, c'est quelques kilomètres après la sortie à 17 pour Dordivre. On est vraiment à l'approche de la bifurcation avec l'autoroute A6.
2: Et c'est reparti.
1: Et justement, lors d'une pause sur une aire d'autoroute, différents services sont proposés aux routiers et aux routières avec des nouveautés qui font leur apparition.
2: On voit de plus en plus des espaces de laverie avec des machines à laver et des sèches-linges qui sont mis à disposition pour les chauffeurs étrangers ou même les chauffeurs français qui partent une semaine, voire 15 jours. C'est quand même un confort de pouvoir faire sa petite lessive. Voilà, le temps d'une soirée, repartir avec son linge propre, c'est confortable.
1: Les douches, elles, restent le service le plus répandu sur les aires, même si pour Élodie, il reste des points à améliorer.
2: C'est utile. Alors après, moi, je vais parler en tant que femme. On est encore peu nombreuses, même si on est de plus en plus au volant de camion. Mais c'est vrai que pour l'instant, les douches sont quand même souvent mixtes.
1: Et pendant que les routiers font leur pause sur les aires, leur camion peut être la cible de vol.
2: Moi, je verrouille tout le temps mon camion quand je m'absente. Mais il y a déjà eu des vols de cartes conducteurs, de cartes de carburant ou d'effets personnels. Puis il y a aussi les vols de carburant. Malheureusement, c'est assez courant, ouais.
1: Face à cela, certaines aires de service proposent des places de parking sécurisées spécialement pour les poids lourds, appelées Parc Plus.

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1: Très bon jeudi soir, ça sent bientôt le début du week-end. Et oui, on était en vacances pendant longtemps peut-être pour certains de vous, d'entre vous. Et puis voilà, maintenant, week-end, ça fait plaisir. En attendant, on fait tout de suite le point complet sur les conditions de circulation. Et bien attention à cet obstacle là, que je vous ai déjà signalé plusieurs fois. C'est toujours d'actualité, c'est en Seine-et-Marne, c'est sur l'autoroute A77, l'axe Nevers-Paris. En direction de Paris, après le kilomètre 3, il y a toujours des morceaux de plastique qui gênent la circulation. Quelques kilomètres après, la sortie 17 pour Dordive. Et puis on change complètement de région. On va maintenant dans le département de l'Ain, secteur d'Oyonnax. C'est sur l'autoroute A40 entre Bourg-en-Bresse et Genève. Quand on roule en direction de Chamonix, qu'il y a ce fourgon qui est en panne et qui gêne la circulation, puisqu'il est en panne sur la voie la plus à droite, la voie réservée aux véhicules lents. C'est après le kilomètre 134. C'est à quelques kilomètres après la bifurcation avec l'autoroute A42. Et puis une information pratique à vous donner, plus de gasoil du côté de Paris sur l'autoroute A5 sur l'aire de Jonchée, la grande paroisse, autoroute A5 au kilomètre 30. Il faut donc vous ravitailler un petit peu plus loin, par exemple sur l'aire de Villeneuve-l'Archevêque. Et puis tiens, j'évoquais le département de l'Ain et l'autoroute A40 il y a quelques secondes. Sachez que la départementale 1084 est fermée en raison d'un éboulement. C'est près de la 40, entre la jonction avec la 42 et le secteur de Yona, à la hauteur du col et de la commune de Cerdon. Elle sera pas rouverte avant le 12 octobre. Les routiers habitués à l'emprunter sont invités à éviter ce secteur et à rester sur l'autoroute. L'actualité de ce jeudi 3 septembre, les titres de France Info.
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3: Marc Potvin à mes côtés pour le fil info de 19h20, avec un dispositif de sécurité exceptionnel qui sera déployé lors de la visite du pape en France à la fin du mois.
4: C'est ce que promet le ministre de l'Intérieur. 15 000 membres des forces de l'ordre seront mobilisés au plus fort de l'événement, précise Laurent Nunez, à Paris comme à Lourdes. Le gouvernement vole au secours des agriculteurs confrontés à la sécheresse et aux canicules à répétition cet été. Des mesures pour leur venir en aide seront annoncées demain. Pour les financer, le Premier ministre demande des économies nouvelles et des gels de dépenses de l'État. La chute du pouvoir iranien est à portée de main, assure ce soir le Premier ministre israélien. Benjamin Netanyahou soutient que son pays a la capacité d'éliminer cette menace une fois pour toutes. C'est une des conséquences du conflit au Moyen-Orient. La consommation de pétrole est en baisse en Chine, si bien que ses émissions de dioxyde de carbone ont reculé au deuxième trimestre, moins 1% entre avril et juin. La Chine reste le premier émetteur mondial de gaz à effet de serre responsable du changement climatique.
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1: Retour de l'information trafic dans moins de 3 minutes. Vous restez bien branchés sur Autoroute Info et tout de suite, on reste dans l'ambiance de l'été et des vacances, surtout qu'il fait encore super beau. La chanteuse franco-haïtienne, Naïka, sur Autoroute Info. 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
4: L'actualité à trafic, c'est cet obstacle qui gêne la circulation. Ces obstacles, même, c'est sur l'A77, l'axe Nevers-Paris, en direction de Paris, après le kilomètre 3. C'est des morceaux de plastique qui sont sur la chaussée. C'est après la sortie à 17 pour Audandive. C'est là qu'il faut bien ralentir et activer les feux de détresse. Les services de sécurité APRR vont arriver sur place pour dégager la chaussée, bien sûr, d'un moment à l'autre. L'infotrafic de retour dans moins de 10 minutes. Même avant, bien sûr, s'il y a urgence. Et tout de suite, Dua Lipa, après ce souvenir, False Garden sur Autoroute Info.

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1: L'autoroute A36, direction Mulhouse, après le kilomètre 71, je vois en retour caméra en fourgon qui est en panne et qui gêne la circulation. Il est en panne sur la voie la plus à droite, la voie réservée aux véhicules lents. Donc après le kilomètre 71 de cette autoroute A36, c'est après la sortie 5 pour Baume-les-Dames. Attention.

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1: Très bon jeudi soir avec Autoroute Info et attention à cet obstacle, à ces obstacles qui gênent la circulation sur l'autoroute A77. L'axe Nevers Paris, c'est en direction de Paris après le kilomètre 3 qu'il y a des morceaux de plastique qui gênent après la sortie A17 pour Dordives. C'est là qu'il faut bien ralentir. Vous ralentissez également pour vous qui êtes sur l'autoroute A36 entre Besançon et Sochaux en direction de Mulhouse après le kilomètre 71. Je vois en retour en caméra ce fourgon qui gêne sur la voie la plus à droite, la voie réservée aux véhicules lents. C'est après la sortie 5 pour Baume-les-Dames. L'autoroute A40 maintenant, l'axe Mâcon-Genève du côté de Mâcon. Méfiez-vous dans les deux sens de circulation. Il y a un chat qui était aperçu proche des voies de circulation vers le kilomètre 185. C'est à proximité de la sortie 4 pour Vaudin. On est entre Mâcon et Bourg-en-Bresse. Et à part ça, ça se passe bien. Voilà pour l'essentiel. Tout va bien par exemple sur l'autoroute A6 entre Paris et Lyon dans les deux sens. Des informations pratiques à vous donner. Si vous êtes en voiture électrique, vous ne pourrez pas recharger sur l'aire de Lorraine sans Doncourt quand on est sur l'autoroute A31 en direction de Lyon. Et puis, il n'y a plus de gazole sur l'aire de Jonchée, la grande paroisse, quand on est du côté de Paris sur l'autoroute A5 en direction de Nancy et de Dijon, kilomètre 30. Et puis je vous rappelle aussi que, comme j'ai évoqué l'autoroute A40 il y a quelques minutes, que ça va fermer bientôt dans les deux sens de circulation à partir de 20h30 et durant toute la nuit entre Genève et Bourg-en-Bresse, plus précisément entre la sortie 8 Hauteville et la sortie 10 pour Bellegarde. Il va falloir suivre les déviations en place. Temps supplémentaire estimé 20 à 30 minutes.
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1: Et dans un instant, on vous emmènera en randonnée. Peut-être que vous avez randonné cet été. Eh bien, on ira à la découverte de la faune et de la flore en compagnie d'un accompagnateur en montagne sur les hauteurs de Saint-Gervais en Haute-Savoie. Et lui, il va faire un concert aux Bahamas. Ce sera le 2 janvier. Donc pourquoi pas fêter votre nouvel an là-bas. Ouais, ça coûte un peu d'argent, mais ça vaut le coup. C'est pour aller voir Alex Warren en concert. Alex Warren, maintenant sur Autoroute Info.

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4: Bienvenue, bonne soirée avec Autoroute Info. Et attention, si vous êtes sur l'autoroute A36, l'axe Beaune-Mulhouse, entre Besançon et Sochaux, il y a un fourgon, je vois ici en studio, en retour caméra, il gêne la circulation, il est sur la voie la plus à droite, la voie réservée aux véhicules lents, précisément après le kilomètre 71, c'est après la sortie 5 pour Baume-les-Dames. Clara Luciani, ou encore Bananarama, dans un instant, et puis à 20h, on fera le point complet sur les conditions de circulation, et même avant, s'il y a urgence. Peut-être que vous avez pratiqué la randonnée cet été. Alors ça, c'est bien de faire de la rando et le faire en compagnie d'un spécialiste. Et bien, c'est encore mieux. À Saint-Gervais-Mont-Blanc, la compagnie des guides propose des sorties avec des accompagnateurs en montagne. Franck Pellissier a d'ailleurs testé pour vous.
5: Bonjour, moi c'est Guillaume Borga. Je suis accompagnateur à la compagnie des guides de Saint-Gervais-les-Contamines. Et aujourd'hui, je vais te proposer une petite rando bien sympathique sur notre territoire.
6: Ok, bon ben on y va.
5: Allez, on est parti.
6: On part pour combien de temps ?
5: Là, on va partir pour une virée de 2h30, 3h, en sachant qu'on va faire des pauses et qu'on va prendre le temps aussi de profiter du paysage.
6: Voilà, Guillaume, on retrouve un peu l'environnement de la montagne avec les cloches, les grillons.
5: Ouais, exactement. Ça, c'est ce qui est magnifique dans ces alpages, c'est qu'on a vraiment un cadre idyllique, on a la nature sauvage. Comme tu peux l'entendre, c'est assez calme. On est vraiment préservé de toutes ces pollutions sonores qu'on peut avoir en ville ou même plus bas dans la vallée.
6: Alors ça, typiquement, c'est une rando que j'aurais pu choisir de faire tout seul. Quel est l'intérêt pour un vacancier, par exemple, de s'adjoindre les services d'un accompagnateur en montagne ?
5: Eh bien, comme tu le dis, effectivement, cette rando, tu pourrais la faire tout seul. Il y a tous les outils techniques aujourd'hui qui te permettent de le faire. On marche sur un sentier qui est facile. Par contre, l'accompagnateur, il va pouvoir t'amener toute une complémentarité sur la faune, la flore, le paysage, l'histoire du lieu. Et ça, c'est quelque chose que tu auras du mal à trouver dans des bouquins.
6: Il y a aussi une question peut-être de sécurité.
5: Alors oui, effectivement, la fonction de l'accompagnateur, c'est aussi d'assurer la sécurité de ses clients, du groupe. Et en montagne, le temps peut changer très vite. On peut avoir certaines particularités qu'un novice ne verra pas forcément. Et l'accompagnateur, effectivement, il surveille tout ça tout au long de la randonnée.
6: Alors je t'interromps parce que là, on arrive... C'est le petit resto d'altitude dont tu m'as parlé ?
5: Exactement, le petit riquet.
6: On va se faire une petite tarte à la myrtille.
5: Tarte à la myrtille, petit café ou autre chose. La petite récompense, c'est ce magnifique panorama sur le Mont Blanc qui s'est dégagé pendant qu'on montait. Tu peux voir l'aiguille du goûter, puis le sommet du Mont Blanc qu'on distingue tout là-haut.
7: Et pour s'adjoindre les services de Guillaume ou d'un autre accompagnateur en montagne, contactez la compagnie des guides de Saint-Gervais-Mont-Blanc.

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1: Et demain, c'est déjà le week-end. Bon jeudi soir, il est 20h.
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1: Et ravi de vous accompagner en ce début de soirée. J'espère que vous avez passé de bonnes vacances. Alors les vacances, parfois, c'est pas de tout repos. Donc si vous vous sentez un peu fatigué, faites bien la pause, c'est important. L'autoroute A36, c'est le seul incident que l'on a actuellement à notre connaissance. Attention, autoroute A36 entre Besançon et Sochaux en direction de Mulhouse. La voie la plus à droite, la voie réservée aux véhicules lents, est en train d'être neutralisée par un patrouilleur, puisqu'il y a ce fourgon qui est en panne après le kilomètre 71, après la sortie 5 pour Baume-les-Dames. Sinon, partout ailleurs, ça se passe bien. L'autoroute A6, l'axe Paris-Lyon, l'A40 entre Genève et Mâcon, pas de problème. En plus, vous circulez sous de jolis couchers de soleil. Bon, attention, il faut rester bien concentré, bien sûr, sur la route, et surtout, pas de téléphone. On décroche surtout pas son téléphone. Et puis, une information pratique à vous donner, si vous êtes du côté de Paris sur l'autoroute A5, plus de gazole sur l'aire de Jonchée, la grande paroisse au kilomètre 30 en direction de Nancy et de Dijon. Il faut par exemple vous approvisionner en carburant un peu plus loin sur l'aire de Villeneuve-l'Archevêque. L'actualité de ce jeudi 3 septembre, les titres de France Info que l'on retrouvera tout à l'heure. Vous restez bien connectés à Autoroute Info et peut-être que vous avez fait de nombreux festivals durant cet été. Il y a le Golden Coast qui s'est terminé il y a quelques jours, ou encore le festival Rock en Seine du côté de Paris. Eh bien, nouveau festival à ne pas manquer si vous aimez Adèle Question, entre autres, puisqu'elle y sera. Ce sera au nord de Lyon, à Charnay-lès-Mâcon. Ce sera le 18 septembre, le festival Les Vendanges Musicales. Adèle Castillon, pour se mettre dans l'ambiance, c'est maintenant sur Autoroute Info.

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2: Bon début de soirée sous les couchers de soleil avec Autoroute Info. Soyez tous les bienvenus sur l'autoroute A36, toujours en direction de Mulhouse, entre Besançon et Sochaux. La voie la plus à droite, la voie réservée aux véhiculants, est neutralisée. C'est après le kilomètre 71, on est une vingtaine de kilomètres après la sortie 5 pour Baume-les-Dames. On va se retrouver dans un instant, dans moins de 10 minutes. Retour de l'information trafic, même avant, s'il y a urgence, bien sûr. Kenny Loggins pour les souvenirs. Et tout de suite, Tatou sur Autoroute Info.

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1: En Seine-et-Marne, l'autoroute A6, direction Paris, un gros fourgon qui est en panne sur bande d'arrêt d'urgence. C'est juste après, enfin un kilomètre après la sortie 14 pour Malzerne.

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1: Très bon jeudi soir avec Autoroute Info. Attention sur l'autoroute A36 entre Besançon et Sochaux en direction de Mulhouse après le kilomètre 71. Voie de droite neutralisée. La voie la plus à droite, plus précisément, c'est la voie qui est réservée aux véhicules lents. Il y a un gros fourgon qui est en panne. Je le vois ici en studio en retour caméra. C'est précisément après le kilomètre 71. Et puis on change complètement de région. On va maintenant en Seine-et-Marne. L'autoroute A6 en direction de Paris. Un gros fourgon là aussi qui est en panne. Cette fois sur bande d'arrêt d'urgence. C'est après le kilomètre 61. On est un kilomètre après la sortie 14 pour Malesherbes. J'en profite pour vous rappeler qu'il faut bien respecter le corridor de sécurité. D'ailleurs, c'est obligatoire de le faire. C'est-à-dire laisser un maximum d'espace entre votre véhicule et l'intervention en cours le long des voies de circulation. Sinon, à part ça, tout se passe bien. Et puis, côté météo, et ben, vous le ressentez, bien sûr, vous le constatez. Il fait beau, il fait même chaud et il va encore faire très chaud durant ces prochains jours. On va largement dépasser les 30 degrés sur la majeure partie est du pays durant ce week-end.
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1: Parce que oui, comme on est déjà jeudi soir, c'est bientôt le week-end et ça fait plaisir. Dans un instant, on verra quels sont les pièges à éviter lorsque l'on veut acheter une voiture d'occasion. L'infotrafic de retour dans un instant aussi. Et tout de suite, c'est l'excellent Miles Smith sur Autoroute Info.

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1: Soyez tous les bienvenus. Peut-être que vous êtes partis pour un long trajet que vous allez rouler longtemps durant cette nuit. Alors attention, quand on roule la nuit, on ne s'en rend pas vraiment compte, mais on peut somnoler. Un accident mortel sur trois est lié à la fatigue. C'est pour ça qu'on vous dit très souvent qu'il faut faire la pause régulièrement, minimum toutes les deux heures. Encore plus la nuit, bien sûr, c'est important de bien respecter ça, d'autant plus que les aires de repos et de service sont nombreuses. Il y en a tous les 20 km environ. Restez bien avec moi. Dans un instant, on fera le point complet sur les conditions de circulation actuellement. Ce sera vers 20h30. Avant, bien sûr, s'il y a urgence, les Red Hot Chili Peppers, super classique rock, super souvenir. C'est dans un instant. Et puis, on reste un peu dans l'ambiance de l'été, surtout qu'il fait super beau.

0: questions à remplir sur Internet.
1: Avant tout achat, il faut bien entendu faire un contrôle visuel de la voiture.
0: Le premier point, c'est surtout d'acheter en plein jour. Sous la pénombre ou dans un parking, on peut ne pas voir certains défauts de la carrosserie. Faire le tour de la voiture, regarder les éventuelles bosses, l'usure des pneus, tout ce qui est visuel, y compris à l'intérieur, l'usure des...
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3: Et attention en Haute-Marne, autoroute A31 en direction de Beaune et de Lyon, après le kilomètre 92, alerte obstacle, et je les vois en ce moment en retour en caméra, ce sont de gros obstacles très volumineux sur les deux voies les plus à droite. Il faut bien ralentir et serrer sur la voie la plus à gauche, l'autoroute A31, attention, après le secteur de Langres, c'est après la sortie 6 pour Grès, on est environ 9 km après la sortie 6 pour Grès.
0: Il faudra être attentionné au moment de l'achat de la voiture. Vers un professionnel, où ce sera un tout petit peu plus cher, mais on est sûr d'avoir une garantie de 6 mois, voire 1 an, selon les propositions des professionnels.
1: Enfin, vous pouvez vérifier l'historique de la voiture grâce à Istovec. C'est un site officiel et gratuit du ministère de l'Intérieur. Il permet notamment de voir la date de première mise en circulation, les différents changements de propriétaire, ou encore les caractéristiques techniques du véhicule.

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1: Attention, on me signale à l'instant un véhicule qui gênerait la circulation sur l'autoroute A40 entre Bourg-en-Bresse et Genève. On est du côté d'Oyonnax quand on roule en direction de Genève et de Chamonix après le kilomètre 135 précisément. C'est après la bifurcation avec l'autoroute A42. Attention.

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1: Je peux vous dire que vous faites déjà partie des bons conducteurs parce que vous êtes prévoyant, vous avez le réflexe d'écouter Autoroute Info. Merci d'être avec nous, il est 20h30, bon jeudi soir. On va tout de suite sur l'autoroute A31 puisqu'il y a toujours des obstacles, des débris de pneus qui gênent. Et je le vois en retour caméra, je peux vous dire que ce sont des obstacles très volumineux qui sont sur les deux voies les plus à droite de l'autoroute A31 quand on est en direction de Beaune et de Lyon. C'est après le kilomètre 92 précisément, c'est après le secteur de Langres après la sortie 6 pour Gré. On est 9 km après la sortie 6 pour Gré. C'est là qu'il faut bien ralentir, activer les feux de détresse et bien sûr vous déporter sur la gauche. On change complètement de région. On va maintenant sur l'autoroute A40. Ça aussi, je le vois ici en studio en retour caméra entre le secteur de Bourg-en-Bresse et Genève. Du côté d'Oyonnax en direction de Chamonix, après le kilomètre 135, il y a une voiture qui est en panne sur la voie la plus à droite, la voie réservée aux véhicules lents. Attention, la zone n'est pas sécurisée. C'est quelques kilomètres après la bifurcation avec l'autoroute A42. Sinon, ça se passe bien sur l'autoroute A6, l'axe Paris-Lyon. Une information carburant tout de même à vous donner pour vous qui circulez sur cette autoroute. En Essonne, il n'y a plus d'essence sans plomb sur l'aire de Lys. L'autoroute A6, quand on va en direction de Lyon, au kilomètre 29, il faut vous approvisionner un petit peu plus loin, par exemple sur l'aire d'Achères, la Forêt. Et puis côté météo, il va encore faire très très beau ces prochains jours, et même très chaud. On va largement dépasser les 30 degrés durant ces 3-4 prochains jours. Vous restez bien avec moi sur Autoroute Info, l'information trafic bien sûr, de retour dans un instant et tout de suite le tube numéro 1 du moment, Tame Impala avec Jenny.

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1: Attention sur l'autoroute A6 en Bourgogne, à l'approche du secteur de Beaune, il y a une voiture en difficulté qui dégage vraiment beaucoup, beaucoup de fumée en direction de Lyon actuellement vers le kilomètre 285 du côté de Beaune. L'autoroute

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1: Et grâce à nos retours caméra, je vois un patrouilleur en pleine intervention. C'est sur l'autoroute A31 après le secteur de Langres, en direction de Beaune et de Lyon, après le kilomètre 92 précisément. Il est en train de ramasser des obstacles volumineux, des débris de pneus de poids lourds qui gênent. C'est sur les deux voies les plus à droite, donc on vous incite bien sûr à bien vous décaler sur la gauche, à bien ralentir et activer aussi les feux de détresse. C'est 9 kilomètres précisément après la sortie 6 pour Gré. Dans un instant, on fera le point complet sur les conditions de circulation. Vous restez bien connectés à Autoroute Info. On est aussi en direct, bien sûr, sur l'application Autoroute Info. C'est gratuit. Allez la télécharger si ce n'est pas déjà fait. Queen, un super classique, peut-être leur plus grand succès. Under Pressure, Benson Boone également. Et tout de suite, France Gall sur Autoroute Info.

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2: Attention au-delà de notre réseau sur l'autoroute A42 à l'approche de Lyon. Après le kilomètre 4, un accident s'est produit avec gêne à la circulation. Il faut être très très prudent, bien ralentir après la sortie 4, parc de Miribel-Jonage.

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1: Excellent jeudi soir, ravi d'être avec vous. Et attention, il y a des obstacles toujours qui gênent la circulation. Patrouilleur en pleine intervention, c'est sur l'autoroute A31 en Haute-Marne, après le secteur de Langres, en direction de Beaune et de Lyon, après le kilomètre 92. Des débris de pneus sur les deux voies les plus à droite. Faut bien ralentir, 9 km après la sortie 6 pour Gré. Je vous rappelle également que sur l'autoroute A40, entre Bourg-en-Bresse et Genève, en direction de Chamonix, après le kilomètre 135 du côté de Yonnax, la voie la plus à droite, la voie réservée au véhicule lent et neutralisé suite à un véhicule en panne, c'est quelques kilomètres après la bifurcation avec la 42. Sinon, à part ça, tout va bien. Le trafic qui s'écoule bien où que vous soyez. On a de nombreuses zones de chantier en ce moment qui occasionnent des fermetures nocturnes. La 40, justement, va bientôt fermer entre Bourg-en-Bresse et Genève dans les deux sens de circulation entre la sortie 8 Hauteville et la sortie 10 Bellegarde. Il faut suivre les déviations en place. Vous allez perdre 20 à 30 minutes. La 40, oui, donc qui va bientôt fermer. C'est prévu d'ici quelques minutes et ce sera fermé jusqu'à 6 heures du matin. Du côté de Lyon, fermeture de la bretelle reliant l'A432 depuis Grenoble ou l'aéroport de Lyon-Saint-Exupéry à l'A42 en direction de Lyon. Là aussi, il faut suivre les déviations en place. Et puis enfin, en Bourgogne, le diffuseur 25.2 Chalon-Centre qui va fermer également dans un instant en entrée comme en sortie. C'est sur l'autoroute A6, c'est au kilomètre 329. Réouverture là aussi prévue vers 6h du matin. Et puis pour être parfaitement complet, c'est au-delà du réseau APRR en région lyonnaise. Fermeture de la M6 et de la M7, c'est donc du tunnel de Fourvière jusqu'à 6h du matin là aussi.
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1: Il est là, il vient d'arriver.
2: Oui,
1: Fabrice Aubry.
2: Salut. Bonjour Raphaël, comment ça va?
1: Bah, on va vous retrouver 21h.
2: 21h et toute la nuit, avec grand plaisir, mon cher Raphaël.
1: Voilà, le point complet sur les conditions de circulation.
2: Absolument.
1: Même avant, s'il y a urgence.
2: Urgence, bien sûr. Absolument, bonne soirée Raphaël.
1: Allez, Muse maintenant sur Autoroute Info, bienvenue.

0: Bonsoir à tous, très heureux de vous retrouver, il est 21h.
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0: Absolument, je vais vous accompagner ce soir et toute cette nuit. On va faire un point régulier sur vos conditions de circulation, des conditions de circulation qui, au moment où je vous parle, sont plutôt bonnes. Dans l'ensemble, pas de difficultés particulières à vous signaler. Quelques informations quand même à vous donner. Attention à des véhicules en panne par moment sur le bord des voies. C'est le cas, par exemple, en région parisienne, en Seine-et-Marne, sur l'autoroute A6, en direction de Paris, au kilomètre 60, c'est-à-dire juste après la sortie 14 pour Malesherbes. Il y a un fourgon arrêté sur la bande d'arrêt d'urgence. Et puis, autre véhicule en difficulté. Alors, dans une autre région, cette fois-ci, on est dans les Alpes, en Haute-Savoie, sur la 41, en direction de Chambéry, au kilomètre 129, un petit peu après la sortie numéro 17, pour Annecy-le-Vieux. Une voiture arrêtée également sur la bande d'arrêt d'urgence. D'ailleurs, la dépanneuse est sur place. Attention également ce soir à des fermetures, puisqu'il y a des travaux qui ont lieu dans certains secteurs. Alors, c'est le cas notamment dans les Alpes, dans le secteur d'Albertville, par exemple. Sachez qu'il y a, c'est le cas depuis 20h, déjà tout à l'heure, la fermeture de l'autoroute A430. En direction dans le sens Chambéry-Albertville. Sachez que la sortie est obligatoire à l'échangeur numéro 24 de Fontenex et ce sera comme ça toute la nuit jusqu'à demain matin 6h. Autre fermeture cette nuit, ça commence là dans un instant jusqu'à demain matin 6h, la 40 qui est fermée dans les deux sens de circulation entre la sortie numéro 8, Hauteville-Lompnes et la sortie numéro 10 pour Bellegarde. Des déviations sont mises en place par les itinéraires de substitution S7 S22 ou par la départementale 1084 selon votre destination. Un mot de la météo à présent avec un temps calme en ce jeudi soir. Un pas de pluie à vous à signaler sur votre voyage. Pendant votre voyage plutôt. Allez, il est 21h02, oui voilà, je vais y arriver. 21h02, on retrouve la rédaction de France Info pour le reste de l'actualité.

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1: Avec de bonnes conditions de circulation en ce jeudi soir sur les autoroutes que vous empruntez en ce moment. Dans l'ensemble, ça se passe bien avec de bonnes conditions météo. Pas de précipitations à vous signaler. Attention quand même à quelques fermetures que l'on a par endroit. C'est en raison de travaux et c'est le cas notamment sur l'autoroute A6 en Bourgogne, en Saône-et-Loire. Sachez que le diffuseur 25.2 de Chalon-Centre est fermé toute cette nuit jusqu'à demain matin 6h. Fermeture en entrée comme en sortie. Vous restez avec nous, l'information trafic reviendra avec un point plus complet un petit peu avant 21h15. On se fait plaisir côté musique en attendant avec les Communards et The Fray.

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1: Il est quasiment 21h15. Ça se passe bien globalement ce jeudi soir sur les autoroutes que vous empruntez en ce moment. Pas de grosses difficultés à vous signaler, pas d'accident sur votre trajet. Puis côté météo, c'est un temps calme que l'on a. Pas de pluie, pas de précipitations. En revanche, des fermetures à vous signaler. Plusieurs fermetures, c'est en raison de travaux. Et c'est le cas notamment en ce moment dans le département de l'Ain, l'autoroute A40 qui est fermée dans les deux sens de circulation entre la sortie numéro 8 Hauteville-Laune et la sortie numéro 10 pour Bellegarde. Il y a des itinéraires de déviation qui sont mis en place. Toujours en raison de travaux, sachez qu'à l'est de Lyon, il y a la bretelle qui relie l'autoroute A432 depuis Grenoble ou l'aéroport de Lyon-Saint-Exupéry à l'autoroute A42. Cette bretelle est fermée. Fermeture également, toujours en raison de travaux, fermeture du diffuseur 25.2. Alors cette fois-ci, on est en Bourgogne, hein, en Saône-et-Loire, très précisément, dans le secteur de Châlons. C'est la sortie 25.2 de l'autoroute A6 qui est fermée. Le diffuseur 25.2 de Châlons-Centre qui est fermé en entrée comme en sortie d'ailleurs.
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1: D'autres informations, travaux à vous signaler, vous retrouverez tout le détail d'ailleurs sur notre application mobile à télécharger gratuitement sur tous les stores. Vous retrouverez tous les détails sur ces zones de travaux qui sont nombreuses en ce jeudi soir. Allez, je vous retrouve dans 3 minutes pour un nouveau point trafic, vous ne bougez pas d'ici là. On voyage en musique à 21h16. On écoute Christophe Maé.

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1: Il est 21h19 sur Autoroute Info. Vous circulez dans de bonnes conditions en ce jeudi soir, en ce début de nuit. Pas de grosses difficultés à vous signaler avec de bonnes conditions météo, mais avec des fermetures ce soir et cette nuit, c'est en raison de travaux, et c'est le cas notamment en Savoie sur l'autoroute A43 qui est fermée dans les deux sens de circulation entre la barrière de péage de Saint-Michel-de-Maurienne et la sortie numéro 30 pour Modane. Fermeture toute cette nuit jusqu'à 6h du matin. C'est en raison de travaux dans le tunnel d'Aurel. On refera un point trafic plus complet sur Autoroute Info tout à l'heure à 21h30. Selon une étude réalisée par Direct Assurance, les trajets en couple en voiture sont souvent électrique, les explications de Paulin Caillard.
2: Pour la plupart d'entre nous, c'est agréable de faire de la route avec sa moitié.
3: Tu sais, Pierrot, je vais te dire un truc. On est bien.
4: Le soleil à l'horizon, le moteur qui rugit.
3: Tu me laisseras conduire, Pierrot.
2: Mais pour beaucoup, un trajet en voiture, c'est aussi l'occasion d'un crépage de chignon en règle. Selon une étude de Direct Assurance, 28% des couples déclarent se disputer régulièrement en voiture. Pour les parents, c'est encore pire, puisque les embrouilles au volant concernent un couple avec enfant sur deux. Et si ça se trouve, vous en faites partie. Auquel cas, vous allez sans doute reconnaître ces

0: 8 fois sur 10, c'est la même personne qui conduit pendant tout le trajet. Dans une majorité des cas, ce sont des hommes. Et quand l'étude interroge les femmes à ce sujet, 29% d'entre elles déclarent que si elles ne prennent pas le volant, c'est à cause de leur partenaire. Chiffre qui grimpe à 46% pour les femmes en couple avec enfants. On le rappelle, mais pour faire de longs trajets en toute sécurité, c'est important de savoir partager le volant et de faire des pauses toutes les 2 heures au moins.
1: Oh là là, je sens qu'on est bien parti là.
2: Et sur toi, je me sens en attaque, hein, je peux conduire.
1: Allez.

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1: Attention, si vous êtes en ce moment dans le nord de la Bourgogne, dans l'Yonne, sur l'autoroute A19, on est dans le secteur de Sens, hein, sur l'autoroute A19 en direction de Troyes et de Paris, en direction de l'autoroute A5 au kilomètre 19, c'est un petit peu après la bifurcation avec l'autoroute A6. Il y a un patrouilleur qui intervient en ce moment sur les voies, il traverse les voies de circulation pour ramasser un obstacle. C'est un animal mort sur la voie de droite, donc soyez bien attentifs dans ce secteur, dans l'Yonne, sur la 19, en direction de l'autoroute A5, au kilomètre 19.

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1: Il est quasiment 21h30. Merci de voyager en notre compagnie. Ça se passe bien globalement ce jeudi soir hein, sur les autoroutes que vous empruntez en ce moment. Pas d'accident à vous signaler sur votre trajet avec des conditions météo qui sont bonnes. Pas de pluie, pas de précipitations. En revanche, sachez qu'il y a de nombreux travaux qui ont lieu ce soir. Des travaux qui occasionnent des fermetures. C'est le cas notamment dans les Alpes, en Savoie. Sachez que toute cette nuit jusqu'à demain matin 6h sur l'autoroute A43, eh bien, il y a la fermeture de l'autoroute A43 dans la vallée de la Maurienne, entre la barrière de péage de Saint-Michel-de-Maurienne et la sortie numéro 30 pour Nodane. Fermeture dans les deux sens de circulation. C'est en raison de travaux qui ont lieu dans le tunnel d'Aurel. Une déviation est mise en place via le réseau secondaire sur la route départementale 1006. Toujours en Savoie, mais cette fois-ci dans le secteur d'Albertville, cette nuit jusqu'à demain matin 6h. Sachez que l'autoroute A430 est fermée dans le sens Chambéry-Albertville. La sortie est obligatoire via l'échangeur numéro 24. Et puis, cette fois-ci, dans le département de l'Ain, sachez que toute cette nuit, l'autoroute A40 est fermée dans les deux sens de circulation entre la sortie numéro 8, Hauteville-Laune, et la sortie numéro 10 pour Bellegarde. Là encore, des itinéraires de déviation sont mis en place et vous sont indiqués. Information carburant à présent. Si vous nous écoutez en ce moment en région parisienne sur l'autoroute A6, eh bien, sachez qu'il n'y a plus d'essence sans plomb de disponible à la station-service de l'aire de Lys. C'est sur le bord donc de l'autoroute A6 au kilomètre 29. Et puis il n'y a plus de gasoil. Cette fois-ci, on est en Seine-et-Marne, toujours en région parisienne, mais en Seine-et-Marne, plus de gasoil de disponible à la station-service de l'aire des Jonchers, les Récompenses. 21h32, on s'intéresse maintenant au reste de l'actualité. On rejoint la rédaction de France Info.
2: Et à la une, Emmanuel, c'est deux des mineurs blessés ce jeudi à Famec en Moselle.
3: Ils examinaient alors un courrier anonyme suspect adressé au maire de la commune et qui contenait de la poudre blanche. C'est lorsqu'un de leurs tests a produit une déflagration qu'ils ont été blessés. Le maire affirme, lui, que c'est la 15e lettre qu'il reçoit. Il va porter plainte, se disant la cible d'une campagne de harcèlement et de menaces de mort. La Fédération française de football a tranché. Elle maintient sa décision d'exclure les Girondins de Bordeaux de toute compétition nationale et sa rétrogradation en régionale, l'équivalent de la 6e division, sans réexaminer son dossier ce soir. Le club de football des Girondins se dit scandalisé. Un incendie ce jeudi après-midi au Vent, dans le sud de l'Ardèche. 20 hectares ont été parcourus par les flammes. Une trentaine de personnes ont dû être évacuées, notamment dans un camping. Selon les pompiers, plusieurs centaines d'hectares de végétation sont menacés par les flammes. Et puis à moins d'une semaine du sommet spatial international à Paris, les géants américains Blue Origin et SpaceX annulent leur participation à ce grand rendez-vous voulu par Emmanuel Macron sur fond de rumeurs de pression de la Maison Blanche et de Donald Trump. Au total, 4 sociétés des États-Unis ont annoncé qu'elles renonçaient à venir à ce sommet inédit.
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1: Merci de voyager avec nous sur Autoroute Info. Je vous retrouverai dans 3 minutes pour un nouveau point trafic. Ce sera après notre coup de cœur de cette fin d'été. On écoute le chanteur belge Teddy Bear.
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Avec des conditions de circulation qui restent bonnes en ce jeudi soir hein, sur les autoroutes que vous empruntez en ce moment. De bonnes conditions météo également. Pas de pluie à vous à signaler pendant votre trajet, mais plusieurs fermetures ce soir. Des fermetures qui sont dues à des travaux. C'est le cas par exemple sur l'autoroute A71 en direction de Clermont-Ferrand. Fermeture des bretelles d'entrée et de sortie de Combronde. C'est le diffuseur 12.1. Pour la sortie poursuivre jusqu'à la sortie numéro 13. On refera un point trafic plus complet tout à l'heure à 21h45 et je vous reparlerai en détail de ces travaux qui entraînent par moments des fermetures. On reparlera de tout cela en détail à 21h45. Ce sera après la playlist de ce jeudi soir avec Maroon 5.

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1: Il est 21h45, pas d'évolution, ça reste calme en ce jeudi soir, en ce début de nuit sur les autoroutes que vous empruntez en ce moment. Trafic tout à fait fluide avec de bonnes conditions météo, pas de pluie, pas de précipitations à vous signaler pendant votre voyage. Alors, il y a toutefois des travaux qui ont lieu ce soir et cette nuit dans plusieurs secteurs, des travaux qui entraînent par moments des fermetures. C'est le cas, par exemple, dans le département de l'Ain, sur l'autoroute A40. L'autoroute A40 qui est fermée toute cette nuit jusqu'à demain matin 6h en raison de travaux. Fermeture de l'A40 entre la sortie numéro 8, Hauteville-Laune, et la sortie numéro 10 pour Bellegarde. Il y a des déviations qui sont mises en place. Des travaux ont lieu également à l'est de Lyon. Sachez que la bretelle qui permet de relier l'autoroute A432 quand on vient de Grenoble ou de l'aéroport Saint-Exupéry, c'est la bretelle qui permet de relier la 432 à l'autoroute A42 en direction de Lyon. Cette bretelle est fermée. Même chose, il y a des déviations qui sont mises en place. Et puis toujours en région lyonnaise, au-delà cette fois-ci du réseau APRR, sachez que la route métropole 6 et la métropole 7 et donc le tunnel de Fourvière sont fermés cette nuit jusqu'à demain matin 6h. Et puis une autre zone de chantier dont je peux vous parler, cette fois-ci en Savoie, sachez que l'autoroute A43 est fermée dans la vallée de la Maurienne dans les deux sens de circulation entre la barrière de péage de Saint-Michel-de-Maurienne et la sortie numéro 30 pour Modane. Fermeture dans les deux sens de circulation toute cette nuit jusqu'à demain matin 6h. C'est en raison de travaux dans le tunnel de Dorel. Une déviation est mise en place via le réseau secondaire par la route départementale 1006.
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1: Rendez-vous sur la page Facebook Autoroute Info, rendez-vous également sur notre application mobile Autoroute Info à télécharger gratuitement. Vous retrouverez sur notre application mobile la liste de toutes les zones de chantier, tous les travaux en cours en ce moment, les travaux qui entraînent des fermetures. Allez, je vous retrouverai dans 3 minutes pour reparler de vos conditions de circulation. Mais tout d'abord, on voyage en musique avec la collaboration entre Angèle, la chanteuse belge Angèle, qui a collaboré avec le duo de DJ français Justice. Ça donne cette chanson What You Want.

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1: 21h50 sur Autoroute Info, vous circulez dans de bonnes conditions en ce jeudi soir, en ce début de nuit sur les autoroutes sur lesquelles vous êtes en ce moment. Pas de grosses difficultés à vous signaler, de bonnes conditions météo, hein, pas de pluie, pas de précipitations. Et puis pour demain, vendredi, Météo France nous annonce encore du soleil avec même la canicule qui revient, vous le savez, sur une bonne partie du pays, notamment dans le sud de la France. Tiens, une information de dernière minute qui me parvient à l'instant, on part en Haute-Savoie. Sachez que sur l'autoroute A40 en Haute-Savoie, en direction de Paris, au kilomètre 75, c'est-à-dire un petit peu, c'est-à-dire à la hauteur de la barrière de péage de Viry, il y a une voiture en panne. Il pourrait y avoir gêne à la circulation. On est donc en Haute-Savoie, dans les Alpes, sur l'A40 en direction de Paris, kilomètre 75, à la hauteur de la barrière de péage de Viry. Un point trafic plus complet tout à l'heure à 22h sur Autoroute Info. Mais on prend tout d'abord la direction de Saint-Cyr-sur-Menton, c'est entre Mâcon et Bourg-en-Bresse. Jérémy Esclavard nous emmène visiter une ferme typique de ce département.
2: Situé entre Mâcon et Bourg-en-Bresse, le domaine des saveurs Les Planants est accessible, entre autres, depuis l'aire de repos Musée de la Bresse, au kilomètre 191 de l'A40, direction Paris. Il se compose d'un musée proposant une immersion dans la vie en Bresse au fil des siècles et d'une ferme traditionnelle classée monument historique. C'est cette dernière que nous allons visiter avec Annabelle Arnaud, responsable de la programmation culturelle.
3: Elle a été exploitée jusque dans les années 1980. Donc ce qu'on peut voir, c'est que cette ferme est entièrement construite en architecture de terre et de bois et les briques.
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1: Attention, si vous êtes en ce moment en Bourgogne, en Côte d'Or, sur l'autoroute A39 en direction de Bourg-en-Bresse, au kilomètre 17, c'est-à-dire un petit peu après la bifurcation avec l'autoroute A31. Il y a un chevreuil qui se trouve tout près des voies de circulation, un chevreuil qui pourrait traverser les voies à tout moment. Donc prudence dans les deux sens de circulation sur cette autoroute A39 au kilomètre 17. C'est entre la bifurcation avec la 31 et la sortie numéro 5 pour Saint-Jean-de-Laune.
3: On est vraiment à l'intérieur là, de la cheminée. Le fermier y invite les gens avec qui il va passer des contrats ou passer des marchés. Vous avez deux coffres sur chaque côté du banc. On va ranger les papiers importants de la ferme.
2: Après avoir visité l'intérieur de la maison d'habitation, on retourne dans la cour. En levant les yeux, on peut voir de nombreux épis de maïs pendus sur les différents bâtiments de la ferme. Annabelle Arnaud.
3: Ce sont des raisins de maïs et qui est là pour être séché et pour être transformé en farine de gaude. Donc une des spécialités bressanes. Une fois séché, le maïs est torréfié et épilé pour avoir cette farine à l'aspect caramel et au goût un petit peu particulier, pop-corn j'allais dire, avec laquelle à l'époque on fait la bouillie de farine de gaude et avec laquelle aujourd'hui on va pouvoir faire des sablés et autres propositions culinaires.
2: Dans l'Ain, le domaine des saveurs Les Planants est accessible notamment par l'A406 mais aussi depuis les sorties 3 et 4 de l'autoroute A40.

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1: Merci de faire la route avec nous. Il est tout pile 22h.
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1: Avec en ce début de nuit, en ce jeudi soir, des conditions de circulation qui, dans l'ensemble, sont bonnes. Hein, pas de grosses difficultés à vous signaler pendant votre voyage. Pas de bouchons, en tout cas pas d'accident non plus. Puis de bonnes conditions météo. Pas de pluie, pas de précipitations sur les autoroutes que vous empruntez en ce moment. Oui, mais il y a, attention, plusieurs fermetures qui sont en cours ce soir et cette nuit. C'est en raison de travaux et avec des travaux qui ont lieu notamment dans les Alpes. Sachez que cette nuit, dans la vallée de la Maurienne par exemple, l'autoroute A43 est fermée dans les deux sens de circulation entre la barrière de péage de Saint-Michel-de-Maurienne et la sortie numéro 30 pour Modane. Fermeture toute cette nuit jusqu'à demain matin 6h en raison de travaux qui sont réalisés dans le tunnel d'Aurel. Une déviation est mise en place via le réseau secondaire par la route départementale 1006. Toujours en Savoie, mais cette fois-ci dans le secteur d'Albertville, en raison de travaux, toujours sachez que l'autoroute A430 est fermée dans le sens Chambéry-Albertville. La sortie est obligatoire via l'échangeur numéro 24 de Fontenex jusqu'à demain matin 6h. Cette nuit, toujours en raison de travaux, cette fois-ci dans l'Ain, sachez que sur l'autoroute A40, est fermée dans les deux sens de circulation entre la sortie numéro 8, Hauteville-Laune, et la sortie numéro 10 pour Bellegarde. Là encore, des déviations sont mises en place. Et puis, en raison de travaux, toujours au-delà du réseau APR, en région lyonnaise, sachez que la route métropole 6 et la métropole 7 sont fermées et donc le tunnel de Fourvière est fermé en raison de travaux toujours cette nuit jusqu'à demain matin 6h. Une information carburant à présent à vous donner, ça vous concerne si vous roulez en ce moment en région parisienne sur l'autoroute A6. Sachez qu'il n'y a plus d'essence sans plomb à l'aire de service à la station service de l'aire de Villabé. Et puis en région parisienne toujours, mais cette fois-ci en Seine-et-Marne sur l'autoroute A5, il n'y a plus de gasoil à la station service de l'aire des Jonchers. Les récompenses sur le bord de l'autoroute A5. On reparlera de vos conditions de circulation dans les toutes prochaines minutes, bien sûr. Tout d'abord, on s'intéresse au reste de l'actualité avec la rédaction de France Info.
2: Ce dispositif de sécurité exceptionnel qui sera mis en place pour la visite du pape à la fin du mois en France.
3: Au plus fort de l'événement, ce sont 15 000 membres des forces de l'ordre qui seront mobilisés, des policiers, des gendarmes et les militaires de l'opération Sentinelle, en particulier à Paris, mais aussi à Lourdes et à Metz. Les trois étapes du souverain pontife en France, annonce de Laurent Nunez, le ministre de l'Intérieur, dans une interview à La Croix. Une cordée d'alpinistes argentins a dévissé ce jeudi sur une paroi rocheuse du massif du Mont Blanc, l'aiguille du Peigne. L'un d'eux s'est tué dans la chute dans un couloir. Un autre a été grièvement blessé, d'après les gendarmes de haute montagne de Chamonix. En Allemagne, le conseil de surveillance de Volkswagen approuve à l'unanimité un plan de restructuration chez le premier constructeur automobile européen en crise. Il prévoit la suppression d'environ 50 000 postes à travers le monde d'ici la fin de la décennie. Et puis c'était la dernière française en lice à l'US Open. 127e joueuse mondiale, Léolia Jean-Jean s'incline ce soir au deuxième tour face à Anastasia Potapova.
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1: Et oui, on continue de voyager ensemble, on continue de vous informer avec un nouveau point trafic qui arrive très vite. Ce sera dans 3 minutes et ce sera après la playlist de ce jeudi soir. On écoute Teddy Swim.

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1: Avec des conditions de circulation qui restent bonnes dans l'ensemble en ce début de nuit, en ce jeudi soir sur les autoroutes que vous empruntez en ce moment. Attention toutefois à quelques fermetures qui sont en place ce soir. Certaines portions d'autoroutes qui sont fermées en raison de travaux. C'est le cas par exemple en région lyonnaise ou encore dans les Alpes. Sachez que dans le département de l'Ain également, l'autoroute A40 est fermée sur quelques kilomètres entre la sortie numéro 8 pour Hauteville-Lône et la sortie numéro 10 pour Bellegarde. À chaque fois, des itinéraires de déviation sont mis en place. Vous retrouverez tous les détails sur ces zones de travaux et sur ces fermetures. Vous retrouverez tous les détails sur notre application mobile. Notre application mobile avec laquelle vous pouvez nous écouter 24 heures sur 24 et 7 jours sur 7 et sur laquelle vous retrouvez la liste des chantiers en cours. Allez, je vous retrouve à 22h15 pour un nouveau point trafic. D'ici là, on voyage en musique avec Indila.

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1: Il est 22h15, c'est calme en ce jeudi soir au moment où je vous parle hein, sur les autoroutes que vous empruntez en ce moment. Trafic fluide, un tas de bouchons à vous signaler, un tout petit peu plus de monde évidemment à l'approche de la région parisienne ou de la région lyonnaise, mais pas de gros bouchons à vous signaler, pas d'accident non plus à vous signaler sur votre trajet. Attention toutefois à des fermetures qui sont en place hein, ce soir et cette nuit, des fermetures de certaines portions d'autoroutes. C'est en raison de travaux et c'est le cas par exemple sur l'autoroute A40 dans le département de l'Ain, l'A40 qui est fermée toute cette nuit jusqu'à demain matin 6h. Fermeture de l'A40 entre la sortie numéro 8 pour Hauteville, Laune et la sortie numéro 10 pour Bellegarde. Des itinéraires de déviation sont mis en place. Sachez également qu'en région lyonnaise, au-delà du réseau APRR, le tunnel de Fourvière est fermé, la route métropole 6 et la route métropole 7 sont fermées, ainsi que le tunnel de Fourvière, fermeture toute cette nuit, toujours en raison de travaux, jusqu'à demain matin à 6h. Et puis je vous rappelle également qu'en Savoie, dans le secteur d'Albertville, l'autoroute A430 est fermée dans le sens Chambéry-Albertville. La sortie numéro 24 pour Frontenex est obligatoire.
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1: Et vous retrouverez tous les détails sur ces zones de travaux dont je viens de vous parler, tous les détails sur ces fermetures sur notre application mobile Autoroute Info à télécharger gratuitement. Vous restez avec nous, je vous retrouverai dans moins de 5 minutes, hein, dans 3 minutes pour un nouveau point trafic. Et puis dans 3 minutes, on parlera également d'une opération de sensibilisation qui s'est tenue en bordure de l'autoroute A43. Son but, c'était de se mettre dans la peau d'un agent autoroutier grâce à des lunettes de réalité virtuelle. On verra cela, mais tout d'abord, on voyage en musique. À 22h16 avec une artiste niçoise révélée récemment sur les réseaux sociaux. Elle sera en concert à la Scala à Paris le 10 novembre. On écoute la chanteuse Auria.

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1: 22h20, ça reste calme sur le réseau autoroutier que vous empruntez en ce moment. Pas de bouchons à vous signaler, trafic fluide, un tout petit peu plus de monde à l'approche de la région lyonnaise et de la région parisienne. Mais comme je vous le disais, pas de gros bouchons à vous signaler. Et puis attention, si vous êtes en ce moment en Haute-Savoie sur l'autoroute A40 en direction de Paris, je vous rappelle qu'il y a un véhicule qui est en panne depuis quelques minutes à la hauteur du kilomètre 75, c'est-à-dire tout près de la barrière de péage de Viry, il pourrait y avoir gêne à la circulation. Sensibiliser au métier dangereux d'agent autoroutier. C'est le but d'une opération qui s'est tenue le long de l'autoroute A43. Vincent Serrano est allé tester des lunettes de réalité virtuelle pour se glisser dans la peau d'un patrouilleur. Écoutez.
2: Nous sommes sur l'aire du granier de l'A43, à proximité de Chambéry, et nous croisons Yann, automobiliste, venu faire la pause. Par hasard, il a découvert l'atelier de sensibilisation et ses lunettes de réalité virtuelle qui vous plongent dans la peau d'un patrouilleur le long de l'autoroute.
3: Génial, franchement génial, on est vraiment dedans. Je comprends maintenant les agents, les petites frayeurs, même les grandes frayeurs qu'ils ont, quoi.
4: Vous avez fait le pas de côté quand vous avez vu le camion approcher?
3: Ouais. Exact. Pas le petit, hein, grand.
4: C'est bien fait.
3: Ouais, très bien fait même, ouais, je confirme.
2: Alors forcément, après ce retour d'expérience, j'ai voulu en savoir plus.

0: et de visibilité réduite.
1: Alors sur la Dire Centre-Est par exemple, au terme d'accident, donc tout confondu, on est à 2/3 des accidents qui ont lieu en ligne droite et plus de 3/4 qui ont lieu par météo favorable, donc soleil, pas de pluie.
0: Le mot de la fin pour Yann, l'automobiliste qui a découvert l'atelier de sensibilisation.
2: Sensibiliser les gens, c'est vraiment très bien, quoi. Ça peut arriver à tout le monde, donc oui, vaut mieux faire des piqûres de rappel et être vigilant sur la route, toujours regarder au lieu de faire autre chose.

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1: Prudence si vous êtes en ce moment sur l'autoroute A31 en direction de Beaune et de Lyon au kilomètre 204, c'est-à-dire une dizaine de kilomètres après la sortie numéro 11 pour Neufchâteau. Il y aurait une voiture arrêtée, tout feu éteint sur la bande d'arrêt d'urgence tout près de la voie de droite. Donc prudence, il faut serrer sur la voie la plus à gauche pour respecter un corridor de sécurité, un patrouilleur sur place. On est sur l'autoroute A31 en direction de Beaune et de Lyon au kilomètre 204, c'est, je vous le rappelle, une dizaine de kilomètres après la sortie 11.

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1: Il est 22h30, très heureux de vous accompagner en ce jeudi soir, pendant votre voyage, un voyage qui se passe bien dans l'ensemble, pas de difficultés majeures à vous signaler, pas de pluie, pas de précipitations, un temps sec en ce jeudi soir, et puis pas de bouchons à vous signaler, le trafic est fluide. Attention toutefois, des véhicules qui sont arrêtés par moments sur le bord des voies, c'est le cas notamment sur l'autoroute A31, il y aurait une voiture arrêtée tout feu éteint sur la bande d'arrêt d'urgence, avec véhicule arrêté en Meurthe-et-Moselle sur le bord de l'autoroute A31 quand on circule en direction de Beaune et de Lyon. Cette voiture serait arrêtée à la hauteur du kilomètre 204. C'est une dizaine de kilomètres après la sortie numéro 11. Pour Neuchâteau, autre véhicule arrêté sur le bord des voies, cette fois-ci en Isère, sur la 48 en direction de Grenoble. Kilomètre 51, c'est une dizaine de kilomètres après la bifurcation avec l'autoroute A43. Et puis, en ce jeudi soir, en ce début de nuit, attention à des fermetures qui sont en place en raison de travaux. Et je l'ai appris il y a deux minutes, sachez que le tunnel du Fréjus, alors on est dans les Alpes, en Savoie, tout au bout de la vallée de la Maurienne, le tunnel du Fréjus est fermé provisoirement pour une bonne demi-heure. Le tunnel du Fréjus qui devrait rouvrir vers 23h, un petit peu après 23h. Le tunnel du Fréjus fermé donc tout au bout de la vallée de la Maurienne en direction de l'Italie. Dans la vallée de la Maurienne, toujours, sachez qu'il y a une partie de l'autoroute A43 qui est fermée cette nuit, fermeture de la 43 dans les deux sens de circulation entre la barrière de péage de Saint-Michel-de-Maurienne et la sortie numéro 30 pour Modane. Fermeture en raison de travaux dans le tunnel d'Aurel jusqu'à demain matin 6h. Une déviation est mise en place sur le réseau secondaire via la route départementale 1006. Toujours en Savoie, dans le secteur d'Albertville, cette fois-ci, sachez que l'autoroute A430 est fermée dans le sens Chambéry-Albertville. La sortie numéro 24 pour Frontenex est obligatoire. Et puis enfin, sachez que dans le département de l'Ain, toujours en raison de travaux, l'autoroute A40 est fermée entre la sortie numéro 8 pour Hauteville-Lône et la sortie numéro 10 pour Bellegarde. Fermeture jusqu'à demain matin 6h dans les deux sens de circulation. 22h32, on retrouve la rédaction de France Info. On s'intéresse au reste de l'actualité.
2: Le Premier ministre qui demande des économies nouvelles pour le prochain budget.
3: Le budget de l'année en cours pour financer des aides en faveur des agriculteurs touchés par la sécheresse qui seront annoncées demain. Le principal syndicat agricole, la FNSEA, demande surtout au gouvernement des aides à la trésorerie ou encore la prise en charge des cotisations sociales à des niveaux élevés. L'été 2026 est le plus chaud jamais enregistré selon le bilan de Météo France. Notre pays a subi un nombre de jours en vagues de chaleur inédits, 53 en tout. Demain, 5 départements du Sud seront en vigilance orange, canicule, l'Ardèche, l'Aude, la Drôme, le Gard et l'Hérault. Ni Blue Origin, ni SpaceX ne participeront au sommet spatial international organisé à Paris la semaine prochaine. En tout, 4 sociétés américaines ne viendront pas. Difficile de ne pas faire le lien avec les rumeurs de pression dont la presse se fait l'écho, réagit le gouvernement français. Pression venue de la Maison Blanche selon un média américain. Et puis en foot, ça continue entre Toulouse et Lille. On a passé les 80 minutes de jeu et Lille mène désormais 1-0.
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1: Et l'information trafic revient dans moins de 5 minutes. Vous ne bougez pas, ce sera après avoir écouté Shakira.

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1: Je vous rappelle que le tunnel du Fréjus est fermé jusqu'à 23h15 en environ. Et puis il y a d'autres fermetures en ce jeudi soir, en ce début de nuit, en raison de travaux. Sachez que, par exemple, l'autoroute A40 est fermée à la circulation dans les deux sens de circulation entre la sortie numéro 8, Hauteville-Laune, et la sortie numéro 10 pour Bellegarde. Fermeture entre ces deux sorties dans les deux sens de circulation jusqu'à demain matin, 6h. D'autres tronçons d'autoroute sont fermés. L'autoroute A43 dans la vallée de la Maurienne, par exemple, entre la barrière de péage de Saint-Michel-de-Maurienne et la sortie numéro 10 pour Modane. Je vous redétaillerai tout cela tout à l'heure à 22h45. Ce sera après la playlist de ce jeudi soir avec D3 et James Arthur.

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1: L'information en trafic à 22h45, une situation calme hein, toujours sur les autoroutes que vous empruntez en ce moment. Pas de bouchons à vous à signaler, un trafic fluide avec de bonnes conditions météo, pas de pluie, un temps sec, un temps calme en ce jeudi soir sur les autoroutes que vous empruntez en ce moment. Attention à cette voiture, ça vous concerne si vous êtes en ce moment à l'entrée des Alpes en Isère sur l'autoroute A48 en direction de Grenoble, kilomètre 51, c'est-à-dire une dizaine de kilomètres après la bifurcation avec l'autoroute A43. Il y a une voiture arrêtée sur la bande d'arrêt d'urgence. Un patrouilleur se rend sur place. D'ailleurs, la dépanneuse vient d'arriver sur place. On vient de me le signaler. Toujours dans les Alpes, attention, sachez que le tunnel du Fréjus est fermé provisoirement jusqu'à 23h15. Pour rester toujours dans les Alpes, hein, attention à cette voiture arrêtée sur le bord de l'autoroute A40 direction Paris. Au kilomètre 75, on est tout près de la barrière de péage de Viry. Vous parlez du tunnel du Fréjus hein, qui est fermé provisoirement jusqu'à 23h15. Il y a d'autres fermetures en ce jeudi soir, cette nuit, d'autres fermetures qui sont dues à des travaux. Beaucoup de fermetures de certains tronçons sur certains tronçons d'autoroute. Hein, c'est le cas par exemple dans le département de l'Ain. L'autoroute A40 est fermée entre la sortie numéro 8 pour Hauteville-Lône et la sortie numéro 10 pour Bellegarde. Fermeture entre la sortie 8 et la sortie 10 dans les deux sens de circulation jusqu'à demain matin, 6h. Donc en raison de travaux, il y a des itinéraires de déviation qui sont mis en place. En région lyonnaise, au-delà du réseau APRR, sachez que le tunnel du Fréjus et le tunnel de Fourvière, je vous ai déjà parlé du tunnel du Fréjus, mais le tunnel de Fourvière, je vais y arriver, est fermé toute cette nuit au-delà du réseau APRR, fermeture jusqu'à demain matin 6h. Et puis dans les Alpes, toujours cette fois-ci en Savoie, sachez que l'autoroute A43 est fermée toute cette nuit jusqu'à demain matin 6h, fermeture entre la barrière de péage de Saint-Michel-de-Maurienne et la sortie numéro 30 pour Modane. C'est en raison de travaux dans le tunnel d'Aurel. Et puis enfin, pour être tout à fait complet, en Bourgogne cette fois-ci, sachez qu'il y a une sortie de fermée, c'est la sortie pour Mâcon Centre qui est fermée en entrée comme en sortie.
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1: Oui, rendez-vous sur la page Facebook Autoroute Info, rendez-vous également sur notre application mobile pour avoir tous les détails sur ces zones de chantier. Prochain point trafic sur Autoroute Info dans moins de 3 minutes. Vous ne bougez pas, ce sera après avoir écouté Joe Kerry avec son titre End of Beginning.

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1: 22h50, pas d'évolution, c'est toujours calme en ce jeudi soir sur les autoroutes que vous empruntez en ce moment. Attention toutefois à quelques fermetures dues à des travaux, des fermetures en place en ce début de nuit. C'est le cas par exemple dans le département de l'Ain, l'autoroute A40 est fermée, je vous le rappelle, entre la sortie numéro 8 pour Hauteville-Lône et la sortie numéro 10 pour Bellegarde. On fera un point trafic plus complet tout à l'heure sur Autoroute Info à 23h. Un voyage culinaire à présent à la découverte des produits régionaux. Parmi eux, il y a la raviole. Vincent Serrano, notre reporter gourmand, s'est rendu à Romans-sur-Isère, la capitale mondiale de la raviole.
2: Commençons par cette astuce toute simple pour cuisiner les ravioles achetées en plaques. Ne pas mettre la plaque entière dans l'eau.
3: Je vais agiter ma plaque de ravioles dans l'eau frémissante et on constate que les petits carrés se détachent, les petites ravioles se détachent les unes des autres. Et comme ça, la plaque est déjà détachée dans l'eau. Ça évite qu'elle colle.
2: Grégory Manoukian, gérant de la cité de la raviole de la Mère Maury, magasin musée à Romans-sur-Isère.
3: L'intérieur de la raviole de la Mère Maury, c'est du comté du Jura, fromage frais de vache, du persil revenu dans du beurre, des œufs et du sel. Et c'est tout. Et dès qu'elles remontent à la surface, elles sont cuites. C'est 45 secondes de cuisson, une raviole fraîche. C'est très rapide.
4: C'est très très bon. Ça se mange vraiment tout seul, hein. J'ai besoin de rien, en fait.
2: Besoin de rien, envie de ravioles nature, pourquoi pas. Mais ce petit carré fin s'associe également avec plein d'autres saveurs.
3: Au basilic, les ravioles au roquefort, au foie gras, à la truffe, à l'ail noir de la Drôme. Et on a également les ravioles au chocolat Valrhona.
2: Romans-sur-Isère s'inscrit donc comme une ville étape incontournable de ce voyage gourmand proposé par la vallée de la gastronomie.
3: La raviole est née dans le Vercors, elle a descendu les villages pour venir jusqu'à Romans. Et la Mère Maury était une cuisinière emblématique de Romans-sur-Isère.
2: Aujourd'hui, les grands chefs comme Anne-Sophie Pic, Cyril Lignac ou encore Michel Chabran aiment proposer la raviole, un produit très facile à cuisiner chez soi, surgelé.
3: L'avantage énorme, c'est que les ravioles sont déjà détachées entre elles. Donc elles sont dans le sac, toutes détachées, congelées. Et il ne faut surtout pas dégeler les ravioles, il faut les plonger dans une eau frémissante salée, directement congelées, détachées, beaucoup plus facile à cuire. Il y a une meilleure tenue, elles ne colleront pas.
4: Ah bah tiens, justement, on a une cliente qui est en train d'acheter des ravioles surgelées, on va aller la voir.
5: Pratique, déjà coupée, prête à manger.
2: Laurence, amatrice de ravioles, nous livre son petit secret.
5: Vous les faites en gratiné aussi, avec des mouris et de la crème au four. Je fais infuser les mouris dans l'eau, je l'en garde un petit peu de l'eau et je la mets avec de la crème et je la passe au four.
4: Je vais venir chez vous, m'inviter.
5: Pourquoi pas.
2: Romans-sur-Isère, c'est la sortie 7 sur la 49.

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1: Très belle soirée à tous. Merci de faire la route avec nous. Il est 23h.
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1: 23h, pas d'évolution, c'est toujours calme sur le réseau autoroutier que vous empruntez en ce moment. Vous êtes assez nombreux sur les autoroutes sur lesquelles vous êtes en ce moment. Alors, sauf à l'entrée de la région parisienne et de la région lyonnaise, où vous êtes un petit peu plus nombreux, mais sinon c'est très calme et le trafic est fluide. Un pas de bouchon à vous signaler. Attention, si vous êtes en ce moment en Isère sur l'autoroute A48 en direction de Grenoble, au kilomètre 51, c'est-à-dire une dizaine de kilomètres après la bifurcation avec l'autoroute A43, il y a une voiture qui est arrêtée, je vous le rappelle, sur la bande d'arrêt d'urgence. La dépanneuse est sur place. Et puis, je vous rappelle également que le tunnel du Fréjus est fermé encore pendant quelques minutes. Alors, il vient de rouvrir. Tiens, on me le signale à l'instant, le tunnel du Fréjus qui était fermé lors de la dernière demi-heure en raison de travaux, mais il vient de rouvrir à l'instant. Le tunnel du Fréjus situé au bout de la vallée de la Maurienne en direction de l'Italie, il est rouvert, bonne nouvelle. En revanche, dans la vallée de la Maurienne, un petit peu avant, je vous rappelle qu'en raison de travaux, l'autoroute A43 est fermée entre la barrière de péage de Saint-Michel-de-Maurienne et la sortie numéro 30 pour Modane. Fermeture dans les deux sens de circulation sur ce tronçon jusqu'à demain matin 6h, c'est en raison de travaux. Toujours en Savoie, dans le secteur d'Albertville à présent, l'autoroute A430 est fermée dans le sens Chambéry-Albertville. La sortie numéro 24 pour Frontenex est obligatoire. En région lyonnaise, à présent, au-delà du réseau APRR, je vous rappelle que le tunnel de Fourvière est fermé à la circulation toute cette nuit. Allez, on reparlera de vos conditions de circulation dans les prochaines minutes sur Autoroute Info dans moins de 5 minutes. Tout d'abord à 23h02, on retrouve la rédaction de France Info pour le reste de l'actualité.
2: Quel est le gouvernement qui présente demain son plan de soutien pour les agriculteurs touchés par la sécheresse?
3: La FNSEA, principal syndicat agricole, réclame des aides à la trésorerie ou encore la prise en charge des cotisations sociales à des niveaux élevés. Pour financer ces nouvelles mesures, le Premier ministre réclame des économies nouvelles dès cette année. C'est sincèrement incompréhensible. Réaction sur France Info de l'Organisation des transporteurs routiers européens en Ile-de-France. Le secteur n'est pas concerné par la reconduction des aides pour les professions les plus exposées à la hausse des carburants. Cette organisation fait valoir que les transporteurs roulent chaque jour pour nourrir la population. 4 sociétés américaines annulent leur participation au sommet spatial international organisé à Paris la semaine prochaine, dont les mastodontes Blue Origin et SpaceX. D'après un média américain, la Maison Blanche a poussé des entreprises spatiales à ne pas participer à cet événement voulu par Emmanuel Macron. Difficile de ne pas faire de lien, réagit le gouvernement français. C'est terminé entre Toulouse et Lille. Le premier match de la 3e journée de Ligue 1 de foot se termine par la victoire des footballeurs lillois 1-0.
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1: Allez, on continue de voyager ensemble avec un prochain point trafic qui arrivera dans 3 minutes. Ce sera après la playlist de ce jeudi soir avec un trio originaire de Los Angeles. Ils ont buzzé récemment sur les réseaux sociaux. C'est Temper City que l'on écoute maintenant sur les prochains kilomètres.

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1: Pas d'évolution, c'est toujours calme en ce jeudi soir sur les autoroutes que vous empruntez en ce moment. Le trafic est fluide, un pas de bouchon à vous signaler, juste quelques fermetures. Attention, si vous êtes par exemple dans le département de l'Ain, il y a l'autoroute A40 qui est fermée ce soir et cette nuit dans les deux sens de circulation, fermeture de la 40 entre la sortie numéro 8 pour Hauteville-Laune et la sortie numéro 10 pour Bellegarde. Fermeture entre la sortie numéro 8 et la sortie numéro dans les deux sens de circulation jusqu'à demain matin 6h en raison de travaux. Je vous retrouverai à 23h15 pour un nouveau point trafic. D'ici là, on voyage en musique sur Autoroute Info avec Ed Sheeran et Indochine. 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
1: Attention, si vous êtes en ce moment en région lyonnaise, sur l'autoroute A46 en direction de Marseille au kilomètre 11, c'est-à-dire un petit peu après la sortie numéro 8 pour Neuville-sur-Saône, il y a une voiture arrêtée sur le bord des voies. Il pourrait y avoir gêne à la circulation. On en reparlera à 23h15 sur Autoroute Info. En attendant, soyez prudents. Donc, hein, si vous êtes en ce moment sur l'autoroute A46, le contournement est de Lyon en direction de Marseille, kilomètre 11 après la sortie numéro 2, donc une voiture a été

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1: L'information en trafic à 23h15, pas d'évolution, c'est toujours calme en ce moment hein, sur les autoroutes que vous empruntez en ce moment. Ça se passe bien, trafic fluide avec un tout petit peu plus de circulation évidemment à l'approche de la région lyonnaise et de la région parisienne, mais pas de gros bouchons non plus à vous signaler. Attention à ce véhicule qui est en panne depuis quelques minutes en région lyonnaise. On est sur l'autoroute A46, c'est le contour tournement est de Lyon, l'autoroute A46 en direction de Marseille, au kilomètre 11, un petit peu après la sortie numéro 2 pour Neuville-sur-Saône. Une voiture arrêtée sur la bande d'arrêt d'urgence en sortie de virage. Donc c'est un petit peu, ça peut être un petit peu dangereux. Soyez prudent et serré sur la voie la plus à gauche pour respecter un corridor de sécurité. Je vous rappelle également qu'en ce jeudi soir, il y a des fermetures qui sont en place ce soir et cette nuit. C'est en raison de travaux. Notez par exemple que dans la vallée de la Maurienne, l'autoroute A43 est fermée dans les deux sens de circulation entre la barrière de péage de Saint-Michel-de-Maurienne et la sortie numéro 30 pour Modane. Fermeture dans les deux sens jusqu'à demain matin 6h en raison de travaux dans le tunnel d'Aurel. Des itinéraires de déviation sont bien sûr mis en place. Et puis notez également qu'en région lyonnaise, le tunnel de Fourvière est fermé toute cette nuit jusqu'à demain matin à 6h. C'est au-delà du réseau APRR pour être tout à fait complet. En Bourgogne, cette fois-ci en Saône-et-Loire, sachez que la sortie numéro 25.2 de Chalon-Centre est fermée également en raison de travaux.
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1: L'information trafic revient dans moins de 5 minutes sur Autoroute Info. Vous ne bougez pas, ce sera après Bruno Mars.

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1: On vient de me le signaler, soyez très prudents si vous êtes en ce moment en Côte d'Or, dans le secteur de Dijon, si vous êtes sur l'autoroute A39, en direction de Bourg-en-Bresse et en direction de Dole, pas très loin de la barrière de péage de Crimolois. Si vous roulez donc en direction de Dole et de Bourg-en-Bresse, vous risquez de croiser une voiture qui roule à contresens, c'est évidemment très dangereux, soyez prudents, ne dépassez pas, respectez bien les distances de sécurité et si possible arrêtez-vous dans la prochaine aire de repos ou de service. Je vous tiendrai informé dans les toutes prochaines minutes.

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1: Et je vous rappelle cette information très importante.
2: Alerte. Véhicule à contresens.
1: Cela vous concerne si vous êtes en ce moment dans le secteur de Dijon, à l'est de Dijon, sur l'autoroute A39. Et si vous roulez sur cette autoroute A39 depuis Dijon, en direction de Dole et de Bourg-en-Bresse, attention, vous risquez de croiser une voiture qui roule à contresens, pas très loin de la barrière de péage de Dijon-Crimoulois. Ne dépassez pas, respectez bien les distances de sécurité et si possible, arrêtez-vous dans la prochaine aire de repos ou de service. Et je vous tiendrai bien sûr informé de l'évolution de la situation dans les prochaines minutes sur Autoroute Info. Trop de conducteurs oublient encore les règles de prudence quand un fourgon d'intervention est arrêté sur l'autoroute. Un patrouilleur témoigne, il est au micro de Raphaël Giudicelli.
3: Laurent Guillot, patrouilleur du district Val-de-Saône, pouvez-vous me dire quelles sont vos principales craintes lorsque vous intervenez sur autoroute?
4: Les principales craintes, ce sont les véhicules qui se ne déportent pas à nos côtés, qui nous frôlent lors des interventions. On intervient sur la BAU, sur un accident, il y a les clients aussi qui sont en cause, il y a les pompiers qui sont avec nous, il y a le SMUR, il y a les gendarmes. Donc on est là pour protéger tout le monde et il faut que tout le monde soit protégé. Donc il faut que ces gens-là, ces routiers, ces véhicules légers, les motos, tout le monde respecte ce corridor de sécurité.
3: On rappelle que le corridor de sécurité, c'est se décaler le plus possible de l'intervention. Si on ne respecte pas cette règle, on encourt une amende de 135 €, une perte de points. Languillot revient aussi sur ses interventions dans les zones de travaux.
4: Les zones de

0: 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On a des parkings, les parkings sont faits pour ça.
1: Chaque année, malheureusement, de nombreux véhicules de patrouilleurs se font heurter. Donc sur l'autoroute, quand vous voyez un fourgon jaune ou un gyrophare orange, ralentissez et écartez-vous si possible.

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1: L'alerte est toujours en cours. Soyez très prudents si vous êtes en ce moment dans le secteur de Dijon, en Côte d'Or, sur l'autoroute A39. Si vous circulez sur l'A39 en direction de Dole et de Bourg-en-Bresse, vous risquez de croiser une voiture qui roule à contresens en direction de Dijon. Donc soyez très prudents. Sur l'A39, direction Dole et Bourg-en-Bresse, une voiture circule en ce moment à contresens, pas très loin de la barrière de péage de Dijon-Crimoulois. Ne dépassez pas, respectez bien les distances de sécurité et si possible arrêtez-vous sur la prochaine aire de repos ou de service. Je vous tiendrai bien sûr informé de l'évolution de la situation très vite dans les prochaines minutes sur Autoroute Info.

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1: Prudence, hein, toujours sur l'autoroute A39 en Côte d'Or en direction de Bourg-en-Bresse et de Dole. Je vous rappelle qu'il y a un véhicule qui circule à contresens en ce moment sur cette autoroute A39. Ça vous concerne quand vous roulez sur l'A39 en direction de Dole et de Bourg-en-Bresse. Vous risquez de croiser une voiture qui roule à contresens au niveau de la barrière de péage de Dijon-Crimolois. Ne dépassez pas, respectez bien les distances de sécurité et si possible, arrêtez-vous sur la prochaine aire de repos ou de service. Je vous tiens

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1: Il est 23h30 et pour commencer...
2: Alerte. Véhicule à contresens.
1: Un véhicule circule en ce moment à contresens sur l'autoroute A39. On est en Côte d'Or, dans le secteur de Dijon. Ça vous concerne. Soyez très prudents. Ça vous concerne si vous êtes en ce moment sur l'autoroute A39 en direction de Dole et de Bourg-en-Bresse. Vous risquez de croiser une voiture qui roule à contresens pas très loin de la barrière de péage de Dijon. Crimolois, ne dépassez pas. Respectez bien les distances de sécurité. Et si possible, arrêtez-vous sur la prochaine aire de repos ou de service. Je vous tiendrai bien sûr informé dès que j'aurai plus de détails sur cette actualité dans les prochaines minutes. Dans le reste de l'actualité autoroutière, on part à présent en région lyonnaise sur l'autoroute A46. C'est le contournement est de Lyon, l'autoroute A46 en direction de Marseille, au kilomètre 11. C'est un petit peu après la sortie numéro 2 pour Neuville-sur-Saône. Attention, il y a une voiture arrêtée sur la bande d'arrêt d'urgence en sortie de virage. Hein. Ça peut être dangereux, il faut serrer sur la voie la plus à gauche pour respecter le corridor de sécurité. Autre véhicule arrêté sur le bord des voies, cette fois-ci en Isère, sur la 48 en direction de Grenoble, kilomètre 51, une dizaine de kilomètres après la bifurcation avec l'autoroute A43. Et puis enfin, je vous rappelle qu'il y a en ce jeudi soir, en ce début de nuit, il y a des fermetures qui sont en place. Hein, c'est en raison de travaux. C'est le cas notamment dans le département de l'Ain. L'autoroute A40 est fermée toute cette nuit jusqu'à demain matin 6h. Fermeture de l'autoroute A40 entre la sortie numéro 8, Hauteville-Laune, et la sortie numéro 10 pour Bellegarde. En fermeture dans les deux sens entre la sortie numéro 8 et la sortie numéro 10 jusqu'à demain matin 6h en raison de travaux. Des itinéraires de déviation sont mis en place. Sachez également que à l'est de Lyon, la bretelle de bifurcation qui permet de passer de l'autoroute A432 à l'autoroute A42 en direction de Lyon est fermée. Et puis en région lyonnaise, toujours, mais au-delà du réseau APRR, sachez que la route Métropole 6 et la route Métropole 7 sont fermées, comme également le tunnel de Fourvière. Hein, fermeture du tunnel de Fourvière toute cette nuit jusqu'à demain matin 6h. 23h33, on s'intéresse maintenant au reste de l'actualité avec notre partenaire France Info.
3: L'enquête sur le drone chargé d'explosifs à Leipzig se poursuit.
4: Deux suspects ont en effet été identifiés. L'un d'eux est en Russie, il possède un passeport letton. L'autre mis en cause est de nationalité biélorusse et détient un passeport russe. Après deux sabotages présumés, un objet suspect a lui été découvert près d'un poste électrique ce soir dans l'ouest de l'Allemagne. Une cordée d'alpinistes argentins a dévissé ce jeudi sur une paroi rocheuse du massif du Mont Blanc, l'aiguille du Peigne. L'un d'eux s'est tué dans la chute dans un couloir. Un autre a été grièvement blessé selon les gendarmes de haute montagne de Chamonix. C'est un énième regain d'hostilité au Moyen-Orient. L'Iran a de nouveau pris pour cible ce jeudi des cibles militaires américaines au Koweït et aux Émirats Arabes Unis, faisant fi de menaces lancées par Donald Trump. Le vice-président américain J.D. Vance lui assure ce soir que le passage de pétrole et de gaz par le détroit d'Hormuz a presque retrouvé ses niveaux d'avant le début du conflit avec l'Iran. Et puis c'était la dernière française en lice à l'US Open de tennis, 127e joueuse mondiale. Léolia Jean-Jean s'incline ce soir au deuxième tour face à Anastasia Potapova.
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1: Allez, on continue de voyager ensemble avec un nouveau point trafic qui arrivera dans 3 minutes. D'ici là, on voyage en musique avec Adèle Castillon.

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1: Et pour commencer,
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1: Une bonne nouvelle à vous annoncer, l'alerte est levée. Il n'y a plus de véhicule à contresens. Je vous en parlais précédemment. Une voiture qui circulait à contresens sur l'autoroute A39 dans le secteur de Dijon. Plus de véhicules à contresens. Allez, vous ne bougez pas, l'information trafic reviendra à 23h45. On fera également un point sur plusieurs zones de travaux qui sont en place en ce début de nuit, des travaux qui entraînent par moments des fermetures. Je vous préciserai tout cela donc dans notre prochain point trafic sur Autoroute Info à 23h45. D'ici là, on voyage en musique avec les 21 Pilots et Madonna.

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1: Il est 23h45, ça se passe bien toujours hein, sur les autoroutes que vous empruntez en ce moment. Trafic tout à fait fluide, hein, pas de bouchon à vous signaler, un tout petit peu plus de monde évidemment à l'approche de la région lyonnaise et de la région parisienne, mais partout ailleurs c'est très calme. Sur l'autoroute A6 dans la traversée de la Bourgogne, c'est calme également en Auvergne sur l'autoroute A71 ou encore en Franche-Comté sur l'autoroute A36. Il y a des travaux, des zones de chantier qui sont en place en ce début de nuit. Hein. Cela entraîne par moments des fermetures, par exemple sur l'autoroute A43 en Isère. Sachez que la bretelle d'entrée du diffuseur numéro 9 de la Tour du Pin est fermée toute cette nuit jusqu'à 6h du matin. Toujours sur l'autoroute A43, mais un petit peu plus loin, cette fois-ci en Savoie, dans la vallée de la Maurienne. Sachez que l'autoroute A43 elle-même est fermée entre la barrière de péage de Saint-Michel-de-Maurienne et la sortie numéro 30 pour Modane. Fermeture dans les deux sens de circulation jusqu'à demain matin 6h, toujours en raison de travaux. Et puis dans le secteur d'Albertville, l'autoroute A430 est fermée en direction d'Albertville. La sortie 24 pour Frontenex est obligatoire.
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1: Dans les prochaines minutes, on parlera d'horlogerie sur Autoroute Info. Et oui, l'horlogerie, un savoir-faire très présent dans le département du Doubs. On reparlera bien sûr aussi de vos conditions de circulation, mais tout d'abord on voyage en musique avec ce qui a été un petit peu notre coup de cœur musical pendant l'été. On écoute la chanteuse Manon Lisa avec son titre Le Petit Pêcheur pour vous accompagner sur les prochains kilomètres.
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1: Il est 23h50, c'est calme en ce début de nuit, en ce jeudi soir hein, sur les autoroutes que vous empruntez en ce moment. Trafic fluide, un pas de bouchon à vous à signaler, mais quelques fermetures par moment, je vous le rappelle, quelques portions d'autoroutes hein, qui sont fermées en ce jeudi soir et toute cette nuit en raison de travaux. C'est le cas par exemple dans le département de l'Ain, l'autoroute A40 est fermée, je vous le rappelle, entre la sortie numéro 8, Hauteville-Laune et la sortie numéro 10 pour Bellegarde. Fermeture de la 40 dans l'Ain entre la sortie numéro 8 et la sortie numéro 10 dans les deux sens de circulation. Toute cette nuit jusqu'à demain matin, 6 heures, des itinéraires de déviation sont mis en place. Prochain point trafic sur Autoroute Info, ce sera tout à l'heure à minuit. Sur l'autoroute A36, un panneau d'information touristique indique le Doubs Horlogerie. Frédéric Coubard de l'Office de tourisme du Grand Besançon Métropole nous parle du lien qui unit le département et ce savoir-faire. Elle est au micro de Jérémy Esclavard.
2: C'est une histoire finalement très ancienne qui commence juste avant le XVIe siècle. Les villages de l'arc jurassien, les villages du Doubs vont travailler avec les Suisses. C'est le moment aussi de la réforme, donc il y a beaucoup d'horlogers français qui sont partis s'installer en Suisse.
3: Ça remonte, comme vous l'avez dit, à un long moment et ça a traversé les siècles. Encore aujourd'hui, le Doubs et l'horlogerie sont intimement liés.
2: Oui, bien entendu, l'aventure continue. Nous avons eu le label UNESCO pour les savoir-faire horlogers qui est commun à l'arc jurassien, c'est-à-dire ça concerne à la fois les villages de Franche-Comté et la Suisse. Ce label met en avant les savoir-faire qui continuent avec des marques prestigieuses comme Péquinier, Herbelin, que l'on retrouve aussi à Besançon.
3: Par exemple, à Besançon, qu'est-ce qu'on peut retrouver en rapport avec l'horlogerie ?
2: Besançon a été longtemps la capitale horlogère de la France. L'aventure commence au moment de la Révolution. Et là, nous avons des horlogers qui arrivent du Loc, de la Chaux-de-Fonds, sous la houlette d'un personnage qui est Laurent Mégevand. Laurent Mégevand va proposer, au cours d'un dîner à Paris, de développer l'industrie horlogère. C'est la ville de Besançon qui va être retenue. Arrive à Besançon, dans la fin du XVIIIe siècle, quelques 2000, 3000 horlogers. Petit à petit, l'activité horlogère va se développer, prendre de plus en plus d'importance, avec en point d'orgue l'ouverture d'une école d'horlogerie à la fin du 19e siècle et l'ouverture d'un observatoire astronomique.
4: Même si de nos jours les téléphones et les ordinateurs donnent l'heure, les montres ou encore les horloges comtoises ont toujours le vent en poupe. Frédéric Cobard.
2: Les frères Maillet avaient inventé dans le Doubs donc l'horloge comtoise qui est extrêmement réputée. Ce qui est intéressant, c'est qu'aujourd'hui, vous avez quand même des entreprises sur Besançon, je pense à Villemain, je pense à Utinam, qui refont des horloges comtoises et qui les ont relookées, qui les ont modernisées. Philippe Lebru, par exemple, pour Utinam, a proposé sa Hortense, qui est une horloge très design. L'horlogerie mécanique, que ce soit par le biais des montres ou de grosses horloges, encore de belles heures à vivre.
4: En plus de Besançon, l'horlogerie est également très présente dans le Haut-Doubs, à Morteau ou encore à Villers-le-Lac, où vous pouvez notamment retrouver le musée de la montre.

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1: On continue de voyager ensemble au cœur de la nuit, les minuits.
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1: Et c'est calme à minuit tout pile. Le trafic reste fluide, évidemment. Vous êtes assez peu nombreux à circuler en ce moment sur les autoroutes du réseau APRR et AREA. Pas de grosses difficultés à vous signaler. Un tout petit peu plus de monde, évidemment, à l'approche de la région lyonnaise et de la région parisienne. Mais rien de bien méchant. Des zones de travaux sont en place toutefois. Je vous le rappelle, dans plusieurs secteurs, des travaux qui entraînent par moments des fermetures. C'est le cas par exemple dans les Alpes, en Savoie. Sachez que l'autoroute A43 est partiellement fermée dans la vallée de la Maurienne. Fermeture entre la barrière de péage de Saint-Michel-de-Maurienne et à la sortie numéro 30 pour Modane. Fermeture toute cette nuit jusqu'à 6h du matin en raison de travaux dans le tunnel d'Aurel. Des déviations sont mises en place via le réseau secondaire. Et puis dans l'Ain, sur l'autoroute A40 est fermée entre la sortie numéro 8 pour Hauteville et la sortie numéro 10 pour Bellegarde. Fermeture dans les deux sens de circulation, même chose, hein, jusqu'à 6h du matin. Je vous rappelle également que toujours en raison de travaux en Bourgogne, en Saône-et-Loire, sachez que la sortie 25.2 de Chalon-Centre est fermée toute cette nuit. Savez-vous que vous pouvez vous arrêter sur les aires à toute heure pour accéder à de nombreux services? Revue de détails avec Nadine Vagiel des autoroutes APRR. Elle est au micro d'Élise Balade.
2: La nuit, le conducteur peut, pour son véhicule bien sûr, prendre du carburant, de l'électricité ou gonfler ses pneus de manière habituelle. Il peut dans l'espace sanitaire utiliser l'espace bébé, la douche, les sanitaires bien sûr. Et puis en cas de besoin dans la boutique. Alors le rideau peut parfois être baissé et donner l'impression que tout est fermé. En ce qui concerne les boutiques et les restaurants assis sont souvent fermés. Par contre, il y a toujours une boutique ou un guichet disponible où une personne pourra venir vous servir votre commande.
1: Voilà, et sur toutes les aires de service et de repos, en cas d'urgence, il y a une borne d'appel de couleur orange, hein, qui vous permet vous mettre en relation avec les services de sécurité si besoin. Allez, direction le département de la Drôme. À présent, à deux pas de l'autoroute A49, Adeline Després nous emmène au cœur d'une plateforme logistique où s'entassent des milliers de pneus prêts à être expédiés partout en France.
3: Bonjour, bienvenue chez Allo Pneus.
4: Damien Bonabel, directeur général.
3: Ici, on se trouve à Valence, c'est notre dépôt logistique. C'est un hangar qui fait 55 000 m². Et c'est là qu'on a aujourd'hui quasiment 800 000 pneumatiques qui sont stockés à l'attente d'être expédiés partout en France pour les automobilistes. On va expédier là depuis Valence plus de 20 000 pneus dans la journée.
4: Nous croisons justement Mouloudji qui s'affaire entre les allées pour préparer les commandes dans sa nacelle mobile.
5: On va les ramener au four après, une fois que la mission sera terminée. Pour l'instant, je continue sur la mission et ensuite on continue.
6: Eh bien, on vous suit.
5: D'accord, ça marche.
3: Donc ça, Mouloudji, il a reçu sa mission d'aller chercher un certain nombre de pneus. Certains sont en bas, mais certains sont tout en haut, ouais, jusqu'à 10 mètres de haut. Donc il monte avec sa nacelle, il les récupère, il les charge. Et puis une fois que sa nacelle va être pleine, il va aller les amener sur la zone d'expédition. Alors aujourd'hui sur le dépôt, à ce matin, on a 133 personnes qui travaillent. À la réception, mais essentiellement à l'expédition.
4: Cap sur la zone d'expédition, devant un long serpentin de tapis roulant. Point névralgique du hangar.
3: Mouloudji, maintenant, il a laissé sur place le rack, c'est l'espèce de chariot dans lequel tous les pneus qu'il est allé chercher ont été entreposés. Et maintenant, on a un opérateur qui va les prendre un par un. Ils sont scannés, donc vous voyez, à l'aide d'une petite douchette là, qui est posée sur le doigt, les préparateurs vérifient que c'est bien le pneu qui a été commandé, l'installent sur ce tapis roulant. Et à partir de là, ils partent pour un petit voyage où ils vont être pesés, filmés, étiquetés, vérifiés. Ils vont monter là quasiment jusqu'au plafond. Ils vont redescendre sur des convoyeurs où ils vont être dispatchés dans différents poids lourds qui partent partout sur l'Hexagone.
4: Suivant le moment de l'année, comptez entre 24 et 48 heures entre le clic de commande et la réception des pneus. Le pic des ventes se situe entre octobre et décembre. Plus d'1 million de pneus vont sortir de l'entrepôt.

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1: L'information trafic à minuit et quart et c'est calme pour vous qui roulez cette nuit. Trafic fluide, évidemment, hein, pas de bouchon à vous signaler à cette heure-ci. Pas d'accident non plus sur votre trajet avec de bonnes conditions météo. Un temps sec cette nuit, pas de pluie, pas de précipitation. Mais attention, il y a par endroit quelques fermetures. Quelques fermetures qui sont dues à des travaux nocturnes, hein, des zones de chantier qui sont nombreuses cette nuit. Par exemple, dans le département de l'Ain, je vous rappelle que l'autoroute A40 est fermée entre la sortie numéro 8 pour Hauteville-Laune et la sortie numéro 10 pour Bellegarde. Hein, fermeture entre la sortie numéro 8 et la sortie numéro 10 dans les deux sens de circulation jusqu'à demain matin, 6h. En région lyonnaise, au-delà du réseau APRR, le tunnel de Fourvière est fermé cette nuit, hein, je vous le rappelle, toujours en raison de travaux. Et puis à l'est de Lyon, la bretelle qui permet de passer de l'autoroute A432 quand on vient de Grenoble ou quand on vient de l'aéroport de Lyon-Saint-Exupéry, la bretelle qui permet de passer de la 432 vers l'autoroute A42 en direction de Lyon est fermée également.
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1: Vous retrouverez effectivement sur notre page Facebook tous les détails sur ces zones de chantier. Choisir correctement sa voie de péage n'est pas toujours facile. En tout cas, cela mérite une révision de quelques fondamentaux. Nadine Végiel des autoroutes APRR.
2: Il y a des symboles au-dessus des voies de péage qui nous indiquent la voie à choisir. Alors, c'est simple, quand on a un télébadge, on peut choisir n'importe quelle voie. Elles sont toutes ouvertes pour nous, même si les voies T ou T30, donc télépéage à 30 km/h, nous sont dédiées, toutes les autres nous sont possibles. Par contre, quand on n'a pas de télébadge et qu'on a une carte bancaire ou qu'on veut payer en espèces ou qu'on ne sait pas avec quel moyen de paiement on va payer, il faut impérativement choisir la voie flèche verte. Et surtout, ce qu'il est important de dire à nos clients, c'est que dans une voie de péage, on ne recule jamais. En cas de problème ou de doute ou de question, il faut appuyer sur le bouton d'assistance. Dans la voie de péage, sur la borne automatique, en fait, vous avez un bouton rouge qui est au niveau du véhicule, en fait, de l'humain, on va dire, pour se faire guider par un opérateur qui est là 24 heures sur 24.
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1: Il est minuit et demi, merci de faire la route avec nous cette nuit. C'est une nuit calme sur les autoroutes que vous empruntez en ce moment. Évidemment, le trafic est fluide. Cette heure-ci, pas de bouchons à vous signaler. Attention toutefois, si vous êtes en ce moment en Auvergne, dans le Puy-de-Dôme, sur l'autoroute A71, en direction de Clermont-Ferrand, un petit peu après l'aire de service des volcans d'Auvergne, un petit peu après le kilomètre 360, direction Clermont-Ferrand, il y a des agents autoroutiers qui roulent dans des fourgons autoroutiers à très faible allure en ce moment sur la voie de droite. Il faut donc serrer sur la voie la plus à gauche si vous êtes dans ce secteur, donc en Auvergne, sur la 71, direction Clermont-Ferrand, un petit peu après le kilomètre 360. Je vous rappelle également qu'il y a des travaux qui sont en place cette nuit, des travaux qui entraînent par moments des fermetures. C'est le cas par exemple dans le département de l'Ain. L'autoroute A40 est fermée cette nuit entre la sortie numéro 8 pour Hauteville L'Aune et la sortie numéro 10 pour Bellegarde, en fermeture entre la sortie 8 et la sortie 10 dans les deux sens de circulation jusqu'à demain matin 6h. Des itinéraires de déviation sont mis en place et puis au-delà du réseau APRR en région lyonnaise, le tunnel de Fourvière est fermé toute cette nuit jusqu'à 6h. Et puis enfin en Bourgogne, je vous rappelle que toujours en raison de travaux, la sortie 25.2 pour Chalon-Centre est fermée cette nuit. Et à présent, on retrouve notre chronique En route avec, en compagnie du groupe Last Train. Au micro d'Autoroute Info, c'est Jean-Noël, le chanteur, qui a répondu aux questions de Véronique Voiron. 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
2: I'm not meant to go back. Last Train, bonjour.
3: Bonjour, c'est Jean-Noël, salut.
2: Alors Jean-Noël, chanteur, mais également guitariste.
3: Oui, tout à fait, exactement.
2: Vous êtes actuellement en tournée. Comment vous vivez ça, la tournée, les déplacements?
3: Un des buts, en fait, un des objectifs de faire de la musique, c'était de pouvoir faire des concerts, de pouvoir partir en tournée. C'est un peu le rêve de gamin, en fait. On a la chance de partir de plus en plus loin pour pouvoir partager notre musique en France, en Europe, mais aussi en dehors des frontières européennes. Et donc, oui, on vit notre meilleure vie.
2: L'ambiance dans le tourbus, c'est quoi?
3: On est studieux, parce qu'en fait, on considère la chance qu'on a de monter sur scène, d'autant plus qu'on est un groupe de rock indépendant. On n'est pas beaucoup à avoir cette chance-là, donc autant être dans les meilleures dispositions pour pouvoir le faire. Et donc, non, il y a une ambiance qui est géniale entre nous, mais par contre, tout le monde prend son boulot très au sérieux.
2: Est-ce que vous avez des anecdotes de tournée?
3: Une des tournées qui nous a le plus marqué, c'est finalement la toute première tournée qu'on a donnée avec les garçons, une tournée qu'on avait montée nous-mêmes en Europe. On faisait 15 dates en 15 jours, grosso modo. Et on s'était acheté un petit van qui tombait en panne absolument tous les jours de la tournée. Et donc, on s'est retrouvé dans des galères absolument pas possibles, à avoir branché des batteries en série parce que notre alternateur du van, il marchait plus. Il y avait des étincelles qui explosaient dans le van. On était au milieu de l'Angleterre tous les quatre. On se disait, mais qu'est-ce qu'on fait là, quoi? Ce qui est génial, c'est qu'on vit ça et on traverse ça tous les quatre en tant que meilleurs copains. Et c'est ce qui nous donne beaucoup, beaucoup de force.
2: Quel type de conducteur vous êtes?
3: On est les mêmes conducteurs que ce qu'on est dans notre vie professionnelle. On est studieux, on est attentif, parce qu'en fait, ça sert juste à rien de se mettre en danger, d'autant plus quand tu trimbales tes potes et quand tu trimbales tout ton matos. Et donc, en fait, on est très, très, très attentif à ça. Mais c'est pas parce qu'on est sur Autoroute Info que je raconte ça. C'est simplement qu'en fait, c'est notre vie qui est en jeu, au-delà même de notre carrière. C'est la vie de nos meilleurs potes et on se permettra jamais de jouer avec ça.
2: Un message aux auditeurs d'Autoroute Info, qu'est-ce que vous leur diriez?
3: Profitez de ce temps de route pour écouter de la musique ou non, pour réfléchir aussi à vous sur vos vies et surtout prenez soin de vous, roulez doucement.
2: Noël, Last Train, merci d'avoir fait ces quelques kilomètres en notre compagnie.
3: Merci beaucoup, à très bientôt.

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1: Attention à ces obstacles sur les voies de l'autoroute A5, ça vous concerne si vous êtes en ce moment en Haute-Marne, dans le département de la Haute-Marne, sur l'autoroute A5, en direction de Nancy et de Dijon. Attention à la hauteur du kilomètre 222, c'est-à-dire un petit peu après, une bonne douzaine de kilomètres après la sortie 24 pour Chaumont. Ce sont des cônes de chantier qui se trouvent en plein milieu des voies de circulation. Sur la 5, direction Nancy et Dijon, kilomètre 222, des cônes de chantier.

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1: L'information trafic à minuit 45, c'est toujours calme hein, cette nuit sur les autoroutes que vous empruntez en ce moment. Trafic tout à fait fluide avec de bonnes conditions météo, pas de pluie, pas d'humidité. Cette nuit, c'est un temps sec que l'on a. Attention quand même si vous circulez en ce moment dans le département de la Haute-Marne sur l'autoroute A5 en direction de Nancy et de Dijon au kilomètre 222. C'est une bonne douzaine de kilomètres après la sortie 24 pour Chaumont. Il y a des obstacles sur les voies, des cônes de chantier qui sont tombés sur les voies de circulation. On est sur la 5, direction Nancy, kilomètre 222. Et puis en Auvergne, je vous rappelle la présence de ces fourgons autoroutiers qui roulent à très faible allure en ce moment en Auvergne, sur la 71, direction Clermont-Ferrand, un petit peu après le kilomètre 360. Et puis enfin, il y a des zones de travaux qui sont en place hein, cette nuit, des travaux qui sont nombreux. C'est le cas notamment dans le département de l'Ain. L'autoroute A40 est fermée cette nuit, je vous le rappelle, dans les deux sens de circulation entre la sortie numéro 8, Hauteville-Laune, et la sortie 10 pour Bellegarde. Fermeture dans les deux sens de circulation jusqu'à demain matin 6h. En raison de travaux, il y a des déviations qui sont mises en place. En région lyonnaise, au-delà du réseau APRR, le tunnel de Fourvière est fermé toute cette nuit. Et puis dans la vallée de la Maurienne, en Savoie, la 43 est fermée dans les deux sens entre la barrière de péage de Saint-Michel de Maurienne et la sortie 30 pour Modane.
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1: Titine, Simone, Princesse, Cocotte, ce ne sont pas les seuls surnoms utilisés pour sa voiture. Raphaël Giudicelli est allé à votre rencontre et il en a découvert de surprenants.
2: J'appelle la cabossée parce qu'elle a toute cabossée, bien sûr. Voilà, pas de fantaisie là-dedans.
3: Moi, ma voiture, je l'appelle la patte patrouille. En référence à mon fils, voilà, qui est fan du dessin animé, donc c'est notre patte patrouille à nous.
4: Ma voiture, je l'appelle paquebot parce que je la charge comme un camping-car. À fond au taquet, il n'y a plus de place, on ne peut plus respirer, c'est un Picasso.
5: Je l'appelle l'escargot.
2: Pourquoi l'escargot ?
5: Elle roule pas vite, la montée, elle monte tout doucement.
6: Et justement, on rappelle que la vitesse minimale sur autoroute est fixée à 80 km/h quand vous doublez, quand vous êtes sur la voie de gauche, que vous soyez avec votre escargot, avec la cabossée, votre paquebot ou encore votre patte patrouille. Bonne route à tous.

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1: Attention, de nouveaux obstacles à vous à signaler sur l'autoroute A5. On est en Haute-Marne sur l'autoroute A5 en direction de Paris, au kilomètre 217, hein, c'est-à-dire un petit peu après la bifurcation avec l'autoroute A31, kilomètre 217. Ce sont des pierres sur les voies, soyez très prudents. A5, direction Paris, kilomètre 217, des pierres sur les voies de circulation. Et puis toujours sur l'autoroute A5 en Haute-Marne, mais dans l'autre sens, direction Nancy et Dijon, au kilomètre 222, une douzaine de kilomètres après la sortie 24 pour Chaumont, il y a des, cette fois-ci des cônes de chantier.

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1: Très belle nuit à tous. Merci d'être avec nous. Il est 1h du matin.
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1: Ça reste calme cette nuit à 1h du matin. Le trafic est fluide, hein, pas de bouchons évidemment. À vous signaler quelques informations quand même à vous rappeler. Tout d'abord, attention si vous êtes en ce moment en Auvergne, dans le Puy-de-Dôme. Et si vous êtes sur l'autoroute A71, attention si vous comptez emprunter la sortie 12.1 pour Combronde. Sachez qu'il y a des piétons, ce sont en fait des agents autoroutiers qui travaillent en ce moment tout près des voies de circulation à la sortie donc de l'autoroute A71 au niveau de la sortie 12.1 pour Combronde. Tout près du péage de cette sortie pour Combronde. Direction à présent le département de la Haute-Marne, l'autoroute A5 direction Paris au kilomètre 217, c'est-à-dire un petit peu après, une dizaine de kilomètres après la bifurcation avec la 31. Il y a en ce moment des obstacles sur les voies, ce sont des pierres qui se trouvent sur les voies de circulation, donc soyez bien attentifs pour éviter ces obstacles, des pierres sur les voies sur la 5 direction Paris, kilomètre 217. Et puis je vous rappelle également que cette nuit il y a de nombreux travaux, de nombreuses zones de chantier en place. C'est le cas notamment dans la vallée de la Maurienne en Savoie. Une partie de l'autoroute A43 est fermée. Fermeture de l'A43 dans les deux sens de circulation entre le péage de Saint-Michel de Maurienne et la sortie numéro 30 pour Modane. Fermeture toute cette nuit jusqu'à 6h du matin en raison de travaux dans le tunnel d'Aurel. Et puis sur l'autoroute A6 en Bourgogne, je vous rappelle que la sortie pour Chalon-Centre est fermée, toujours en raison de travaux. Notre humeur influence notre manière de conduire. Alors, comment apprendre à gérer son stress au volant ? Éclairage avec Basile Voisin.
2: Pour bien conduire en sécurité, il faut être détendu, serein et concentré. Pas facile tous les jours avec les tracas du quotidien. Prendre le volant pour aller au travail semble anodin, pourtant ça ne l'est jamais vraiment. Explication avec Jean-Marc Bellet, docteur en psychologie et expert du comportement sur la route.
3: Le véhicule à conduire est généralement assez difficile, c'est pas aussi simple que l'on dit, d'appuyer sur un bouton démarrage et on y va. Non, dans la conduite automobile, on a ce stress qui est là. Le problème, c'est que les gens, les conducteurs ne savent pas gérer leur stress. Alors ça se traduit par des choses donc contre nature sur la route.
2: Et justement, ce stress peut faire des ravages sur la route quand il devient incontrôlable.
3: Quand on conduit sous l'état de stress, eh bien, on n'analyse pas correctement toutes les situations routières. Et là où il faudrait, par exemple, freiner dans un virage, eh bien non, on reste à la même vitesse, on zappe finalement cette difficulté du parcours. On a des critères de jugement qui sont donc faussés du fait du stress qui perturbe un peu tout ce qui se passe dans le système cognitif.
2: Le stress au volant altère le jugement et peut même conduire à de l'agressivité et à des situations de tension sur la route. Le premier pas pour y faire face, c'est déjà de s'en rendre compte.
3: Mais l'exercice qui est valable pour toutes les situations, c'est avant tout la respiration abdominale. Tout de suite, donc, je fais cette respiration abdominale et je peux le faire tout en conduisant le véhicule. On regarde droit devant et ensuite on fait une respiration forcée. J'inspire, je prends un temps de repos, une ou deux secondes, et ensuite j'expire. Et dans ces cas-là, ça permet de rétablir donc tout le fonctionnement du corps et d'abaisser vraiment le niveau de stress. Donc la respiration abdominale à faire dans tous les cas, chaque fois qu'une difficulté se présente sur le parcours, quelle que soit la difficulté.
2: Pratiquer la conduite n'est pas une activité à prendre à la légère. Notre état psychologique est un facteur déterminant au volant, au même titre que la fatigue ou la météo par exemple.

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1: Une information pour vous qui circulez en ce moment en Bourgogne, dans l'Yonne, sur l'autoroute A6 en direction de Paris. Prudence à la hauteur du kilomètre 177, c'est-à-dire une bonne douzaine de kilomètres après la sortie 21 pour Nitry et Tonnerre. Il y a une voiture arrêtée sur la bande d'arrêt d'urgence, tout feu éteint. Ça peut être dangereux, il faut serrer sur la voie la plus à gauche pour respecter un corridor de sécurité. On est donc dans l'Yonne, sur l'A6 direction Paris, kilomètre 177, une voiture arrêtée sur la bande.

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1: L'information trafic à 1h15 du matin. Plusieurs informations à vous rappeler, même si dans l'ensemble, ça reste calme cette nuit sur les autoroutes que vous empruntez en ce moment. Attention quand même, si vous êtes en ce moment à l'est de Lyon, sur l'autoroute A43 en direction de Chambéry, kilomètre 4, c'est-à-dire tout près de la sortie 4A pour le parc technologique, tout près également de la sortie 4B pour Bron Aviation, il y aurait un obstacle sur les voies, un matelas qui est tombé sur les voies de circulation. On est donc à l'est de Lyon sur la 43 direction Chambéry, kilomètre 4, un matelas sur les voies de circulation. Direction à présent la Bourgogne, le département de l'Yonne, sur l'autoroute A6 en direction de Paris. On m'a signalé tout à l'heure la présence d'une voiture arrêtée tout feu éteint sur la bande d'arrêt d'urgence. Il faut être prudent donc sur la 6 direction Paris au kilomètre 177, c'est une douzaine de kilomètres après la sortie 21 pour Nitry et Tonnerre. Et puis enfin, on part en Auvergne sur la 71 direction Clermont-Ferrand. Si vous comptez emprunter la sortie 12.1 pour Combronde, sachez qu'il y a des agents autoroutiers qui travaillent en ce moment tout près des voies de circulation. Et puis je vous rappelle que cette nuit, il y a des travaux qui sont en place, des zones de chantier qui entraînent des fermetures. C'est le cas notamment dans le département de l'Ain. L'autoroute A40 est fermée sur quelques kilomètres. L'autoroute A40 fermée dans l'Ain entre la sortie 8 pour Hauteville-Lône et la sortie 10 pour Bellegarde. Fermeture dans les deux sens de circulation jusqu'à 6h du matin. Et puis en Savoie, sur l'autoroute A43, fermeture de la 43 entre la barrière de péage de Saint-Michel-de-Maurienne et la sortie 30 pour Modane en raison de travaux dans le tunnel d'Aurel, fermeture jusqu'à 6h du matin. Et puis enfin, en région parisienne, cette fois-ci, je vous rappelle que si vous êtes sur l'autoroute A5B, la bretelle de bifurcation entre l'A5B et la Nationale 104 est fermée toute cette nuit en région parisienne.
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1: En moins d'une minute, les réponses aux questions que vous pouvez vous poser sur le changement de pneumatique sur votre véhicule. Adeline Després a interrogé Coralie Maslow d'Allopneus.com.
2: Je crève, est-ce que je peux remplacer uniquement un pneu ?
3: Si le pneu est réparable, pas de sujet, parce que le garagiste va pouvoir vous le réparer. En revanche, si le pneu n'est pas réparable, il est impératif de changer les deux pneus pour avoir une bonne adhérence et une bonne sécurité sur la route.
2: Les pneus pour les véhicules 4x4, si on en change un, on change les quatre ?
3: Sur un véhicule 4x4, il est indispensable de changer ses quatre pneus en même temps, quatre roues motrices pour sa sécurité déjà et une bonne adhérence, pour avoir les mêmes pneus sur les deux essieux, et parce qu'il y a un risque aussi important de casser le différentiel de la voiture.
2: Avant de partir, on s'assure du bon état de ces pneus. Qu'est-ce qu'il faut regarder ?
3: Pas de boursouflure, pas d'hernie, etc. Vérifier l'usure, bien évidemment. Le mieux est de le faire avec un professionnel afin de vérifier que les pneus ne sont pas usés. Et si c'est le cas, faire le changement juste avant le départ.

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1: Eh oui, c'est moi qui vous accompagne cette nuit sur la route. Il est 1h30 du matin et évidemment à cette heure-ci, c'est calme. Hein. Le trafic est fluide, pas de bouchons à vous signaler, mais quelques informations à vous rappeler. Et tout d'abord, prudence. Si vous êtes en ce moment à l'est de Lyon sur l'autoroute A43 en direction de Chambéry, il y a des obstacles sur les voies. Autoroute A43 direction Chambéry, tout d'abord au kilomètre 4, tout près de la sortie 4A pour le parc technologique. Il y a un matelas qui est tombé sur les voies de circulation. Toujours sur la 43 direction Chambéry, un petit peu plus loin, au kilomètre 7, c'est-à-dire un petit peu après la bifurcation avec l'autoroute A46, il y a cette fois-ci un morceau de fer sur les voies de circulation. On part à présent en Bourgogne sur l'autoroute A6 en direction de Paris. On est dans Lyon au kilomètre 177, une douzaine de kilomètres après la sortie 21 pour Nitry et Tonnerre. Il y a une voiture arrêtée sur la bande d'arrêt d'urgence. Concernant l'autoroute A6, attention, on me le signale à l'instant, information très importante.
2: Alerte, véhicule à contresens.
1: Vous avez bien entendu, un véhicule à contresens. Alors cette fois-ci, on est dans le département de l'Essonne. On me le signale à l'instant, véhicule qui circule en ce moment à contresens sur l'autoroute A6 dans le département de l'Essonne, en région parisienne. On est tout près du kilomètre 35, c'est-à-dire entre la sortie numéro 10 pour Corbeil-Essonne et la sortie 13 pour Étampes, Melun et Milly-la-Forêt. Soyez très prudents, on y reviendra bien sûr dans nos prochaines éditions. Allez, je vous retrouverai dans les toutes prochaines minutes pour un prochain point à trafic. Mais tout d'abord, à l'occasion de la Journée nationale du fromage, direction Saint-Marcellin avec Vincent Serrano qui nous parle de ce produit incontournable de l'Isère.
3: En arrivant à la ferme de Manne, à Saint-Just-de-Clay, une frêle silhouette se cache au beau milieu des 50 vaches laitières de l'exploitation familiale. Valentin, 22 ans, agriculteur.
4: C'est ici que tout commence, que le lait arrive, et ensuite qu'on le transforme et qu'on le vend.
3: Avec papa.
4: Avec papa.
3: Le papa, c'est Mathieu. À quelques mètres des vaches, il transforme ce lait pour fabriquer des fromages. Saint-Marcellin, Saint-Félicien.
5: Donc le lait vient d'arriver ce matin à l'état naturel, que nous avons réparti dans les bassines de 50 litres à l'étape de caillage. Le lendemain matin, il est mis en moule. Et là, nous allons effectuer le deuxième retournement.
3: Pourquoi vous le retournez ?
5: Pour permettre l'égouttage du Saint-Marcellin.
3: La ferme détient le label IGP, Indication Géographique Protégée, qui concerne près de 300 communes situées entre la Drôme, l'Isère et une petite partie de la Savoie. Sa production est maîtrisée de A à Z, de la vache à la vente directe. Entre l'arrivée du lait en salle et la sortie du produit fini, 15 jours en moyenne se passent. Mais alors, Saint-Marcellin, Saint-Félicien, quelle est la différence ?
5: La matière première, c'est la même. Le Saint Félicien, par sa grosseur, il va moins sécher, donc il va devenir plus crémeux au niveau de l'affinage.
3: Voilà pourquoi il est souvent plus coulant le Saint-Félicien que le Saint-Marcellin.
5: Voilà, le Saint-Marcellin aura une tendance à plus sécher.
3: Changement de décor à une dizaine de kilomètres de la ferme de Manne, le rendez-vous est pris au centre-ville de la commune de Saint-Marcellin. Nous sommes ici à la fromagerie traiteur Les Deux Cloches.
6: Je suis cliente occasionnelle ici et là je viens goûter les marcellines dont j'ai entendu parler. Visiblement c'est en feuilleté avec du lard, c'est ça ?
3: On va demander au chef. Hein.
7: Un demi Saint-Marcellin avec du lard sur une pâte feuilletée pur beurre.
3: C'est fait maison.
7: Ça a été inventé dans cette boutique par notre prédécesseur il y a une trentaine d'années et vous mettez ça à 160 degrés au four pendant 20 minutes.
3: Gilles est le traiteur et forcément un adepte de ce fromage sous toutes ses formes.
7: On peut le manger en sauce avec des ravioles, on peut le faire paner dans une salade, on peut faire plein de choses avec le Saint-Marcellin.
3: Si cela vous a ouvert l'appétit, vous pouvez faire cette halte gourmande en empruntant la sortie 9 Saint-Marcellin sur la 49.
2: Alerte, véhicule à contresens.
1: Soyez très prudents si vous êtes en ce moment en région parisienne sur l'autoroute A6 en direction de Paris. Autoroute A6 en direction de Paris, vous risquez de croiser une voiture qui roule à contresens. Soyez évidemment très prudents, ne dépassez pas, respectez bien les distances de sécurité et si possible arrêtez-vous dans la prochaine aire de repos ou de service. Ça vous concerne, je vous le rappelle, si vous êtes en ce moment en région parisienne sur l'autoroute A6 direction Paris, vous risquez de croiser une voiture qui circule à contresens. Je vous tiendrai bien sûr informé de l'évolution de la situation dans les prochaines minutes sur Autoroute Info.

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1: Alerte. Véhicule à contresens.
2: L'alerte est toujours en cours. Soyez très prudents. En ce moment, région parisienne, sur l'autoroute A6 en direction de Paris, vous risquez de croiser une voiture qui roule à contresens. Ne dépassez pas. Respectez bien les distances de sécurité et si possible, arrêtez-vous sur la prochaine aire de repos ou de service. En région parisienne, sur l'autoroute A6 direction Paris, vous risquez de croiser une voiture qui roule à contresens. Et dans ce contexte, sachez que la barrière de péage de Fleury-en-Bière a été fermée. Je vous tiendrai informé de l'évolution de la situation dans les toutes prochaines minutes, bien sûr, sur Autoroute Info.

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1: Et pour commencer, je vous rappelle cette information très importante.
2: Alerte. Véhicule à contresens.
1: Cela vous concerne si vous êtes en ce moment en région parisienne sur l'autoroute A6 en direction de Paris. Autoroute A6 direction Paris en région parisienne. Vous risquez de croiser une voiture qui circule à contresens. Soyez évidemment très prudent. Ne dépassez pas. Respectez bien les distances de sécurité. Et si possible, arrêtez-vous sur la prochaine aire de repos ou de service. Et dans ce contexte, sachez que la barrière de péage de Fleury-en-Bière a été fermée depuis quelques minutes. Je vous tiendrai bien sûr informé de l'évolution de la situation dans les prochaines minutes sur Autoroute Info. Direction à présent la région lyonnaise, à l'est de Lyon. Attention sur l'autoroute A43 en direction de Chambéry au kilomètre 4, c'est-à-dire tout près de la sortie 4A pour le parc technologique. Il y a un obstacle sur les voies, c'est un matelas qui est tombé sur les voies de circulation. Puis un petit peu plus loin, toujours sur la 43, direction Chambéry, kilomètre 7 après la bifurcation avec la 46. Il y a cette fois-ci un morceau de fer sur les voies. Un mot rapidement pour vous rappeler qu'il y a des travaux qui ont lieu cette nuit dans plusieurs secteurs, des travaux qui entraînent par moments des fermetures. C'est le cas notamment dans le département de l'Ain. L'autoroute A40 est fermée entre la sortie numéro 8 pour Hauteville-Laune et la sortie 10 pour Bellegarde. Fermeture de la 40 dans les deux sens de circulation entre la sortie 8 et la sortie 10 toute cette nuit jusqu'à 6h du matin.
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1: Vous allez peut-être devoir commander ou renouveler la carte grise de votre véhicule. Hugo Amiot vous donne la marche à suivre pour obtenir ce document obligatoire.
3: Depuis 2017, tout se passe en ligne. Plus besoin d'aller en préfecture pour faire sa démarche. Il faut aller sur le site de l'Agence nationale des titres sécurisés, l'ANTS, à savoir France Titres. Pour commencer, vous devez vous connecter, puis inscrire les informations demandées pour, dans un second temps, fournir plusieurs documents administratifs. Par exemple, la carte grise originale, un justificatif d'identité, votre permis de conduire ou encore le justificatif d'achat du véhicule. Si vous n'avez pas de quoi scanner tous ces documents ou si vous êtes un phobique de la paperasse, vous pouvez vous diriger vers un professionnel de l'automobile habilité par France Titres. Je parle bien de garage ou de concessionnaire. Oubliez les agences d'immatriculation automobile. Évitez également les sites douteux. Et si vous avez peur de perdre votre portefeuille, vous pouvez numériser votre carte grise sur l'application France Identité.

Bonne nouvelle à vous annoncer. Je vous parlais précédemment d'une voiture qui circulait à contresens en région parisienne sur l'autoroute A6. Sachez qu'il n'y a plus de véhicule à contresens en ce moment. L'alerte est levée. Soyez rassurés si vous êtes en ce moment sur l'autoroute A6 en région parisienne. Plus de véhicules à contresens. C'est terminé.